0: Maison Tellier, la timidité des arbres, un coup de cœur ici Normandie.
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2: Alors, dis donc, il y a un truc qui m'a fait beaucoup rire, Virginie. Il paraît que, bon, vous adorez, avec ton mari et tes enfants, la 7e compagnie.
3: Oui, c'est ça.
2: Et que ton frère ressemble à Tassin, alias Jean Lefebvre.
3: Exactement, aussi bien physiquement que pour les bêtises, quoi.
2: D'accord. Et donc, il lui ressemble tellement.
3: Il a compris.
2: Et oui, il lui ressemble tellement qu'il a même appelé son bateau Oé Tassin.
3: C'est ça. Le bateau de pêche s'appelle Oé Tassin.
2: Est-ce qu'il pêche bien avec Oé Tassin?
3: Il pêche super bien, que des bonnes choses de la pêche, on se régale à chaque fois.
2: Bon, bah d'accord. Mais
3: on est allé ce week-end, voilà, c'était très très bien.
2: Ok, vous pêchez quoi quand vous pêchez?
3: Alors, eh ben, on pêche du homard, beaucoup de maquereau. Là, ce week-end, on a eu une belle raie. Voilà, on pêche beaucoup d'araignées aussi, des araignées de mer.
2: Eh ben ça, grâce à Jean Lefebvre.
3: Des beaux petits plateaux de fruits de mer sont à disposition.
4: J'ai glissé, chef.
2: Ah oui, c'est la sœur de Jean Lefebvre. Je joue avec la sœur de Jean Lefebvre.
3: Exactement ça.
2: Alors, on va jouer au quiz musical. Je t'explique, tu vas écouter deux titres enchaînés avec deux chanteurs différents.
3: Ouais.
2: Et à la fin, tu auras 10 secondes pour me dire qui chantait, qui sont ces deux chanteurs. On écoute.
3: Ok.
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0: Allez, qui est le premier, qui est le deuxième?
1: Oh, j'en ai aucun. Je les connais, hein, mais.
2: Mais oui.
1: Y a Sacha Distel, non, le deuxième?
0: Le deuxième, Sacha Distel.
1: Non.
2: Véro. Désolé.
0: Véro, le premier, c'est Bernard Lavilliers.
1: Ouais, voilà.
0: Et alors le deuxième, c'est Freddie Mercury du groupe.
1: Oui, je suis nulle.
0: C'est-à-dire que bon, là, si Sacha Distel était en vie, je pense qu'il pourrait prendre un bon forêt. Ouais,
2: qu'est-ce qu'on a fait des tuyaux, quoi.
0: Allez, et la grande échelle.
2: Ouais, tout ça.
0: Bon, bah, tu restes à deux points.
2: Bon, Laurent est avec nous, avec ici, Pays de Savoie. Laurent qui a un point. Laurent qui, qui a été pâtissier, mais qui a jamais exercé finalement, qui a fait plein de choses, qui a été groom dans les palaces, et qui a un petit côté Charles Ingalls. T'as la même chemise ou c'est encore autre chose, le point commun?
3: Non, je crois que ça doit être autre chose.
2: Bah, tu coupes du bois, comme lui, comme Charles.
3: Ah oui,
2: bah,
3: ouais,
2: oui.
3: C'est vrai.
2: Bah oui. Bah si, tu coupes du bois pour la cheminée, c'est une de tes passions.
3: Oui,
2: bah,
3: t'adores exactement.
2: Ça.
3: Ouais.
2: Tu bricoles un peu, tu fais de la peinture, oui. Tu maroufles, oui. Tu jardines aussi.
3: Oui.
2: T'as un petit peu des légumes, là, d'été, en ce 1er juin? Qu'est-ce qu'il y a dans ton jardin?
3: Non, j'ai que des fraises.
2: Ah,
3: ouais, des fraises, j'ai beaucoup d'aromates, mais en ce moment, c'est que des fraises. Les tomates, c'est un peu trop tôt.
2: Ok, t'as de la menthe, du thym, de la ciboulette?
3: Oui.
2: Ah, ça, c'est
3: oui.
2: Bien. Ben oui.
3: Oui.
2: On a faim, là, écoute. Et du laurier? Ah, ça, c'est bien aussi.
3: Ouais, aussi.
2: Ok, qui cuisine à la maison? C'est toi ou c'est Michel?
3: C'est madame aussi.
2: Madame aussi. Et qui est le spécialiste des desserts?
3: C'est madame aussi.
2: Ben alors, mais tu fais quoi, toi? T'es doué dans quoi?
3: Laurent. Un peu de ménage, quand même.
2: Ouais. De quoi?
3: Le ménage.
2: Ah, t'es doué dans le ménage?
3: Je suis pas mauvais.
2: Ah, ben je sais pas, je découvre. Donc d'accord, ta qualité à toi, c'est le rangement, le ménage. Ben, elle doit être contente, Michel.
3: Ben voilà.
2: Ben oui, c'est très bien. Dis-moi, malgré ta formation, donc Michel cuisine, ça on a compris, t'es passionné par les appareils photo?
3: Oui, j'adore ça depuis l'Argentique, depuis tout petit.
2: T'en as combien à la maison?
3: Ah, j'en ai 6 ou 7, ouais.
2: Ouais, ouais. Avant de jouer, quelle est la photo la plus dingue que t'es faite? Et dont tu es très fier?
3: Allez, en photo, j'ai Johnny Depp, par exemple.
2: Ah oui, que tu as pris en photo, donc tu l'as approché.
3: Elle est belle, ouais.
2: Ah ouais, bon, tu nous le diras, parce que tu as rencontré des stars, effectivement.
3: Oui.
2: Allez, passons tout de suite à ton quiz, ton double mix à toi. Deux artistes que l'on connaît tous. Allez, s'il te plaît, fais honneur, il y a deux points à prendre. Et

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1: Ça me fait tellement de la peine parce que Valérie peut pas danser alors que d'habitude elle aurait dansé sur ce truc-là.
2: Ah, Valérie, elle est immobile.
1: Allez, envoyez le chrono. Qui chante, Laurent?
3: Et Renaud, c'est sûr.
1: Oui. Et allez, tente.
3: C'est pas Rayana, non, c'est l'autre.
1: Rayana.
3: Non, c'est l'autre.
1: C'est l'autre. Ah, je sais pas qui tu penses. Si c'est pas de la Barbade, bah c'est Rihanna.
3: Non, ah pardon.
1: Bon, alors vérifions. C'est Marche à l'ombre. Effectivement. C'est Renaud.
2: Marche à l'ombre. Ça fait un point.
1: Et alors c'est plutôt du côté de l'Amérique de l'autre côté. Hein. C'est la Colombie même. C'est Shakira.
3: Ah mince, oui.
1: Et oui. Facile. Rihanna, c'est la Barbade.
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1: Bonjour Daphné, bonjour Guy, comment ça va ?
2: Bonjour.
3: Bonjour.
2: Bonjour.
4: Bonjour.
5: Bonjour.
6: Bonjour. Bonjour Valérie.
1: Voilà, on se détend, on est content. Alors Daphné, tu joues avec ici Normandie. Ah, tu as 41 ans, tu habites à Grand-Quevilly.
3: C'est ça.
1: La ville de Franck Dubosc. Alors, tu es en concubinage avec Jimmy et tu as deux garçons. Comment s'appellent tes garçons ?
3: Clayton et Gillian.
1: Pop, pop, pop. Tu as aussi une petite chienne qui s'appelle comment ?
3: Kaya.
1: Qu'est-ce que c'est ? Quel est le modèle de cet animal ?
3: C'est un petit croisé, c'est une petite croisée terrier, un peu bichon, tout noir.
1: Oui. Oh là là, j'adore. Et tu as un petit chat qui s'appelle Minette.
3: Oui, une petite Minette.
1: Tout le monde cohabite bien ? Tout se passe bien ?
3: Ça va, ça va. Après, là, les garçons grandissent, donc c'est un petit peu la guerre à la maison par moment, mais ça va.
1: Bah, 16 ans et 10 ans, hein, c'est malheureusement des âges tellement sympas pour les parents. Alors, mais toi, t'es pas le genre à te laisser faire. Hein. Attention, Daphné, elle a un métier où il faut déchirer tout. Elle est conductrice de poids lourd. Voilà. Tu as énormément pratiqué le judo à haut niveau. Ça veut dire quoi ? Tu as eu des prix, des récompenses ?
3: Alors je suis ceinture noire deuxième dame.
1: Ah oui.
3: J'ai mon BPJEPS judo et puis j'ai fait des podiums régionaux, interrégionaux, championne de Normandie, championne d'interrégion.
1: Ah oui.
3: Troisième en France.
2: Faut pas l'embêter, quoi.
1: Et donc non, elle te met au sol. Pling, plaf, plouf.
2: C'est sûr.
1: Et bon, maintenant, tu restes, tu fais un peu moins de judo. Maintenant, tu fais plutôt du cardio et du fitness, c'est ça ?
3: Ouais, c'est ça. On s'entretient.
1: Bah, c'est bien, t'as bien raison.
2: Comme nous.
1: Non, moi, comme pas moi.
2: On s'entretient dans le rien.
1: Ouais, moi maintenant, il va falloir changer. Elle a tellement mal au dos, il va falloir qu'elle fasse du sport.
2: Ah oui, vous allez devoir faire du sport.
1: Et voilà. Alors, ma chérie, on va tout de suite marquer le premier point avec la première question, vrai ou faux. Avec, tiens, une petite, petite chanson. Mille colombes. Alors, écoute bien cette question. Il y a quelque temps, il y a une brasserie bretonne qui s'est fâchée avec Yoko Ono parce qu'ils avaient fait une bière John Lemon.
2: Ah oui, c'est vrai.
1: Eh ben, ils ont recommencé avec Mireille Mathieu parce qu'ils ont fait une bière baptisée Mireille Mafieux. Alors, est-ce que c'est vrai ou faux ? Top chrono, 5 secondes.
3: J'irais vrai.
1: Eh ben, t'as bien raison,
2: mais
1: c'est
2: non.
1: Vrai. Mais bien sûr,
2: mais non.
1: Ils adorent les jeux de mots. C'est une brasserie du Finistère, on en a déjà parlé. Donc, après le John Lemon, ils ont fait Mireille Mathieu. Comment vous dire ? Voilà, premier point pour Daphné.
2: C'est magnifique. Mireille Mathieu qui est d'Avignon, d'ailleurs, c'est la petite fille d'Avignon. Eh oui. Alors, Guy, ok. Ok, on a deux. Il y a du judoka, il y a du sport de combat en face. Mais Guy, vous savez combien il mesure, mon Guy ? Combien il mesure, mon Guy ?
6: Oh là là, 2m04.
1: Oh mon Dieu, c'est
2: là j'ai de la bête. Là j'ai du lourd là.
1: Ah ouais.
2: Ah là c'est bon. Là, en deux ans j'ai jamais eu autant là. Là j'ai du 2m04. Ah ouais. Combien tu pèses ?
6: 130 kilos.
2: T'es pas beau. Bah, ça va.
1: Mais c'est surtout combien tu chausses ?
6: Ah bah du 49.
2: Non mais tu sais, on rigole, mais ça doit pas être facile de trouver du 49, c'est du sur-mesure que tu fais
6: maintenant, maintenant c'est internet, hein, sinon c'est impossible.
2: Bah bien sûr, c'est que Guy c'est une star. Guy c'est une star, j'ai retrouvé un article, si mon Guy, 40 ans de France Bleu Mayenne, à l'époque quand on s'appelait France Bleu, un
6: oui,
2: agriculteur,
6: exact.
2: Je lis l'article, un agriculteur baptise ses vaches par le nom des gens de la radio, qu'est-ce que c'est que ça ?
6: Voilà.
1: Ah.
6: Ah, et ben c'est pour ça, j'ai deux petites femelles là, qui sont nées hier.
1: Oui.
6: Donc si Valérie et Eric veulent être parrain, il faut donner un nom.
2: Il faut donner un nom, bah carrément, nous, bien sûr.
1: Alors, c'est l'année des quoi ?
6: Des B.
1: Eh ben moi, je l'appelle Bridget, comme Bridget Jones.
6: Bridget, ben c'est bon, parce que un peu tout là, c'est Gonaël qui est au standard, elle a nommé Brigitte.
2: Brigitte.
1: Non, moi c'est Bridget, parce que Brigitte.
6: Bridget. C'est bon, Bridget. Voilà.
1: Je veux une photo de Bridget. Hein.
2: Ouais, bien sûr. Alors,
6: j'enverrai des photos, ouais.
1: Ah,
6: et Eric.
1: Oui.
2: Bah, alors, mon ego aurait voulu choisir Bastien, ça commence par un B ou Bastienne, mais je vais prendre Bouboune. Moi j'aime bien. Bouboune.
6: Bouboune.
2: Bouboune. Ah bon, moi j'aime bien Bouboune.
1: Excuse-moi, le Bouboune.
2: Non, Bouboune. Bouboune. Boubou, là, Boubou.
1: Comme Bouboule, quoi.
2: Ouais. Oui, voilà. Ouais, voilà. Si ouais, tu veux.
1: Ok, ok.
2: Ah bah, Bouboune. Ah bah voilà, on a deux vaches, c'est bon,
1: eh
2: ça.
1: Bah, ça, c'est magnifique, j'adore.
6: Et voilà.
2: Bon, parce que vous l'avez compris, il n'est pas plombier. Bah non, il travaille avec les bêtes et on va en parler dans un instant. Il y a même des chèvres naines à la maison et 150 vaches.
6: Exact, ouais.
1: Oh là là.
2: On les salue une par une. Bienvenue, Guy, ma petite star de Ici Mayenne. Et on en profite pour saluer, bien sûr, toute l'équipe d'Ici Mayenne.

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1: Alors, Titi qui joue avec ici, Béarn de Bigorre, qui habite à Pau, qui a 61 ans, quel bel âge. Alors comme ça, on est chonchon ?
2: Maxi Ronchonchon.
3: Ouais, mais gentil chonchon.
1: Attends, gentil chonchon de quoi ? Il paraît que tu râles quand tu penses que t'as raison.
3: Ouais, je suis un bougonneur. Je bougonne. Je me mets dans ma bulle, je fais le bougon.
1: Ah, tu fais le loin,
3: le. Tu fais du chonchon, ouais. Bon, ça, c'est vos expressions de votre région. Oui, je sais pas.
1: Ah, alors c'est quoi ? Excuse-nous, c'est quoi l'expression dans ta région ?
3: On bougonne, on ralouse.
1: Ah voilà, ok, d'accord. Bah mon petit bougon alors. Qu'est-ce qu'elle dit Sandrine quand tu râles comme ça, quand tu bougonnes ?
3: Ça la gonfle. Ça la gonfle parce qu'il vaut mieux une bonne engueulade des fois.
1: Oui, c'est vrai, moi j'aime pas les râles.
3: Il vaut mieux briser la glace, il vaut mieux sortir le carton rouge d'entrée plutôt que me laisser dans une couleur entre deux, quoi.
1: Ouais, ben oui, ça, on en connaît, je travaille avec un chonchon.
4: Non, j'ai fait des efforts quand même.
1: Ouais, bien sûr, t'as raison. Ouais. Alors, dis donc, si t'étais un animal, tu aimerais être un aigle ?
3: Ouais, j'ai eu du mal à voler de mes propres ailes, pas assez tôt à mon goût.
1: Ouais.
3: Et voilà, et ouais, un aigle, ouais, ça, ouais, c'est une petite métaphore pour dire, voilà. C'est l'indépendance et l'aventure, quoi.
1: Voilà. Et voilà. Alors, on t'a demandé si tu devais déjeuner avec quelqu'un de connu. Toi, tu voudrais déjeuner avec Roger Federer.
3: Roger.
1: Mayday. Ok, Roger Federer. Alors, tu regardes, évidemment, j'imagine, le tennis, beaucoup.
3: Ouais, je suis encore resté sur la finale de Wimbledon 2019. Depuis, j'ai pas débranché. Je suis encore en collège. Je bougonne encore sur cette finale de 2019.
1: Ah ouais, ça dure longtemps la bougonnerie dans ta région là.
3: Ça n'atteint pas la famille. Là.
1: Ah d'accord. Bon là, ça c'est bien.
4: Il y a pas de Français à Roland Garros, hein.
1: Oui, bah ça c'est normal. C'est chaque année pareil. Alors, mon chat.
3: Il faut rater les premiers tours.
1: Mais
3: après, il n'a plus.
1: Alors, on va tout de suite jouer. Ça va te faire plaisir. C'est la question à choix multiples. Ça va parler de tennis. Je vais te poser la question, te proposer des réponses. Et puis, tu auras 10 secondes pour me donner ta réponse. Tiens, on chante.
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1: Alors,
3: Rafa.
1: Et oui, aujourd'hui, le 3 juin, Rafa fête ses 40 ans. Et la star du tennis a un rituel très précis qui est devenu un peu emblématique juste avant de servir. Alors, lequel est-elle ? Tirer sur ses manches, puis replacer son bandeau. Toucher ses cheveux, son nez, ses oreilles et ajuster son maillot. Faire rebondir 12 fois la balle avant chaque point. Ou appeler Éric Bastien. Alors, qu'est-ce qu'il fait ? Il tire sur ses manches et il replace son bandeau. Il touche ses cheveux, son nez. Ah, il touche ses cheveux, son nez, ses oreilles ?
3: Ouais, il touche tout, il s'essuie sans cesse, là, et voilà.
1: Ok, bah écoute, est-ce que c'est vrai ? Est-ce que c'est faux ? Oui ! Il touche ses cheveux, son nez, ses oreilles, il ajuste son maillot. Il a des routines obsessionnelles. Hein. C'est bon, bah voilà, écoute, bravo, tu as 3 points, Thierry, ça te fait 5.
4: Bon, Carole, pour l'instant, on n'a qu'un point, Carole.
1: Non, 2, elle en a 2.
4: Décidément, j'arrive pas à suivre avec toi, Carole. Tu as 2 points.
1: T'arrives pas à suivre tout court.
4: Oui. Mais engueule-moi, Carole, dis-moi, attends, Eric, t'oublies mes points quand même, j'ai 2 points, c'est pas rien. On parlait des défauts, il est chonchon. Toi, t'es impatiente.
6: Ah oui, ça c'est un défaut, oui, je considère un défaut.
4: Mais vraiment, tu t'énerves, le truc n'arrive pas, c'est pas, voilà, ça se fait pas au moment où tu voudrais.
6: Je m'énerve en moi-même,
4: je fais
6: attention à pas trop l'exprimer, mais c'est pas beau.
4: Donc l'entourage n'est pas touché, bon hein, ça va. Voilà. T'as quelques qualités.
6: J'aime bien, ça arrive vite.
4: Je comprends. Tu as des qualités, t'en as plein, hein, puisque t'as fait de l'équitation, tu bricoles, tu fais de la peinture, du papier peint, du bricolage d'entretien.
6: Ça c'était avant, hein, c'est plus maintenant là. Hein.
4: Écoute, non. Alors, si vraiment t'as perdu des notions de bricolage et de décoration, j'ai bien une astuce pour toi. À partir de la rentrée sur M6, c'est bien qu'on parle en bien d'M6 aujourd'hui parce qu'ils sont dans le collimateur. Il y a Valérie Damido qui revient dans déco.
6: My house. Mais oui.
4: Mais oui.
1: In the middle of the street.
4: Bah, à la rentrée. C'est Valérie Damilo.
7: Oui, je cherche à m'inscrire justement.
1: Ah. Eh oui, M6+, faut y aller.
4: Eh oui, bah faut y aller maintenant.
7: Eh oui.
4: Valérie Damilo qui.
7: J'ai commencé à remplir le questionnaire. Mais...
1: Voilà, bah c'est bien.
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1: Alors, ici nous jouons avec Nicolas qui joue avec ici Normandie. Nicolas, on le sait, est prof de cuisine. Et alors, il paraît qu'on a des spécialités magnifiques. Pot-au-feu, blanquette, lasagne, que sais-je.
2: Mais oui, ouais, effectivement, on a toutes ces spécialités-là. On a aussi même un dessert normand. Le fameux dessert normand, vous connaissez quand même.
1: Bah, ça doit être
2: Turgoule.
3: Bah, la tarte.
1: Bah, ça doit être une tarte aux pommes, un truc comme ça, non?
2: Mais non, même pas la Turgoule. Alors, la Turgoule, vous savez pas ce que c'est la Turgoule.
1: Bah, bon. Non, je suis désolée, pardon.
3: Tu te fais engueuler, là. Hein.
1: Je te demande pardon, tu nous feras de la Turgoule au Dami d'Hollande, mais qu'est-ce que c'est la Turgoule, alors?
3: Excuse-moi, je voudrais rappeler quand même qu'elle est présidente du Dami d'Hollande, donc on lui parle autrement.
1: Non, on parle comme on veut.
3: Okay, attention. Okay.
1: Non, chérie, tu peux me parler comme tu veux, c'est l'autre, là. Il a un ego de la taille de l'Arkansas.
2: Ouais, il est, c'est vrai, franchement, il est pas sympa.
3: Ah, bah, c'est vrai.
1: Voilà, merci. Allez, dis-moi tout, c'est quoi la.
2: Alors, c'est une sorte de riz au lait, en fait, mais qui est une spécialité normande, qui est fait dans un plat spécifique. C'est une cuisson, en fait, qui se passe pendant 4 heures au four. Donc, c'est très simple. Il y a du riz rond, du sucre, du lait entier que je vais chercher chez mon voisin, donc plus qu'entier, parce qu'il a des vaches, de la cannelle. Et on laisse cuire comme ça pendant 4 heures au four, 160 degrés, tranquillement. Ça fait une magnifique croûte sur le dessus. Et quand on retire la croûte, on se retrouve avec un riz fondant et crémeux avec de la cannelle.
1: Oh, mais
2: c'est magnifique.
1: Je vais faire cette Turgoule dès ce soir. La Turgoule sera le plat officiel du Dami d'Hollande. Voilà. Eh ben alors, écoute, c'est magnifique. Alors, mon petit chat, tu vas marquer tout de suite le deuxième point avec la deuxième question, vrai ou faux.
2: Oui.
1: Écoute bien cette question, tiens une petite ambiance. Oh, let me be your dog. La BO de Didier avec Alain Chabat. Alors.
2: Ah oui, Didier.
1: Oh, Didier. On ne sent pas le cul des gens, Didier. Alors. À Lyon. Ben oui, à Lyon, il existe un restaurant gastronomique entièrement réservé aux chiens. À Lyon, il existe un restaurant gastronomique réservé aux chiens. Vrai ou faux, top chrono, 5 secondes.
2: Ouais, c'est tellement absurde que je dirais oui.
1: Eh ben, t'as bien raison parce que c'est vrai. Figure-toi que le restaurant s'appelle le Dogstronomy et c'est une expérience gastronomique pour nos petits camarades à quatre pattes. Menu adapté, etc. C'est magnifique. 2 points pour Nico.
3: Sylvie est avec nous dans les Deux-Sèvres à Hervaux. Elle est mariée à Jean-Paul. On pense bien fort à Jean-Paul. On l'a dit tout à l'heure, t'es retraitée, t'étais institutrice toute ta carrière. T'avais des enfants de quel âge? Tu faisais quelle classe, toi, Sylvie?
4: De 2 à 4 ans.
3: Ah oui, c'est tout petit, maternel.
4: Petit, oui.
3: Oh là là, petite section, grande section, tout ça, c'est des belles années.
4: Toute petite section, oui.
3: Ouais. Et ado, tu voulais être traductrice. Alors du coup, bon, t'as préféré aller dans autre chose, mais c'est pas grave.
4: Voilà.
1: Enfin, quand t'es institutrice en maternelle, tu fais de la traduction parce que.
3: Il faut arriver à comprendre quand même.
4: Il faut y aller.
3: Ça sort, voilà. Elle fait du sport, notre Sylvie. Elle fait de la marche et du yoga.
4: Oui.
1: Ah, alors, ça attends. C'est bien.
3: Du yoga sur chaise, c'est-à-dire?
4: Bah,
3: c'est
4: exactement.
3: C'est quoi?
4: Eh bien, ça part de la position assise, avec des mouvements des bras et des jambes, tout en respirant, comme le yoga.
3: Pour s'entretenir, c'est très bien. Et alors, j'ai découvert, Sylvie, que tu es très, très, très manuelle. Tu fais du cartonnage. C'est quoi du cartonnage?
4: Oui.
3: Tu fabriques quoi?
4: Nous fabriquons des boîtes en carton sur mesure et elles sont recouvertes en simili-cuir ou en tissu.
3: Wow.
4: Ou en papier.
3: Tu fais également de la couture et tu donnes des cours à des adultes et des enfants par le biais d'une association.
4: Voilà, je transmets.
1: Eh bien, ça, c'est bien.
4: Je transmets mon savoir.
3: Écoutez, comme Emmanuel, elle confectionne de la broderie de perles, de la broderie traditionnelle, du patchwork, et elle prend des cours d'anglais. On en revient à la traductrice. Eh mais t'as tous les talents, Sylvie. Hein.
4: Oh là là.
3: Ah si. Ah si. Ah non, écoute, moi, je suis très, très heureux d'être avec toi aujourd'hui. Franchement.
4: Oh, c'est gentil.
3: Ah non, parce que Nicolas.
4: Mais bon, il m'est arrivé une petite tuile quand même en cousant tranquillement à la maison.
3: Ouais.
4: La pédale de la machine à coudre a glissé. J'ai voulu la rattraper avec mon pied sans lâcher mon ouvrage. Et hop, l'aiguille a traversé le bois.
3: Ah oui, appelez le docteur Kierzek, s'il vous plaît. Ça fait mal.
4: Eh ben oui.
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1: Alors, nous sommes avec Nicolas qui joue avec ici Normandie contre Sylvie qui joue avec ici Poitou. Nicolas à 7, Sylvie à 3. Ah Nicolas, notre prof de cuisine qu'on adore, qui aime les animaux et à qui il arrive des petites aventures dignes de Pierre Richard. Eh oui. Ah oui, un jour, il est en formation avec des collègues dans un hôtel. Il se lève un petit peu tôt et il se dit « Tiens, si je me faisais mon petit déj tranquille, là ?» Il se met des tartines à griller, puis tu vas te faire un café. Qu'est-ce qui s'est passé après ?
2: Eh ben, j'ai mis des tartines à griller tranquillement, mais j'ai oublié la pince en bois en même temps que les tartines grillées. Et le problème, c'est que je ne regardais pas le grille-pain.
1: Et donc, ça a pris feu. Donc, tout l'hôtel a été réveillé par l'alarme incendie. Hein, voilà.
2: Oui, réveillé, évacué. Et je me suis vraiment fait disputer par la directrice de l'hôtel qui n'était pas très, très contente de venir à ce moment-là pour désactiver l'alarme.
1: Et
2: voilà.
1: Après un coup d'extincteur, tout a été remis en place. Et tes collègues, qu'est-ce qu'ils ont fait ?
2: Alors après, effectivement, moi je suis retourné un petit peu penaud dans ma chambre et mes collègues sont venus déjeuner après, une vingtaine de minutes plus tard, et ils ont négocié avec la personne de l'accueil pour récupérer le morceau de la pince en bois qui restait, qui n'avait pas totalement brûlé mais qui est à moitié carbonisé, et ils me l'ont offert à Noël l'année dernière dans un énorme paquet.
1: Ça, voilà, j'aime beaucoup cette anecdote. Ça me fait beaucoup rire. Alors, tu as 7. Je te propose de marquer 5 points de plus. Tiens, une ambiance.
3: Avec mes grandes oreilles, moi j'entends les abeilles et tous les...
1: Avec ses grandes oreilles, il entend les abeilles, c'est M. Nous, on va parler d'oreilles et de peinture. Nicolas, quel célèbre peintre s'est coupé lui-même une oreille ? Quel célèbre peintre s'est coupé lui-même une oreille ? Top chrono, 10 secondes.
2: Vincent Van Gogh.
1: Et c'est un sans faute pour Nicolas qui a 5, ça fait 12. Et oui, Van Gogh, en 1888, il fait une petite crise de psychotique. Hein. Et puis du coup, il a coupé son oreille. Magnifique, tu as 12, bravo.
4: Sylvie est avec nous. Oui. Sylvie qui, pour l'instant, c'est pas que t'es à la traîne, mais enfin, voilà, c'est vrai que Valérie l'a dit, il a fait un sans faute, il est à 12, t'es à 3, mais tout est possible avec le bingo qui arrive avant 13h. Sylvie, écoute générique. Voilà. Vous êtes 3 millions tous les mardis soirs à suivre la nouvelle saison de Koh-Lanta, sans parler du replay. Et la semaine prochaine, pour les fans, c'est l'épreuve de l'orientation. Et pourquoi je parle de l'orientation, Sylvie ?
5: Parce que je me perds régulièrement.
4: Non,
5: je perds ma voiture.
4: Non, excuse-moi. Non, tu es nul. On va dire les choses franchement. Parce que, alors effectivement, déjà la voiture, t'arrives, tu cliques sur ta clé en espérant que ça va s'allumer. T'arrives sur un parking. Alors, un jour, voilà, elle arrive sur un parking qui est vide. Elle pose sa voiture est noire. Elle va au cinéma. Elle sort, il fait nuit. Le parking est sombre. Et là, il y a 60 voitures. Elle clique sur toutes les voitures. Car elle ne sait plus où est sa voiture.
5: Mais non.
1: Ah oui, ça c'est...
5: Perdu.
1: Oui. Ça arrive.
5: Régulièrement,
1: hein.
5: Je la perds.
4: Oui, mais enfin, c'est quoi cette histoire de rendez-vous en clinique où t'es arrivé très en avance ? Qu'est-ce qui s'est encore passé ? Encore une histoire de voiture, d'ailleurs.
5: Eh bien sûr. J'avais énormément de temps devant moi. J'avais pris des précautions. Et puis, je vois une grande enseigne que je ne visite pas souvent, parce que je ne vais jamais en grande ville. Pour ne pas la nommer, c'est bleu et jaune.
4: Oui, c'est Ikea, c'est suédois.
5: Voilà, je me stationne, parking souterrain,

0: Alors tu feras attention pour les poteaux, parce que j'ai découvert, on n'aura pas le temps d'en parler, mais que bon, tu trébuches tout le temps, tu te fais des fractures, voilà. Tu te fais mal aux doigts, bon, arrête le sport, oui. Arrête la voiture, arrête l'orientation.
1: Allez, ouais, oui, viens au Dami.
2: Il y a les vigiles pour m'aider.
1: Bah, merci, viens au Dami d'Hollande, il n'y a pas de boutique, il n'y a rien.
0: Il n'y a rien.
1: Il n'y a que des animaux et de la musique avec des gens dans la rue.
0: Tout le monde se trimballe tout nu, on n'a même pas de vêtements.
1: Non,
0: c'est la
1: pas
0: fête.
1: Tout nu, t'es fou toi.
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4: Et Thierry va être le premier auditeur de la soirée, mais vous avez compris le concept. En ce dernier jour du mois de mai et pendant une petite heure, ce sont les auditrices et les auditeurs de Décibel qui prennent le pouvoir, qui choisissent la musique. Moi, j'en profite pour vous glisser deux, trois infos. Là, notamment la toute nouvelle chanson de Benjamin Biolay qui vient de sortir et que vous serez ravis d'entendre. Vous allez voir, c'est une chanson qui fait plutôt danser. Je vous emmènerai aussi faire un petit tour du côté des chansons qui ont marqué l'année 2001. Si, comme les auditeurs et auditrices que j'ai cités, vous avez envie de participer un de ces dimanches à Décibel, eh bien, il suffit de nous envoyer un email. Notre adresse, c'est Décibel, avec un S à la fin, @radiofrance.com. Décibel au pluriel, @radiofrance.com. Dans le mail, vous mettez la chanson que vous avez envie de partager avec nous et votre numéro de téléphone pour qu'on puisse vous rappeler. Et c'est ce qu'a fait Thierry, donc le premier de la soirée à passer. Salut Thierry!
5: Oui, oui, bonjour Émilie.
4: Comment ça va Thierry?
5: Oh ben ça va très bien, je suis en week-end à Royan.
4: Oh pas mal, ça bronze et ça nage à Royan?
5: Oui, ça bronze fort parce qu'il fait chaud. Il faut éviter, il faut y aller plutôt le soir.
4: Et bien mouiller sa nuque, c'est très important par ces chaleurs. Voilà.
5: Oui.
4: Faut pas y aller tout d'un coup. Eh ben, mon cher Thierry, en plus du soleil, on va écouter une chanteuse qui... quand même, est incontournable dans le paysage musical français. Elle a sorti une nouvelle chanson vendredi d'ailleurs, mais là, c'est un classique que nous allons écouter. Et la chanteuse en question, c'est Mylène Farmer. Alors Thierry, Mylène, c'est une passion.
5: Oui, tout à fait. Moi, c'est... Enfin, je dis toujours, je l'appelle ma grande sœur, je vais même la nommer mon double féminin.
4: Oh, waouh.
5: Et puis, cette chanson appelle mon numéro, c'est une chanson très sensuelle et puis un peu rigolote, on va dire.
4: Oui.
5: Ça peut être réciproque, et je peux lui chanter, puis elle me la chante, en fait.
4: Mais oui, c'est vrai.
5: Alors... Je rêve de la rencontrer, en fait. Donc après, bon, c'est rigolo, mais bon, c'est pour... déjà, l'émission Décibel, moi, ça me nourrit, ça me donne de la pêche. Enfin, depuis 2 ans au moins, oui.
4: C'est pas mal, hein. Belle fidélité.
5: J'en profite, en fait. Ça fait 4-5 fois que je passe, oui.
4: Bah ouais.
5: Donc j'en profite entre guillemets. Je suis presque à l'aise, je vais dire. Donc voilà.
4: Franchement, ça s'entend, Thierry, à la maison, à la fois à Royan, avec les petits oiseaux qu'on entend. D'ailleurs, je dois dire que c'est vraiment, ça fait une espèce de petit fond sonore absolument délicieux qui nous prépare au plaisir d'écouter Mylène Farmer. Et oui, carrément à l'aise, Thierry, franchement.
5: Je suis dans le jardin chez mon frère, en fait.
4: Ah,
5: et
4: voilà.
5: Puis voilà, j'en profite.
4: Oh bah c'est parfait. Alors, Mylène Farmer, appelle mon numéro. On est en 2008. L'album, c'était Point de Suture. Et déjà, à cette époque-là, elle se préparait à faire un Stade de France en 2009.
5: En 2009, oui. Ouais. Après, oui.
4: Exactement. Appelle mon numéro, donc. Une chanson, comme l'a dit Thierry, que vous pouvez envoyer à celles et ceux que ça pourrait concerner. Hein, on peut s'en servir comme ça aussi, de cette chanson.
5: Oui, tout à fait.
4: Alors, on l'écoute. Merci beaucoup, Thierry. Et bonne fin de week-end ensoleillé.
5: Merci beaucoup, Émilie. Et puis, à très bientôt, je vais dire une prochaine fois.
4: Allez, à la prochaine, ça marche. Merci, Thierry. Bisous.
5: Merci à toute l'équipe. Oui, bisous.

0: rappelle mon numéro, Mylène Farmer, en 2008, qui avait cartonné. Alors ça, on a l'habitude en France, en Belgique, en Suisse, voilà, où elle a un public extrêmement fidèle, mais même en Russie. Elle s'était très très bien classée en Ukraine ou encore en Lituanie. La force de Mylène, la classe internationale. Mylène Farmer qui vient de sortir une toute nouvelle chanson. Vous pouvez écouter régulièrement, évidemment, sur votre radio ici.
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0: Les Beatles, les amis, on ne se remettra jamais de ce groupe, de sa puissance, de ses chansons, de ses tubes. On a la chance d'avoir deux rescapés de ce groupe, encore vivants en 2026. Ringo Starr et Paul McCartney. Eh bien, figurez-vous que Jean-Maurice, deuxième auditeur de la soirée, a décidé qu'on allait écouter une chanson sur laquelle ils chantent ensemble. Salut Jean-Mo.
2: Oui, salut Amy.
0: Comment ça va?
2: Bah écoute, très très chaudement. Hein.
0: Ah bah oui.
2: Parti pour le pré-été.
0: Oui, écoute, on va pas se plaindre parce que on a râlé là il y a 10 jours quand il pleuvait tous les jours. Donc là maintenant, on se réjouit et on bronze en chantonnant. Ça te va?
2: Oui.
0: Alors,
2: avec là, pas de problème.
0: Il y a 2 jours, Paul McCartney a sorti son 21e album solo, The Boys of Dungeon Lane. Beaucoup de gens disent que c'est un chef-d'œuvre. Es-tu d'accord?
2: Je ne sais pas encore, parce que j'avouerais que je l'ai commenté, mais il n'est pas encore arrivé.
0: D'accord.
2: Et, mais il y a deux chansons qui sont des chefs-d'œuvre, oui.
0: Et il y en a une.
2: Pardon ?
0: Et je dis, il y en a une que tu as décidé d'écouter avec nous ce soir, c'est le duo avec Ringo.
2: Oui.
0: Ça fait quand même quelque chose de les entendre ensemble encore, McCartney, Ringo Starr. C'est pas anodin, quoi.
2: Non, pas anodin. On attendait à le voir débouler lors de sa dernière tournée sur scène, Ringo Starr, lors de la dernière tournée de McCartney à la fin 2024.
0: Ouais.
2: Mais, quand il est passé à Paris, la Défense, quoi. Mais non, en fait, c'était encore un peu utopique. Mais par contre, lui faire une chanson, et bon, je crois qu'il a diversement apprécié, mais à la fin, ils ont fait un chœur magnifique. Hein.
0: Voilà. Évidemment. Alors là, l'idée de toute façon de cet album de McCartney, c'est rendre hommage à l'enfance, à l'adolescence, aux amitiés avant le succès des Beatles. Il rend beaucoup hommage à Lennon, à Liverpool, il parle de ses parents. Enfin, voilà, McCartney, il a 83 ans, donc il y a un moment, on sent que se laisser aller à la nostalgie, c'est un truc qui est assez doux pour lui. Et c'est ça, la chanson « Home to Us », c'est ces deux mecs qui sont devenus des dieux de la musique, qui racontent là où ils traînaient quand ils étaient petits, quoi.
2: Back to the Egg, ça me fait penser à une autre chanson, mais de Wings, avec un autre accompagnement de McCartney. Ah. Enfin, c'est toute une histoire.
0: Donc c'est une chanson qui te touche.
2: Ouais. Il n'y a que les vrais fans qui comprennent tout ça.
0: Tu retournerais le voir, McCartney, là, s'il tourne l'année prochaine?
2: Moi, il vient, j'arrive. C'est clair.
0: Je te comprends.
2: Je parlais des minettes et tout, mais là, c'est vraiment le pur et dur rocker.
0: Allez.
2: Au moins avec cette chanson-là.
0: Je suis d'accord. Écoutons la moitié des Beatles ensemble, grâce à toi, Jean-Maurice.
2: Allez.
0: C'est
2: merci.
0: Paul McCartney et Ringo Starr, Home to Us. Et donc l'album The Boys of Dungeon Lane qui est sorti avant-hier et qui est une merveille qu'on vous recommande. Jean-Maurice, t'as le droit de chanter. On y va ?
2: On y va.
0: Allez. Bravo, merci.
2: Je fais juste le refrain et le reste suit.
0: Voilà. Parfait, merci Jean-Maurice.
2: Bonsoir à tous.

0: C'est beau hein, quand même. Home to Us, Paul McCartney et Ringo Starr. Sur l'album The Boys of Dungeon Lane, il y a aussi une chanson bouleversante, c'est la 3. Je ne sais plus comment elle s'appelle, je n'ai pas encore l'album par cœur, mais c'est la 3e, où il raconte sa rencontre avec John Lennon dans les années 50. C'est tellement beau, c'est tellement doux. Allez écouter le nouvel album de McCartney. Franchement, vous avez passé un beau moment.
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0: L'année 2001, en musique, hein, on en vendait des disques à l'époque. Hein, 121 millions d'albums vendus en France cette année-là. Le début de Popstar ou encore de Star Academy. Oui, la musique était à la télé d'une manière un peu étrange, mais enfin bon, elle y était. Et puis, on découvrait, c'était il y a donc 25 ans, la jeune Laurie, qui aurait pensé que 25 ans plus tard, elle serait toujours sur scène, elle est en train de cartonner avec une tournée de Zénith. Bravo ma petite dame.

les tours jumelles à New York s'effondraient après un terrible attentat terroriste et deux immenses musiciens nous quittaient. George Harrison, des Beatles, dont nous parlions il n'y a pas si longtemps, et le grand bluesman John Lee Hooker. Une toute jeune femme, moins de 20 ans, faisait un album en piano-voix qui rendait les gens complètement fous. Elle s'appelait Alicia Keys.

du duo Garou et Céline Dion, Sous le vent. Autre duo marquant, Les Mots, Mylène Farmer et Seal. Les Lofters étaient numéro 1 du top 50, parce que pourquoi pas, et Manu Chao nous apprenait Me Gustas Tu. En 2001, les Daft Punk remettaient ça.

studio de Daft Punk, deuxième après Homework, qui était paru en 1997. Et puis tiens, je parlais des duos, j'en ai oublié un très très important, tellement important d'ailleurs que je vous propose de l'écouter en entier, parce qu'on adore Axel Bauer, Zazie, à ma place, quand le rock à guitare, et plein de sentiments aussi, évidemment, était numéro 1 sur toutes les radios.

0: paroles sont de Zazie, la musique d'Axel Bauer, numéro 1 des ventes, il y a 25 ans. Eh oui, 2001, c'était il y a 25 ans. Je sais, c'est dur, mais c'est la réalité mathématique de la situation. À ma place, c'était Axel Bauer et Zazie. À tout de suite, les amis. 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
1: Mais oui, c'est vrai, les auditrices et les auditeurs de Décibels qui choisissent les chansons ici jusqu'à 21h. C'est le programme de Décibels tous les dimanches soirs. Si vous avez envie de participer, n'hésitez pas. Il suffit de nous envoyer un email pour vous inscrire. Notre adresse, Décibels, avec un S à la fin, @radiofrance.com. Décibels, @radiofrance.com. Dans le mail, vous mettez la chanson que vous avez envie de partager avec nous et puis votre numéro de téléphone pour qu'on puisse vous rappeler, pour passer à l'antenne et que vous nous parliez de cette chanson, pourquoi vous l'aimez, pourquoi elle est importante pour vous. C'est ce que s'apprête à faire Joël. Salut Joël.
2: Salut.
1: Bienvenue dans Décibels, Joël. On va parler d'une chanteuse merveilleuse anglaise qui s'appelle Kate Bush.
2: Exactement. Chanteuse découverte pour moi au premier album en 1978.
1: Alors, elle était incroyablement jeune, elle avait 20 ans quand elle a sorti ce premier album, ça veut dire qu'elle l'a écrit quand elle en avait 19, et tout le monde s'accorde encore à dire aujourd'hui que c'est un des premiers albums les plus aboutis, les plus artistiquement marqués, alors qu'elle était au début de sa carrière. Est-ce que tu es d'accord avec ça?
2: Complètement, j'avais un an de moins.
1: Ah, c'est fou ça.
2: Ouais. Et donc, franchement, oui, on avait l'habitude de se réunir entre copains, copines à l'époque pour s'échanger des disques ou écouter ensemble des morceaux. Et c'est vrai que quand une amie a mis ce disque, j'étais fou. Quoi. Franchement, magnifique, du jamais entendu, une voix... Après, il faut aimer les voix comme ça, mais voix super aiguë, les instruments super, arrangement incroyable.
1: Ouais.
2: Franchement, j'ai couru chez mon disquaire à l'époque, acheter le vinyle immédiatement parce que non, c'est franchement, et je l'écoute régulièrement.
1: Ah, il est merveilleux, il s'appelle The Kick Inside, le premier album de Kate Bush. Et quand on dit qu'il est très très abouti, ce premier album, faut vous dire que dessus, il y a par exemple Wuthering Heights, qui est un de ses plus grands tubes. Toi, t'as choisi, et j'aime bien le concept, la première chanson de l'album. Est-ce que ça veut dire que du coup, c'est la première fois que t'entendais la voix de Kate Bush? C'est la première chanson de la face A, c'est ça?
2: C'est exactement ça, et surtout l'intro. L'intro avec une espèce de baleine, c'est surprenant, quoi. Surprenant. Et la voix qui arrive juste après, waouh! C'est vraiment surprenant. Ah oui. Et c'est pour ça que j'ai toujours eu une petite faiblesse pour cette chanson, même si ça n'a pas été le tube, non, évidemment, ni le 45 tours à l'époque sorti. Mais franchement, oui, j'adore. Enfin, sur l'album, c'est difficile de faire un choix sur cet album, il est fantastique.
1: C'est vrai. The Kick Inside, premier album de Kate Bush en 78 et première chanson de la première face, donc, pour vous, grâce à Joël. C'est Moving. On l'écoute, on laisse venir la baleine. Merci beaucoup, Joël.
2: De rien.
1: À bientôt, salut.
2: À bientôt.

0: et Moving sur les notes de production de ce premier album The Kick Inside de Kate Bush. On voit un nom qu'on connaît bien, David Gilmour de Pink Floyd, producteur exécutif. En fait, on lui avait envoyé les démos de Kate Bush et s'était déplacé jusque chez le papa de Kate pour l'écouter, pour la découvrir, tellement il avait trouvé que cette jeune musicienne était prometteuse et exceptionnelle. Bravo Monsieur Gilmour, belle oreille.
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0: Si vous avez aimé le disque bleu de Benjamin Biolay, bonne nouvelle, l'Ultra Bleu, une réédition très enrichie de son album, sortira au mois de septembre. Un premier extrait, version tube de l'été, histoire de vous appâter. Ça s'appelle Écran Total, le nouveau Benjamin Biolay, un inédit qui vient de sortir, accompagné d'un clip. Un clip tourné dans un restaurant karaoké parisien, assez drôle, du quartier de Belleville. Ça lui va pas mal à Benjamin, il s'adapte à tous les décors, que voulez-vous que je vous dise. Voici Écran Total.

0: inédit de Benjamin Biolay, parfait pour l'été, on est d'accord. Écran total, Benjamin Biolay qui vient de terminer 50 concerts à guichet fermé pour sa tournée acoustique, qui va passer l'été sur la route des festivals. Prochain rendez-vous ici sur le festival Sœurs Jumelles à Rochefort, dont nous sommes partenaires. On y croisera donc avec bonheur Benjamin Biolay. Et puis ensuite, Tour de France des Zéniths et des salles rock en octobre, novembre et décembre prochain.
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0: Et voici Julie, une auditrice qui a bon goût, envie de musique, envie de chanter, envie de tube. Bonsoir Julie.
2: Bonsoir Émilie.
0: Bienvenue dans Décibel, ma chère Julie. Une très belle voix, qu'on n'entend pas toujours chanter, puisqu'elle a beaucoup de talent, cette artiste. Elle est aussi imitatrice, actrice, animatrice. Mais c'est bien comme chanteuse qu'on l'a découverte, c'est Liane Folly. Tu te souviens, toi, comment tu l'as découverte?
2: Oh oui, c'est là ce soir, je partage un souvenir d'enfance. Oh. C'est la première chanson francophone dont je me rappelle.
0: Ah wow.
2: Donc j'étais, je sais plus où j'étais, mais je me sais que j'ai arrêté ce que j'étais en train de faire et j'ai entendu ça à la radio. Et c'était présenté comme une nouveauté et j'ai trouvé ça très beau.
0: Ouais.
2: Et j'ai eu l'impression d'un bonbon auditif. C'était très doux, c'était très mignon. Donc vraiment, j'étais jeune. Je savais pas du tout ce que ça voulait dire. Mais j'ai adoré et l'orchestration et la voix de Liane Folly.
0: C'est ça. Moi aussi, j'ai ce souvenir-là d'un truc très, très feutré, un peu comme si on nous faisait un câlin, quoi.
2: C'est ça.
0: Moi, je connaissais pas le jazz non plus à l'époque. J'ai découvert après des grandes voix. Mais c'est vrai que Liane Folly, ça a peut-être aussi été comme ça, au tout début des années 90, une vraie porte d'entrée hein, vers ce style musical. Et cette chanson, au fur et à mesure, elle est incroyable. Je crois qu'elle aime toujours la chanter. Hein.
2: Mais je l'écoute, en fait, je l'ai écoutée toute ma vie, je la fredonne très régulièrement. Et j'aimais d'autres chansons dans ce style-là de Victor Laszlo à l'époque, donc Canoë Rose, Pleurer des rivières, qui a beaucoup plus vieilli. Là, franchement, je l'écoute aujourd'hui, elle pourrait repasser à la radio, c'est vraiment, ils avaient touché un truc un peu intemporel.
0: Ouais.
2: Et elle me fait toujours le même effet qu'à l'époque.
0: Alors, êtes-vous prêts, mesdames et messieurs, à un immense câlin auditif? J'espère que oui. Au fur et à mesure, Liane Folly, ça s'écoute pas à fond, ça. Ça s'écoute tranquillement. C'est une parfaite chanson du dimanche soir. Merci Julie, quelle bonne idée.

0: beauté, la délicatesse de cette chanson, la sensualité aussi, grâce à notre auditrice Julie. Vous venez d'écouter Au fur et à mesure de Liane Folly. Vous allez pouvoir lire Liane Folly également. Elle a sorti à la fin du mois d'avril un très joli bouquin aux éditions Stock. Ça s'appelle La Droguerie du Sourire. La Droguerie du Sourire, c'était le magasin de ses parents au cœur de Lyon, où la petite Liane Folly a grandi. Et donc elle profite de ce livre pour raconter ses débuts, ses inspirations, son désir de transmission aussi et les rencontres qui ont bouleversé sa vie, dont évidemment la rencontre avec André Manoukian.
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0: Magali est avec nous en ce dimanche soir. Bonsoir Magali.
2: Oui, bonsoir Émilie, vous allez bien?
0: Ça va et vous?
2: Ça va, contente de vous retrouver encore une fois.
0: Moi aussi, je retrouve Magali en même temps, ouais, que le soleil, je me dis ça doit être lié.
2: C'est gentil.
0: Alors Magali, on va écouter un artiste qui il y a quelques années était complètement dans l'actu quand il s'agissait de Roland Garros, et là maintenant il est complètement dans l'actu quand il s'agit d'organiser des tournées ou des grands concerts, c'est Yannick Noah.
2: Oui. Voilà, donc j'ai choisi la chanson « Couleur d'aimer ».
0: Ouais.
2: Donc, qui est sortie en octobre 2006 et qui est issue de son 7e album.
0: C'est ça. Donc, ça veut dire que c'était il y a 20 ans. Hein. Tout le monde se prend un petit peu de vieux, mais on accepte. On est, ça, c'est ça aussi, être fan de musique, c'est parfois se prendre dans les dents. Hein. Oh, waouh, c'était il y a 20 ans. L'album Charango, donc, de Yannick Noah. Est-ce que vous vous dites, Magali, qu'il a réussi vraiment sa reconversion, Yannick, et que de tennisman qui chante, il est devenu simplement chanteur?
2: Oui, disons qu'il était, il est plus quand même connu pour le sportif. Hein.
0: Ouais, mais je me demande, moi, si à force, pour les nouvelles générations, finalement, c'est pas juste un chanteur, quoi.
2: Oui, voilà, c'est ça. Enfin, moi, je l'ai choisi justement parce que je trouve que ben, il a bien réussi dans les deux, dans le sport et la chanson.
0: C'est vrai.
2: Voilà, il a quand même fait 9 albums.
0: Hein, oui, c'est pas rien.
2: Au total, hein, pas rien. Et donc la chanson. Donc la chanson là a été écrite par par le frère cadet de Jean-Jacques Goldman.
0: D'accord, Couleur d'aimer, c'est d'accord, c'est le frère de Jean-Jacques Goldman qui a écrit la chanson.
2: Oui, son pseudo Kepler là, Robert Goldman, donc qui a écrit quand même, je crois, une vingtaine de chansons pour Yannick Noah.
0: Très bien, ah bah ça je savais pas. Vous voyez, ça sert à ça aussi.
2: Ouais, je fais des recherches.
0: C'est belle. On peut chanter, on peut danser et aussi se coucher moins bête. Bref, franchement, c'est du gagnant-gagnant. Ouais, ouais. Oh, bah merci beaucoup, Magali, pour cette bonne idée.
2: Voilà.
0: On y va.
2: Donc, c'est vrai. Et Couleur d'aimer, bah, voilà, j'ai envie de la diffuser parce que elle est moins connue. C'est voilà, il y a eu ses grands succès, Saga Africa, Simon Papatara. Et donc, j'ai dit, pourquoi pas celle-là pour changer un petit peu.
0: Eh ben, c'est exactement à ça que sert cette émission du dimanche soir, à écouter les chansons qui passent pas forcément tout le temps à la radio. Alors, de la part de Magali, pour vous, à la maison, en voiture, au boulot, que ne sais-je, à la plage peut-être, voici Couleur d'aimer. C'est Yannick Noah. Merci Magali.
2: Merci beaucoup.

0: France Gall dans l'émission. Alors la France Gall des années 60, on adore. Sacré Charlemagne en 64, Poupée de cire, Poupée de son en 65, Paroles et musique de Gainsbourg, Grand Prix Eurovision 65. Il y a aussi des chansons des années 60 dont la musique est signée Joe Dassin. C'est le cas de Bébé Requin.
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0: J'adore, hein. Ça fait un peu l'esprit aux Champs-Élysées. On sent la patte de Joe Dassin, Bébé Requin. Les paroles sont de Jean-Michel Riva et Franck Thomas. Elle est absolument géniale, cette chanson. On peut aussi préférer la France Gall 70s. Ça me pose aucun problème. Hein. Un immense album France Gall Michel Berger, Dancing Disco. Dessus, il y a cette chanson géniale, Musique. Et l'album, qui est un concept album, donc Dancing Disco, se termine sur une chanson archi mélancolique, mais qu'il ne faut pas oublier au répertoire de France Gall. Elle est superbe et si triste.

0: aussi.
1: Mais je sais ce que vous vous dites, on est dimanche soir, on n'est pas venu ici pour souffrir, ok, les amis. Alors si, maman, si, ce sera pour un autre jour. Et là, on va se réjouir avec cette chanson merveilleuse qui date de 1980, enregistrée au studio Gang. Toujours avec Michel Berger dans le coin, évidemment. Il jouait du piano debout, une des chansons de France Gall les plus populaires. Encore aujourd'hui, 46 ans après sa sortie.

0: jolie façon de parler de la différence sans avoir de gros sabots. Ça, c'est grâce à Michel Berger qui est auteur-compositeur de cette chanson. Et puis évidemment l'interprétation de France Gall qui amène tant de grâce. Il jouait du piano debout. On était en 1980.
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0: 40 ans plus tard, en 2020, en plein Covid, est arrivé un album assez incroyable, signé du groupe américain The Strokes. L'album s'appelait The New Abnormal. C'est fou parce qu'il avait été fabriqué avant le Covid, forcément, puisqu'il sort pendant. Mais en fait, la nouvelle anormalité, on est là, on fait « Ah bah oui, c'est un peu ce qu'on est tous en train de vivre. » Il y a comme ça parfois des planètes qui s'alignent. Et c'est peut-être pour ça que David a choisi d'écouter une chanson de cet album. On va lui poser la question, puisqu'il est là avec nous. C'est le dernier auditeur de la soirée. Salut David.
2: Salut Émilie.
0: Bienvenue dans Décibels. Alors, ces Strokes pendant le Covid, est-ce que ce que je décris correspond à ce qui t'est arrivé quand l'album est sorti?
2: Oui, quasiment. Mais alors en fait, quand j'ai choisi la chanson pour ce soir, ouais. En fait, j'aurais pu prendre les 10 titres parce que cet album c'est un masterpiece.
0: Ouais.
2: Ça aurait pu être 10 singles. D'ailleurs, en étant au standard, je me dis j'aurais dû mettre Brooklyn Bridge to Chorus,
0: qui était bien aussi, qui était belle,
2: qui était pas mal aussi. Et j'adore cet album. Enfin, je l'écoute en entier dans son ordre. Je change jamais de piste.
0: Ah ouais.
2: Le nouvel album sort en juin. Je sais pas s'il sera là. Pareil, j'ai des grosses attentes, tu vois.
0: J'adore, cas, parce que ouais. Tous les fans des Strokes, et j'en fais partie, on serre les fesses, parce que là, on a déjà eu deux chansons qui sont sorties. C'est beaucoup d'autotune, beaucoup d'effets. On se dit, mais attends, c'est les Strokes ou c'est PNL? On comprend pas. On va voir. Écoute, ouais. Ça sort le 26 juin. Voilà.
2: C'est ça, ouais.
0: On saura bientôt.
2: Et t'as des places pour l'Accor Arena?
0: J'ai trouvé enfin, oui. Alors j'ai fait la queue pendant des heures sur internet, à droite, à gauche, etc. J'ai pas eu de ticket. Et en fait, c'est grâce à mon petit frère, s'il nous écoute, je l'embrasse, bisous Alex, qui lui habite à Bruxelles. Et bizarrement, connecté sur internet à Bruxelles, c'était plus facile d'avoir une place de concert pour Paris. Mon petit frère, il les a achetés, c'est bon. Est-ce que toi, tu vas aller les voir en concert le 22 octobre à Bercy?
2: Alors, j'ai pas de place, donc je cherche et je me dis au pire, je compte sur des gens qui ont une grippe ou un truc, ils pourront pas y aller. Je serai devant Bercy avec un panneau, cherche une place.
0: Ah ouais.
2: Voilà, donc j'espère pas les rater. Et voilà, et vraiment, si vous voulez écouter, The New Abnormal, il faut vraiment écouter tout ce disque qui est vraiment super.
0: Il est magnifique. C'était le sixième album des Strokes, sorti donc au printemps 2020. Et dessus, il y a cette chanson qui est magnifique, qui s'appelle The Adults Are Talking. Et donc, on va l'écouter en croisant les doigts pour toi, David, pour que tu trouves des places.
2: Exact. Et on se rappelle pour parler de l'album, alors, du coup.
0: Oui, le 26 juin. Le rendez-vous est pris.
2: Voilà.
0: Et d'ici là, on serre les fesses. On est des fans sympas.
2: Exactement.
0: Et motivés.
2: Et j'en profite pour souhaiter un joyeux anniversaire à mon amie Malika, puisque j'ai la chance d'être à l'antenne. Donc voilà, Destrox, c'est pour toi, Malika.
0: Oh, bisous, Malika. Oui, entre fans Destrox, on s'envoie plein.

0: Et c'est avec les Strokes que se termine cette petite édition du dimanche de Décibel. Vous savez qu'on est là 7 jours sur 7 à 20h et que tous les épisodes de Décibel depuis 4 ans maintenant sont disponibles sur ici.fr, l'application ici et l'appli de podcast de Radio France. Merci à l'équipe de l'émission. Il y avait ce soir Iris Guitoni, Iki, Elodie Biancamaria, Yanis Kalem et Franck Moilier. Bonne soirée.
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3: C'est un live. Un live de Jean-Jacques Goldman. Une chanson qui s'appelle Là-bas. J'y pense parce que c'est le premier live auquel j'ai assisté dans ma vie. J'y pense parce que y a un duo avec le public. 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

0: aussi. 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
2: Bonjour, bon dimanche. Sous vos applaudissements, c'est Willy vient déjeuner chez vous, numéro 1058.
3: Ça filoche.
2: Ça filoche, mes amis. Bonjour la tribu.
4: Bonjour.
2: Alors, qui est là aujourd'hui? Nicolas Malabeuf, notre enfant de la télé. Bonjour, mon bon Nicolas.
5: Bonjour, Willy. Bonjour tout le monde.
2: Et Fabien Imo, notre geek. Bonjour, mon Fabinou.
6: Bonjour, Willy. Bonjour à tous.
2: Et bienvenue à tous. Merci, Nicolas, d'être là. C'est un
6: miracle.
2: Survivant. Ah. C'est un survivant. Oui. Il a été gazé toute la nuit.
5: J'étais
2: mon bon
5: dans les tranchées en zone de guerre.
2: Oh là là là là là là. Bah oui, parce qu'il était dehors à fêter la victoire du PSG. Et puis voilà, bravo. Quoi.
5: Bon, je me baladais comme ça, je me suis fait
2: bien
5: gazer.
2: Bien sûr, mais oui, bah ça c'est ta tête. T'as une tête, on a envie de te gazer.
6: Oui, c'est vrai.
2: Bon, en tout cas, on est ravis que tu ailles bien et que tu sois là en forme. Bienvenue à tous mes amis, merci d'avoir choisi votre émission utile sur votre radio utile. 55 minutes pour apprendre et comprendre et s'amuser de l'actu avec nos invités, nos chroniques, notre musique, nos cadeaux. Alors notez bien les dossiers du jour. Allez, à 12h30, nous recevrons un collègue, un ami, Benoît Prospero, que vous entendez régulièrement sur nos antennes. Il vient de sortir un livre qui nous invite à ralentir pour contempler le monde autrement. Entre science, écologie, biodiversité et philosophie du vivant, son livre est une petite pause d'émerveillement. Je n'ai rien compris.
5: On va comprendre,
2: ce que
5: oui, là.
2: Mais il m'a demandé de lire cette phrase, alors je viens de la lire.
6: Il va tout nous expliquer.
2: Non, il va tout nous dire dans 20 minutes. Je suis très content qu'il vienne en plus.
6: Bah oui.
2: Donc restez avec nous, il sera là dans 20 minutes. Et puis dans un instant, tiens, on va changer un petit peu la mécanique de l'émission, puisque comme aujourd'hui, c'est la fête des mères. Ah. C'est vous qui allez faire la première demi-heure de cette émission. Bonne fête les mamans, c'est vous qui allez faire l'émission jusqu'à 12h30. C'est la libre antenne, vous avez la parole pour laisser un message à votre maman si vous voulez dire devant le monde entier à quel point votre maman est unique. Si vous êtes maman, bah venez nous dire, voilà, que c'est pas facile d'être maman. C'est un dur métier d'être maman.
6: C'est pas facile.
2: Et venez aussi nous dire les cadeaux à la con que vous avez reçus. Je vous en supplie.
6: Ça, on aime bien.
2: C'est pas grave, vos fils sont grands, votre fille est grande, maintenant c'est pas grave. On peut dire, on a tous fait des cadeaux merdeux à ses parents.
6: Mais oui, le collier de nouilles par exemple.
2: Le collier de nouilles.
6: Ça, c'est le best-seller.
2: Moi, j'ai fait un dessous de plat en pince à linge.
5: Ah, d'accord.
2: Alors, je vous en supplie, venez nous dire les petites merdouilles que vous avez reçues en cadeau de fête des mères. 0810 055 056, on se fait une spéciale fête des mères, donc jusqu'à 12h30. 0810 055 056, appelez-nous, hein, parce qu'on vous attend, on passe le premier appel dans 2 minutes.
6: Et bien sûr, vous avez la parole sur le groupe Facebook, c'est complètement gratuit. Vous tapez sur Facebook Youpi la vie avec Willy Rovelli, bim, vous tombez sur nous. Et Marie de Besançon a posté Youpi, j'ai reçu un cendrier en pâte à sel.
2: Voilà, ça j'aime bien ça.
6: J'ai arrêté de fumer il y a 7 mois. Pour les clés de bagnole.
2: Voilà.
6: Donc continuez à réagir, c'est gratuit sur Facebook pour nous retrouver Youpi la vie avec Willy Rovelli.
2: Voilà, appelez, hein, on vous attend. C'est vraiment vous qui faites la première demi-heure de l'émission, donc je vous fais confiance, sinon on a l'air con. Ne me faites pas ça, s'il vous plaît. Et vous repartez avec aujourd'hui?
5: Eh bien oui, aujourd'hui c'est la fête des mères. Les plus jeunes disent la fête de la daronne. Bon, c'est moi. Et on vous offre à cette occasion 50 euros de jolies fleurs.
2: Eh bien super, on a tout dit.
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2: Et avant de démarrer quoi que ce soit, tiens, on va faire un petit coucou à un auditeur qui est passé nous voir. Ça va, Alexandre?
7: Oui, bonjour.
2: Ça va, mon Alex? Tu nous viens d'où?
7: Bonjour, Willy. Je viens de Rosny-sur-Seine.
2: De Rosny-sur-Seine. Alors,
5: dans les Yvelines.
2: Et qu'est-ce que tu fais là-bas de beau comme métier?
7: Alors, je suis maraîcher et horticulteur en même temps.
2: Voilà. Et c'est pour ça que tu es venu avec une cagette de
7: T'ai ramené un panier de légumes. Donc,
2: panier de légumes, c'est pas mal. Hein.
6: C'est trop beau.
2: Tu sais que je n'ai jamais. Moi qui vais tout le temps à Carrefour, ils font pas les mêmes légumes que toi.
6: Oui. Sa salade, elle n'est pas sous sachet.
2: C'est vrai, j'ai jamais vu une vraie salade.
7: C'est normal. Nous, c'est des vrais légumes.
2: Il y a
5: des bons radis là.
2: Il y a quoi?
6: Regardez les radis, ils sont immenses,
2: énormes.
6: 30 cm le radis.
2: Et c'est quoi ce truc orange là?
6: C'est
2: quoi
6: là?
7: Courgettes. C'est les premières courgettes qu'on sort là.
2: Elles sont oranges les courgettes? D'accord. Donc il y a quoi? Donc courgettes, salade,
7: fèves, carottes, des petits oignons, des fraises. Et des pommes de terre.
2: Ça c'est les fruits du moment, les légumes du moment, les trucs de maintenant, c'est ça.
7: On fait que du légume de saison.
2: Voilà. Et on passe, puis on peut cueillir aussi, c'est
7: on
2: ça
7: a une on partie fait... cueillette.
2: Ça, c'est vachement bien de faire ça.
5: Tu viens, tu cueilles.
2: Partie cueillette. Bon, bah, merci beaucoup de nous avoir emmené tout ça.
7: Merci à vous.
2: Comment ça s'appelle, les cueillettes on cueille chez toi? Comment ça s'appelle?
7: C'est les serres du Héron à Rosny-sur-Seine.
2: Les serres du Héron à Rosny-sur-Seine.
6: Et merci pour ce cadeau, parce que
2: c'est un beau cadeau.
6: C'est complètement gratuit. Quand c'est gratuit, on aime.
2: J'adore. Moi, quand c'est gratuit, je préfère.
6: Merci.
2: Passe nous voir toutes les semaines, ça m'arrange, Alexandre. Merci beaucoup. Allez, 0810 055 056. Appelez vite, mes amis, on vous attend. attend dans deux minutes. C'est vous qui passez à l'antenne. C'est une spéciale fête des mères jusqu'à

0: Ah. Je crois que c'est bon, il a chanté. Hein. C'était Julien Clerc, bien évidemment. Bien évidemment.
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0: Allez, il est midi 12, midi 13 même. Nous sommes en direct. On se fait un petit, voilà, une libre antenne pour changer un petit peu. Voilà, ça va nous faire du bien, un petit peu de légèreté.
3: Et surtout, vous ne bossez pas du coup.
0: Et c'est pour ça que ça m'arrange.
4: C'est pas mal. Ouais.
0: C'est pour ça qu'on va faire ça dorénavant tous les samedis et tous les dimanches. Comme ça, j'arrêterai de bosser un petit peu comme vous deux.
3: Oh, bonjour.
0: On va commencer avec Anne-Sophie. Ça va, Anne-Sophie?
5: Oui, bonjour, ça va super, merci. Bonne fête à toutes les mamans.
0: Bonne fête, Anne-Sophie. Est-ce que tu es toi-même maman?
5: Oui, tout à fait, de deux filles.
0: Deux filles, alors, quel âge elles ont? Comment elles s'appellent?
5: Alors, Sacha a 8 ans et demi, Sacha. Et Jade aura 13 ans dans 15 jours.
0: 13 ans dans 15 jours. Alors, Anne-Sophie, on se dit la vérité, d'accord?
5: Oui.
0: Est-ce que
5: oui.
0: tu préfères l'une des deux? Je plaisante. Non, je rigole. Est-ce qu'elles t'ont fait des petits cadeaux, des petites merdouillettes pour la fête des mères?
5: Ah oui, super. Elles sont toujours adorables, j'ai de la chance.
0: Alors, mais elles t'ont fait
5: alors,
0: des...
5: La...
0: Oui, vas-y.
5: Oui, la grande, donc Jade, m'a fait deux bracelets avec des perles, parce qu'elles aiment bien faire des petits ateliers créatifs, des choses comme ça.
4: Ça, c'est bien. Ça va.
5: Donc, elle m'a fait deux super beaux bracelets, et elle m'a fait... Bon, c'est joli, elle a pris un pot de confiture vide, elle a collé à l'intérieur, alors, deux Playmobil, il y a une maman et un petit enfant.
0: Ouais.
5: Elle a mis dans la main du Playmobil une petite pancarte qui met « I love you ». Elle a mis un petit coloriage à l'intérieur.
0: Oh non, mais elle s'est quand même cassée la tête. Hein.
4: Ouais,
0: non. Alors,
5: complètement.
0: Je ne sais pas si c'est beau, mais en tout cas, ça s'est cassé la tête. Ça, j'avais jamais entendu ce truc-là.
4: Ah ouais, non. Un pot de confiture.
0: Un pot de confiture
4: avec un Playmobil dedans.
5: Oui, mais j'adore.
0: Ah, mais j'adore.
4: Ça ne va pas chez tout le monde, mais chez toi, c'est très bien.
0: Ah ouais, chez Anso, ça me va très bien. Bah, les gens lui disent qu'est-ce que c'est.
4: Qu'est-ce qu'on aime ton pot.
0: Et alors, Anso, parce que moi, je ne suis pas maman, tu vois, je ne suis même pas papa, je ne suis rien. Mais comment on réagit quand les enfants nous offrent une petite merdouille? On est obligé de dire c'est magnifique.
4: On joue la comédie.
5: Évidemment, monsieur tout mignon, c'est rigolo. On leur fait des câlins, elles sont
0: heureuses. Oui, mais évidemment. Comment est-ce que
5: la petite m'a fait un peu le même genre dans un petit pot. Pareil, elle a emballé un pot en verre avec de la laine. Elle m'a fait des fleurs avec. C'est des perles en plastique que vous passez le. En fait, on passe le fer à repasser dessus. Elle a fait ça en fleurs. Elle les a recourbées que ça prenne la forme de fleurs comme des vases d'un vase.
4: Elles se sont cassées la tête en même temps.
0: Donc, bravo. Tout ça dans un pot en verre, c'est ça? C'est ça?
5: Voilà. Qu'elle a emballé alors, avec de la laine autour pour.
0: Il va falloir que tu cesses de faire traîner des pots en verre chez toi, manifestement. Parce qu'apparemment, ça.
5: Tous les pots que j'ai en plus.
0: Oui, il faut que tu les caches. Bon, bah, en tout cas, tes filles t'aiment, voilà. Et puis toi, t'es une maman comment, Anso? T'es une maman un peu stricte ou cool?
5: Alors, je suis les deux. Je sais être stricte quand il faut. Elles savent qu'à la maison, il y a des choses, voilà, il y a des choses qui se font, des choses qui se font pas. Le respect, la politesse, par contre, elles savent que, ça, c'est la base.
0: C'est pas évident d'élever des enfants. Bravo, Anso, parce qu'on est là, dis donc.
5: Merci beaucoup.
0: Je t'en prie, merci d'être passée nous voir. Ça me fait extrêmement plaisir de t'avoir parlé, Anne-Sophie. Est-ce que tu voulais dire autre chose ou je sais pas, à part que tu m'aimes? Est-ce que tu m'aimes, Anne-Sophie?
5: Je vous adore, vous êtes top.
0: Ça va.
4: Faut le dire.
3: C'est naturel.
4: Faut le dire,
0: Anne-Sophie. Merci beaucoup, on t'embrasse très fort. Tu repars avec
3: Et justement, pour la fête des mères, on t'offre peut-être une carte cadeau de 50 euros pour les plus belles marguerites du monde.
0: Voilà, et tu verras le tirage, c'est vers 12h50. D'accord?
5: Ok, j'écouterai.
0: Merci
5: ça
0: beaucoup, on t'embrasse très très fort. Prends bien soin de toi. Merci ciao, madame. Ciao. On parle de quoi avec toi dans un instant, mon petit Fabino? On va prendre quelqu'un d'autre, mais avant, je
4: laisse savoir. L'actu web, et comme nous allons parler écologie dans la deuxième partie d'émission, j'ai repéré pour vous une appli pour visualiser le changement climatique.
0: Tu veux un jingle? Il y a mon cher Philippe Modol, le réalisateur, il me fait « Jingle ?» C'est une question. Jingle ou pas jingle? Je sais pas, Philippe, est-ce que ça te ferait plaisir qu'on mette un jingle?
3: Si
0: ça lui fait plaisir, on met.
3: Rien que pour lui.
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0: Est-ce que Catherine est là?
6: Je suis là, bien sûr, Willy.
0: Ça va, Catherine?
6: Je vais très bien. Il y a un moment que je vais m'impatienter.
4: Elle attend depuis 15 jours.
6: J'ai réussi à t'avoir.
0: Tu vois, mais ici, c'est comme à Pôle emploi. Il faut insister.
6: Voilà,
0: puis au bout d'un moment.
6: Tout à fait.
0: Tu nous appelles d'où, la Catoche?
6: Près d'Aix-en-Provence.
0: Ah là là, qu'est-ce que j'aime. Comment ça s'appelle exactement?
6: Venelle.
0: Ah, bien sûr, c'est magnifique. T'as de la chance.
6: Vous connaissez?
0: Bah, évidemment, bien sûr, j'ai plein d'amis là-bas, du côté d'Aix-en-Provence. Beaucoup, beaucoup d'amis.
6: Mais faut venir, faut venir.
0: J'ai fait des choses pas catholiques. Mais on en parlera une autre fois. Oui, oh, bah, ça va. Catherine, tu voulais réagir, tu voulais faire un petit coucou, parler.
6: Je voulais souhaiter une très bonne fête à ma maman qui a 98 ans. Elle s'appelle Angèle.
0: Angèle, d'accord.
6: Et malheureusement, elle est paralysée. Elle a fait deux AVC, elle est paralysée.
0: 98 ans, mais elle est proche de chez toi ?
6: À 15 kilomètres.
0: D'accord, donc tu l'as...
6: À 4 heures, nous sommes quatre enfants, nous allons lui souhaiter une joyeuse fête.
0: Très bien.
6: Avec des fleurs, on va lui rendre visite et on va bien lui faire plaisir. Le
0: très
6: maximum.
0: Bien.
6: Ah bah, le maximum.
0: Ah bah ça c'est super, bravo, bravo.
6: Nous avons eu une maman exceptionnelle. Exceptionnelle que je souhaite à toutes les enfants du monde à avoir la même.
0: Ah bah dis donc, hein. Et en quoi, est-ce que tu peux nous dire un truc en quoi elle était exceptionnelle? Juste un truc.
6: Surtout.
0: Ah bah voilà.
6: Mère poule, tout. Très attentive. On était pour elle son rayon de soleil.
0: Ah là là.
3: C'est une belle déclaration.
6: Elle s'est sacrifiée beaucoup, beaucoup pour nous.
0: Ah,
6: elle
0: bravo.
6: S'est sacrifiée, elle, pour nous.
0: Pour vous. Bon, et donc il y a toi, puis tu as des frères et sœurs, c'est ça?
6: On est deux filles et deux garçons.
0: Bah, je vous embrasse très fort. Tu embrasseras ta maman de notre part, d'accord? Quand tu la verras tout à l'heure. 98 ans. Merci Catherine d'être passée nous voir. Elle a fait une belle déclaration à sa maman.
4: Très belle déclaration.
0: Et Catherine aussi, tu repars avec ta sélection
3: pour la carte cadeau, pour le bouquet
0: voilà.
3: De fleurs.
0: Voilà. Allez, continue à nous appeler. Bah, c'est pas mignon.
4: C'est trop mignon.
0: Moi, je trouve ça trop mignon. Continue à nous appeler. Tiens, jusqu'à 12h30, on fait ça. 0810 055 056. Si vous êtes maman, si vous avez reçu des petits cadeaux, des petites merdouillettes pour la fête des mères, on aime bien. Si vous voulez faire un petit coucou à votre maman, vous êtes les bienvenus. 0810 055 056. Tiens, en attendant, on va écouter. Non.
1: Chaque
3: décidément, le jingle.
4: Oui. Ah, mais il adore les jingles.
0: Non, maintenant, je veux qu'on écoute Gauvin Serz. C'est ça, non? Voilà, ça sera peut-être mieux. Avec quatre enfants plus loin. Bah voilà.
3: Ah, bah justement.
4: Ah, bah oui,
0: c'est une chanson en rapport avec la fête des mères. Gauvin Serz, quatre enfants plus loin.
4: Oh, moi, j'en ai un. J'en ai assez.
0: À tout de suite, mes amis, juste après dans Gauvin Serz. Et après, on fera Fabien et Mo, bien évidemment.
4: Ah.

0: un déjeuner chez vous.
1: 12h23, Fabien Emo, notre geek, alors, mon Fabinou.
2: Il est l'heure de la mise à jour, toute oui. L'actu web de la semaine, et on démarre avec la belle histoire de ce mois de mai que je voulais absolument partager avec vous ce midi. Il y a quelques semaines, Juliette et Thomas ont ému la toile avec un appel à l'aide sur Instagram. Juliette et Thomas, en fait, ce sont les parents du petit Elio, 4 ans. Ce couple a découvert, en fait, au mois de janvier, que leur petit garçon était touché par une leucémie très rare. Sur Instagram, ils ont lancé un appel pour trouver un donneur de moelle osseuse. Cet appel à l'aide a été relayé des centaines et des centaines de fois, donc il y a eu des inconnus, mais également des personnalités comme Teddy Riner, Antoine Dupont ou encore le président de la République. Et grâce à toute cette mobilisation, les parents du petit Elio ont annoncé une bonne nouvelle, toujours sur Instagram, c'était il y a quelques jours.
3: Coucou les copains.
4: Coucou, on a une super bonne nouvelle à vous annoncer.
5: On a trouvé un greffon pour Elio.
4: C'est trop bien. Les prochaines semaines vont être hyper intenses, mais vraiment, merci, merci à tous.
5: Merci du fond du cœur.
4: On vous embrasse.
2: C'est la belle histoire de ce mois de mai. Voilà, on embrasse Elio et ses parents. Et pour une fois, on peut dire bravo aux réseaux sociaux.
1: Oui, bravo.
2: Voilà, ça sert à quelque
1: pas
2: chose.
1: Pas tous les jours qu'on le dit, mais là, oui.
2: On passe maintenant à l'appli de la semaine.
6: Autre chose, là.
2: Alors là, on est dans un autre délire. Carlos, ça faisait longtemps d'ailleurs qu'on l'avait écouté sur cette antenne. J'ai découvert donc une nouvelle application qui va plaire à nos amis écolos, car en deuxième partie d'émission, nous allons parler écologie. Oui. Connaissez-vous Replay Météo?
6: Pas du tout.
2: Disponible gratuitement en ligne depuis quelques jours. C'est complètement gratuit. Cet outil interactif permet de remonter le temps météorologique jusqu'en 1940, partout sur la planète. Température, pluie, vent, couverture nuageuse ou encore humidité. Les utilisateurs peuvent visualiser les conditions météo passées presque comme s'ils y étaient. À l'image, en fait, d'une machine à voyager dans le temps, vous tapez dans la barre de recherche une date, un lieu, bim, vous avez la météo en question. Et ce qui amuse, en fait, les internautes, c'est de taper leur date de naissance pour voir quel temps il faisait le jour de votre naissance. Cette appli permet de voir et suivre le changement climatique, et on apprend que lundi dernier, lundi 25 mai, a été la journée la plus chaude en France pour un mois de mai depuis près d'un siècle. Voilà, c'est pour vous, c'est cadeau, c'est pour les écolos, ça s'appelle Replay Météo. Allez, on termine l'actu web avec le concon de la semaine. Un ado de 17 ans cette semaine a braqué le tabac presse de sa commune de Montbéton, c'est dans le Tarn-et-Garonne, avec un pistolet en plastique.
6: Oh là là.
2: Alors, il a eu cette idée après avoir regardé un tuto sur internet. Eh bien, la buraliste n'a pas perdu son sang-froid. Elle a refusé de lui donner la caisse. Elle lui a simplement tendu un paquet de cigarettes. Eh bien, figurez-vous qu'il a pris la fuite avec le paquet de cigarettes et quelques minutes après, il s'est fait griller par la gendarmerie.
1: Par la gendarmerie.
2: C'était le concon de la semaine.
1: Ah là là, bah il y en a des concons.
6: Ah, il y en a,
1: On aime bien les concons, nous. Merci beaucoup, mon bon Fabinou. 0810 055 056. Je voulais qu'on prenne quelqu'un, mais là, je crois qu'on est un petit peu à la ramasse, donc c'est pas très grave. Appelez-nous quand même. 0810 055 056. On fait une spéciale fête des mères jusqu'à 13h. Donc si vous voulez nous appeler pour souhaiter une bonne fête à votre maman, nous dire pourquoi votre maman elle était formidable, ou si vous êtes vous-même une maman et que vous avez reçu des petits cadeaux, des petites merdouillettes.
2: Ah oui.
1: On a fait ça quand on est à l'école.
2: Bah
1: voilà,
2: fait, ça.
1: Bon, ça va. Puis même parfois le mari il offre des merdouilles. Il n'y a pas que les enfants. Souvent le mari offre des merdouilles. 0810 055 056. Comment ça réagit sur le groupe?
2: Alors sur le groupe Facebook, Youpi la vie avec Willy Revelli, Gaëlle a posté: ma fille m'a servi le petit dé joli et ce n'est pas tous les jours. Vive la fête des mères. Voilà comme quoi ça arrive. Et Julie a posté: mon fils de 4 ans m'a récité un poème ce matin. On a un petit peu de temps, je peux le réciter?
1: Vas-y.
2: Si j'étais jardinier, je ferais pousser une fleur en forme de cœur. Elle serait pour maman, qui la garderait longtemps. Car maman saurait que la fleur, c'est tout l'amour de mon cœur.
6: C'est chou,
2: c'est joli, c'est bien écrit.
1: Tu n'as jamais parlé aussi bien, mon cher.
6: Oui. C'est pas de lui, donc oui.
1: C'est pour ça que c'était formidable.
2: Continue à réagir sur le groupe Facebook, c'est complètement gratuit.
1: Continue à écrire des poèmes.
2: Youpi la vie avec Willy Revelli, ça c'est le nom du groupe.
1: Ouais, merci beaucoup.

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2: Partons gaiement vers la deuxième demi-heure de votre talk show du dimanche. Alors ici, c'est comme la messe du dimanche.
3: Mais non, pas pareil.
2: Sinon, c'est la même chose. Hein. Dans un instant, on va recevoir l'écolo Benoît Prospero, ah oui, qui nous parlera du monde merveilleux du vivant. Vous ne verrez plus la nature du même œil, croyez-moi, grâce à son livre. Et votre tribu est là, notre enfant de la télé, Nicolas Malabeuf. Qu'est-ce que tu fais pour la planète, mon Nicolas?
3: Oula. J'ai pas grand-chose à dire sur ça.
2: Voilà.
3: Je prends l'avion, mais bon.
2: C'est très... Ah, tu fais ça pour
3: l'avion? Oui, oui, alors, j'y pense.
2: Qu'est-ce que tu fais pour la planète?
3: Je prends l'avion.
2: Ouais. Bravo. Et notre spécialiste web, Fabien Emo, qu'est-ce que tu fais?
4: Je l'ai déjà dit.
2: Il a deux voitures diesel.
3: Oui, décidément.
4: Mais pour compenser, je l'ai déjà dit, je fais pipi sous la douche.
2: Ah oui, c'est vrai.
4: Ah non, mais c'est vrai.
2: Et parfois même dans le bain, c'est ça qui est.
4: Ouais, bah, c'est pour réchauffer l'eau.
2: Bah, évidemment.
4: Ça, c'est écologique.
2: Et ben voilà.
4: Et moi, vous, non. Qu'est-ce que vous faites vous pour...
3: On n'est pas l'équipe des écolos, on va pas se mentir.
4: On peut dire la vérité.
2: Vas-y, dis la vérité.
4: Willy nous a invité cette semaine chez lui.
2: Donc,
4: il faisait 40 degrés.
2: Et donc.
4: On est arrivé chez lui, il faisait moins 12, il avait mis la clim à fond.
2: À fond, mais.
4: Et il laisse.
3: Avec les fenêtres ouvertes.
4: Ça, c'est un écolo qu'on aime.
2: Ça, c'est ma
4: spécialité. Et c'est la vérité en plus. Je vous le jure que c'est vrai.
2: Franchement, mais la clim à fond, les fenêtres ouvertes,
4: c'est ça, c'est le bonheur.
2: Vraiment, je vous le conseille. Bon, et bien sûr, mes aimés, réagissez sur ce que vous voulez. Tiens, sur la fête des mères, si vous voulez faire un petit coucou à votre maman, c'est le moment. Dites-nous si vous avez reçu des petites, si vous êtes maman, que vous avez reçu des petites merdouillettes en cadeau, soit des enfants, soit du mari. Appelez-nous, tiens, 0810 055 056. Vous repartez avec.
3: On va vous combler de fleurs, une carte cadeau de 50 euros de fleurs.
2: Voilà. Et réagissez aussi sur le groupe Facebook.
4: Qui est complètement gratuit. Mais vous évidemment. Tapez Youpi la vie avec Willy Rovelli.
2: Voilà. Mais d'abord, ce n'est pas suivi l'actu. Pas de panique, l'actu vous suit. Il est temps pour moi de mettre
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2: Et on commence avec un point, Patrick Bruel.
7: Alors, regarde.
2: Ma bite. Oh. Face aux accusations, le chanteur a annoncé qu'il annulait sa tournée de festival prévue cet été. L'artiste est dépité dans Festival Il y a Fesse.
4: Oh,
2: il
4: oui.
2: se faisait une telle joie. En plus, avec Bruel, c'est plus une tournante d'été. Hein. C'était plus une tournante d'été qu'une tournée d'été.
3: Oh. Non,
2: ça va être sympa le jour où il fera face à ses plaignantes au commissariat. Alors non, Bruel, prénom Patrick. Voilà, en fait, pendant des années, on avait mal interprété ce fameux Patrick. Hein. C'était pas des cris de fans, c'était des cris de victimes. Sport, le PSG est devenu champion d'Europe pour la seconde fois. Les pilleurs sur les Champs-Élysées étaient pas contents. Il n'y avait pas toutes les tailles chez Footlocker. En ce moment, Bruel, c'est l'autre PSG, hein. Patrick Sangol. Oui, parce qu'avec toutes ces histoires, il a moins envie. Le chanteur Renaud a fêté cette semaine son deuxième anniversaire de mariage avec sa chérie Cerise, mariée pour le meilleur et pour la poire. Alors, 2 ans, c'est les noces de cuite. De cuir. Attention, rappel de produits, des paquets de crevettes vendus chez Grand Frais peuvent causer des maux de tête. Ils étaient grands pas frais, apparemment. Moi, c'est quand j'entends les 3 cafés gourmands que j'ai mal à la tête. Hein. Si ça se trouve, depuis le début, on nous ment. On croit que c'est un groupe de chanteurs, alors que c'est peut-être un cocktail de crevettes, on sait pas. Dans l'Aveyron, un pizzaïolo accusé d'avoir tué, découpé et cuit sa victime. C'était une pizza 4 phalanges. Ouais, la victime a été identifiée grâce aux dents retrouvées dans la poêle à bois. Voilà, une victime cuite à le dentier. Le mieux, ça reste tout de même de manger un diabétique. Et la cuisson, il y a comme un petit goût caramélisé, je vous le conseille. En tout cas, voilà une affaire sordide qu'on nous racontera peut-être un jour dans Faites Entrer la Cuisine. Selon un expert en dermatologie, du gravier et des excréments ont été retrouvés dans des crèmes solaires vendues sur Internet. Et oui, idéal donc pour avoir un bon bronzage de merde. Enfin, la question du jour. Après la Coupe des Champions gagnée par le PSG, est-ce que Zaz pourrait participer à la Ligue des Shampoings? Eh ben vous avez 2 heures. Heureusement, dans 214 jours, c'est fini, 2026.
4: Voilà. J'ai tout compris.
2: T'as tout pour une fois. Et bravo au PSG.
3: Deuxième étoile.
2: Fan de foot, mais enfin quand même.
3: Ça le fait.
2: Quand même, ça le fait. Donc il y a eu du bordel.
3: Du grabuche.
4: Oui, c'est ça. Il y a eu du grabuche. C'est ça.
2: Toute la nuit. Je crois que c'est devant chez moi. Je crois que ça s'est terminé il y a 2 minutes.
4: Ah d'accord.
2: Mais ça a été ça toute la nuit. Mais allez, voilà. Bravo pour le PSG et vive le foot. Bon alors pour ceux qui n'étaient pas fans du PSG, par exemple les Marseillais.
4: Ils sont pas bien les Marseillais.
2: Coup de bambou. Et ben quand je vous dirai à vous, vous me ferez un panabapapala et ça ira beaucoup mieux. Tiens, écoute ça. Là, ça va pas bien. Ça va pas bien.
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2: À vous, Marseille. Et là, ça va beaucoup mieux. Voilà. Oui, voici.

0: c'est le groupe Police, bien évidemment.
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0: Allez, ouvrons notre nouveau dossier. Bonjour Benoît Prospero.
3: Bonjour Willy. Bienvenue, et bonjour à tous.
0: Bienvenue.
3: Bonjour.
0: Ici, le retour. Mon cher Benoît, vous êtes spécialiste quoi ? Écologie, nature, on peut le dire comme
3: science,
0: ça.
3: Science, climat, biodiversité.
0: Science, voilà.
3: Émerveillement.
0: Voilà, émerveillement ici sur les antennes d'ici, on vous entend régulièrement. Et vous êtes un ami aussi, mon seul ami écolo. Mon seul et le dernier, le premier et le dernier, profites-en bien. Vous venez de sortir un livre qui s'appelle La boussole céleste du papillon chez Tana Édition. C'est un voyage entre espace, nature et vivant, c'est bien ça ?
3: Ben oui, c'est ça. Et vous savez quoi, cette phrase là que je vais vous dire, je l'ai préparée pendant des mois parce que
0: vas-y,
3: je pensais à vous.
4: Attention.
3: Pourquoi ce livre ? Parce que souvent on me demande pourquoi ce livre ? Eh bien pour s'émerveiller de l'improbabilité du miracle ordinaire de notre existence.
0: Oh bordel !
3: Tout ça pour ça ?
0: C'est-à-dire ?
3: C'était juste pour ce haut bordel ouais, voilà, alors, que j'ai fait ce livre en fait. Alors c'est-à-dire que tous les jours, on vit sans se poser des questions existentielles ou des questions complètement banales sur notre existence. Alors par exemple, là vous êtes en train de respirer, vous prenez une inspiration, on s'en rend pas compte de ce geste, hein, il est automatique.
0: On a de la chance de pouvoir le faire.
3: Eh ben, en fait oui, parce qu'il est le résultat de milliards d'années d'équilibre invisible. Il y a 2,7 milliards d'années, la planète existe depuis 4,5, il y a des toutes petites bactéries qu'on appelle des cyanobactéries qui sont apparues, on ne sait pas trop comment. Et elles ont changé le cours des choses, pourquoi ? Parce qu'avant il n'y avait pas d'oxygène en fait sur Terre, et ces cyanobactéries, et je vais passer les détails, mais nous ont offert cet oxygène et nous permettent par exemple ici d'être là. Et ce livre c'est ça, c'est-à-dire que depuis le Big Bang et jusqu'à aujourd'hui, il s'est passé des événements, parfois des événements clés qui sont mis en avant dans ce livre et qui fait qu'on existe aujourd'hui.
0: C'est un livre de vulgarisation scientifique, comme on dit souvent.
3: Oui.
0: C'est ça, pour que les crétins de mon espèce puissent comprendre les choses.
3: Je l'ai fait que pour vous.
0: Merci. Ben là, très bien. Alors, un deuxième exemple. Il y a d'autres exemples.
3: Tiens, il y en a plein. Par exemple, tiens, on va faire une expérience avec Nicolas Malabeuf. Tiens,
0: là,
3: Nicolas, je vais vous demander de fermer les yeux. Allez-y, fermez les yeux.
4: J'ai perdu noir.
3: Et je vais compter jusqu'à 3. 1, 2, 3. Rouvrez les yeux. Qu'est-ce qui a changé? Je vous donne la réponse, on va gagner du temps.
0: Ouais.
3: Pas grand-chose, vous êtes là en statique. Ou en tout cas, vous avez l'impression d'être en statique.
0: Alors
3: qu'en réalité, vous êtes en train de tourner à 107 000 km/h autour du Soleil. Chaque jour, vous parcourez 2,5 millions de kilomètres autour du Soleil, soit près d'un milliard de kilomètres par an.
4: Mais je maigris toujours pas, par contre.
3: Non, ça marche pas. Mais voilà, c'est pour se rendre compte de cette grandeur aussi que ce livre existe. Voilà. Vous voulez un autre exemple ?
0: Oui,
3: très bien.
0: Moi, j'aime bien les petits exemples comme ça.
3: Vous êtes venu comment ce matin, Willy ?
0: Je suis venu en Vespa.
4: Bien polluante.
0: Tout.
3: Peu importe, mais c'est pas là où je veux en venir. Vous êtes venu en Vespa et donc vous avez roulé sur une route, mais à aucun moment vous avez dit tiens, il y a quoi sous mes pieds, il y a quoi dans le sol, sous le scooter.
0: Alors, si, il y a des nids de poules.
3: Oui,
0: et il y a des cadavres de chats.
3: Et en dessous,
4: les rats.
0: Et en dessous, alors.
3: Et en dessous,
4: alors.
3: Ben exactement, mais alors, c'est surtout que dans cette terre, il y a des êtres vivants qui, tous les jours, quand je dis des êtres vivants, des bactéries, des champignons, des vers de terre, etc., qui nous offrent ni plus ni moins que la fertilité. Ce qui permet, par exemple, d'avoir ici ces légumes dans ce studio. Est-ce que vous savez que dans une seule poignée de terre, je vous invite la prochaine fois que vous verrez la terre, vous ramassez une seule poignée de terre, il y a plus d'êtres vivants dans une seule poignée que d'êtres humains sur la planète.
0: Ça
4: je vais le ressortir à la
5: plus de 7 milliards, ça veut dire plus de 7 milliards.
3: Exactement.
4: Wow.
0: Ça c'est incroyable. Attends, on va le redire comme ça tout à l'heure à midi là, parce que on a tous un déjeuner chiant qui nous attend parfois. Donc bim, donc vas-y, refais là.
3: Dans une seule poignée de terre, il y a plus d'êtres vivants que d'êtres humains sur la planète.
0: Oh, tu te rends compte,
4: c'est ça, c'est bien.
0: Et donc, il y a quoi dans ma poignée de terre? Alors,
3: des bactéries, des champignons, des vers de terre, etc., etc. Et il y a tout un monde qui vit et qu'on oublie complètement, alors qu'il nous permet de vivre à nous, simplement.
0: La boussole céleste du papillon, donc c'est le livre. Il y a de très belles illustrations. Qui a fait ça aussi?
3: Oui, c'est un graphiste qui s'appelle Léo Quête-Glace, qui est formidable et que vous rencontrerez peut-être un jour.
0: Mais il se lit comment ce livre? Alors en tournant les pages, certes, mais je dirais,
3: c'est vrai, alors il n'y a pas un mode d'emploi, mais il y a une proposition.
0: Voilà.
3: En fait, l'idée de ce livre, c'est aussi de ralentir pour prendre conscience de tout ça, parce que parfois, c'est vrai que c'est assez vertigineux. Et donc, l'idée, c'est de lire une page, une double page par jour. Souvent, c'est une double page.
0: Ouais.
3: Parfois, il y a trois mots, parfois, il y a plus.
0: Ouais.
3: Mais l'idée, c'est de prendre conscience, en fait, de ce que l'on représente sur Terre, dans l'univers, et de ce que l'on a. Donc, c'est un livre vraiment pour prendre le temps. Ne le lisez pas, en 10 minutes, ça sert à rien. Prenez-le, par exemple, cet été, sur la plage, et tous les jours, vous lisez une petite
0: deux pages.
3: Voilà comment ça fonctionne.
0: Avec, à l'intérieur, des surprises, parce que dans les paniers de Yoplait, il y a des vrais morceaux de fruits. Et bien là, il y a des morceaux de mots qui n'existent pas aussi dans ce livre.
3: Ah, par exemple, ça, c'est dans la quatrième partie.
0: Ouais.
3: Effectivement. Alors, je vais vous dire. Par exemple, Gökota. Vous savez ce que c'est, Gökota?
0: Ben non.
3: Eh ben, en suédois, ça veut dire l'art de se lever tôt pour entendre les premiers oiseaux chanter.
0: Eh ben, Benoît.
3: C'est une page très poétique.
0: Écoute-moi, t'es mon ami, Benoît.
3: Oui.
0: Écoute-moi, je te jure. Ce que je vais dire là, je vais être sincère 20 secondes. Je suis un extrême lève-tôt. Moi, tous les jours que Dieu fait, 4h20, je me lève. Mais pour de vrai, hein, je me réveille, tac. Et là, depuis 15 jours, là, il fait jour hyper tôt à Paris. À 5h, il fait jour. Et j'ai de la chance, même si j'habite en plein Paris, eh ben, j'entends les oiseaux le matin tôt. Et je te jure, Benoît, que c'est un ravissement. Mmh. Je pensais pas un jour pouvoir m'en rendre compte à quel point je prends un bonheur de me lever et d'écouter les oiseaux. Je te jure que c'est vrai.
3: Eh ben, cette double page de ces mots qui n'existent pas est faite que pour ça. C'est pour s'émerveiller. Je vous en donne un autre vite fait. Par exemple, alors, j'espère que je le prononce bien, mais Dautrappen, c'est du néerlandais. Ça veut dire se lever tôt et marcher pieds nus dans l'herbe encore fraîche de la rosée du matin. Ça fait combien de fois vous n'avez pas fait, ça fait combien de temps vous n'avez pas fait cette expérience? C'est extraordinaire. Voilà. Il y a, bon, il n'y a pas que ça, évidemment, dans le livre.
0: Il y a un câlin avec les arbres, ou pas? Non, tu parles de ça ou pas?
3: Ah, le câlin avec les arbres, vous voulez dire la sylvothérapie? Par exemple, il y a des citations aussi dans ce livre. Quand on a marché 2 heures dans une montagne, on est plus intelligent. Ça, c'est une citation, c'est tiré du film La Belle Verte de Colin Serrault, et c'est aussi scientifiquement vrai. Quand on a marché 2 heures dans une montagne, on est plus intelligent. Ouais. Fabien, moi, je vous conseille
4: de marcher longtemps.
0: Est-ce que, Benoît, est-ce que tu penses que les Français, nous tous, là, est-ce qu'on s'intéresse au sort du vivant, au sort de la nature? Est-ce que tu crois qu'on s'y intéresse? Est-ce qu'on prend conscience que ça y est, quand même, il se passe des trucs graves?
3: Alors, je pense qu'on en a pris conscience qu'il se passe des trucs graves. Je pense que tout le monde a compris que, oui, il va falloir changer radicalement et qu'on peut créer un futur désirable. Et la bonne nouvelle, c'est que toutes les solutions existent. Mais je pense que oui, on a envie de ça. D'ailleurs, on adore la nature. On le voit avec le jardinage, par exemple. On sait que les Françaises et les Français sont passionnés de jardinage, adorent se balader dans la nature, etc., etc. Enfin, je veux dire, c'est de là où on vient, donc forcément,
0: Merci, Benoît. Tu sais que je t'aime.
3: Eh ben moi aussi,
0: Vraiment. Ouais. Benoît Prospero, la boussole céleste du papillon chez Tana Édition. Reste avec nous parce que tout à l'heure, on aura une invitée qui va te plaire, j'en suis sûre. Merci, Irène, donc tu peux rester.
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0: Ça va, Marianne?
6: Ça va.
0: Comment vas-tu, Marianne?
6: Très bien, et toi?
0: Mais ça va bien, tu nous appelles d'où, Marie?
6: J'espère que tout le monde va bien.
0: Non, parce que les autres, c'est pas très très grave, je t'ai déjà dit. Ce qui compte, c'est toi et moi, Marianne, le reste. Tu nous appelles d'où, Marianne?
6: De Courbevoie.
0: Ah, Courbevoie, bah, pourquoi t'es pas passé nous voir?
5: Il fallait passer nous voir,
6: Marianne. Ah oui, j'ai voulu.
0: Oh là là, tu fais quoi dans la vie, Marianne?
6: Je travaille dans la production audiovisuelle.
0: Ah, tu as un poste important ou tu es stagiaire encore? Comment ça se passe?
6: Non, je suis chargée de production en intermittente.
0: Ça va. Bon, ça va, ça se passe bien. Tu es heureuse dans ton métier?
6: Très heureuse.
0: Un métier passion, hein. Là, on fait tous des métiers passion.
6: Un métier passion.
0: Exactement.
6: Ah bah là, on n'a pas le choix.
0: Là, on n'a pas le choix. Tu voulais faire un coucou pour ta maman?
6: Oui, c'est ça. Ah. Je voulais lui souhaiter une bonne fête et lui dire que je pense très fort à elle et je lui fais plein de bisous.
0: Bon, comment elle s'appelle, la maman de Marianne?
6: Elle s'appelle Julia.
0: Julia, ah, c'est beau,
4: joli,
0: dis donc.
4: C'est joli.
0: Et elle est où, Julia? Dans quelle ville?
6: Elle est à la maison, quelque part, voilà.
0: Ah, c'est-à-dire que tu habites une maison tellement grande que tu peux pas la saluer directement.
6: Elle est obligée d'appeler la radio. Et non.
0: Bon, en quoi elle est formidable, ta maman, Marianne? En quoi vraiment c'est la meilleure des mamans?
6: Bah, parce qu'elle est toujours là pour nous, quoi qu'il arrive, dans les mauvais et les bons moments. Et puis, c'est une maman qui aime ses enfants, donc.
0: C'est pas mal. Toi, tu auras des enfants plus tard ou tu en as déjà?
6: Non,
0: tu en auras.
6: Non, j'en ai pas.
0: Ouais,
6: Laissez-moi le temps quand même.
0: Ça va, on va faire rigoler, non? Tu en auras combien?
6: Deux, c'est bien.
0: Bravo. Quel âge tu as, si c'est pas indiscret, Marianne?
6: 24 ans.
5: Comme moi.
0: Voilà.
4: Ah, bah alors là.
0: Vous voyez Nicolas qui est intéressé. C'est pour ça que je te demandais. Ah. Je te déconseille Nicolas, Marianne. Hein, mais enfin, après, tu fais ce que tu veux. Je t'embrasse fort. Merci d'être passé nous voir, Marianne. Merci beaucoup. Hein. Tu repars avec ta sélection.
5: Et oui, tu vas peut-être offrir des fleurs à ma future belle-mère.
0: Merci Marianne, prends bien soin de toi. Voilà, tu embrasses ta maman de notre part. À très bientôt. Allez, dans un instant, Nico, on parle de quoi avec toi?
5: Eh bien, on va rendre hommage à toutes les mamounettes.
0: Ah, les mamounettes! Mais d'abord, tiens, on va écouter Zao de Sagazan avec la symphonie des éclairs. C'est beau, ça.
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0: Malabeuf. Nicolas Malabeuf, alors.
1: Eh bien aujourd'hui, nous fêtons les mamans sans qui nous ne serions rien.
0: Ah bah oui.
2: Maman, c'est toi, la plus belle du monde.
3: Luis Mariano.
1: Eh oui, et alors la première ville où on a fêté les mères, c'était en France il y a pile 120 ans. En 1906, dans le village d'Artas, c'est en Isère, un instituteur nommé Prosper Roche anime une cérémonie pour célébrer deux mères qui avaient chacune 9 enfants. Elles avaient reçu le prix du haut mérite maternel. Et alors dans les années 60, avoir plein d'enfants, c'était très bien vu. Certaines mères qui avaient beaucoup d'enfants étaient même récompensées par l'État.
4: Dans les mairies, les mamans de plus de 5 enfants reçoivent un diplôme officiel remis par le représentant du gouvernement.
1: Et oui, un diplôme, mais aussi une médaille qui était distribuée aux mamans qui avaient élevé dignement au minimum 4 enfants. Une médaille donc de bronze pour celles ayant atteint 4 enfants. Une médaille argentée de 5 à 7 enfants. Et la médaille d'or pour celles qui ont plus de 8 enfants. Il y avait un bon armement démographique. Et alors, du côté de la télévision, lors de l'année 1969, Georges Decaune et Denise Fabre sont à l'antenne. Et Denise n'oubliait aucune mère.
5: On ne saurait passer cette journée sans souhaiter à toutes les mamans, et en particulier à la mienne, une bonne fête des mères. Et à nos voeux s'associent ceux des caméramens de Télédimanche, en particulier messieurs Guy Bréma, Jean-Claude Couchou, Roger Fontana et Jacques Guillet.
1: Elle n'oubliait personne.
6: Monsieur Couchou.
1: Et alors, dans les années 60, allons voir ce petit bout de chou qui part de l'importance de sa maman.
7: Un père, ça fait pas tout ce qu'une mère nous fait. Un père, ça ne tricote pas les pulls verts.
0: Ah non.
7: Par exemple.
8: Ouais.
7: Ça fait pas la cuisine.
0: Ah non.
7: Ça va quelques fois, mais enfin, ça fait pas la
0: ça
7: cuisine.
0: Ça, Fabien, toi, tu fais.
8: Elle la fait bien, la cuisine, ta mère?
7: Très bien. Très bien.
8: Elle te fait des plats que tu aimes bien?
7: Ah oui.
8: Quoi, par exemple?
7: Les œufs durs. Les œufs durs et les œufs au bacon.
1: Les œufs au bacon, le bacon, il disait bacon.
8: Bah oui.
1: Mais alors, à l'époque, quel cadeau les enfants ont-ils prévu pour leur tendre maman?
9: Qu'est-ce que tu fais, là?
10: Un indien.
9: Pour qui?
10: Pour ma maman.
9: Quand est-ce que tu vas lui donner?
10: Pour la fête des mamans.
11: Quel âge as-tu?
10: 8 ans.
11: Qu'offres-tu pour la fête des mères?
10: Une lampe de chevet et un paquet de cigarettes.
6: Oh, un paquet de cigarettes. Oh. Ah, c'est génial, c'est
8: bien ça.
10: Pas tellement.
1: Bon, ça, offrir des clopes pour sa mère à 8 ans, pourquoi pas? Et alors, les meilleurs cadeaux pour les mamans, ce sont quand même les poèmes chantés. Bah, oui. Même mal chantés, c'est mignon.
0: Oui.
10: Maman, petite maman, voici le jour de ta fête. Permets à ton enfant de t'offrir ses fleurettes.
1: C'est mignon.
0: C'est mignon.
1: Et enfin, le petit potin sur votre maman, la maman de Willy Romilly. Elle a un succès fou avec les jeunes. Tout le monde la drague.
0: Ah, c'est vrai.
1: C'est vrai. Elle a du succès.
0: Ma mère, elle a énormément de succès.
1: Comme son fils.
0: D'ailleurs, ça me fait penser que je vais l'appeler parce que je ne veux pas
1: souhaiter. Ah, bah oui.
6: Ah, bah oui, appelez-la. Vous l'appelez en direct.
0: Je vais l'appeler là. Attends, vas-y, enlève le son. J'avance, elle va décrocher.
1: Est-ce qu'elle nous écoute déjà?
0: Elle nous écoute tout le temps.
1: Tout le temps.
6: Bah, va pas vous répondre, comme elle écoute la radio.
1: Ah, bah oui.
0: Ouais, et vous êtes témoin, je l'aurais appelé.
6: Ah
0: hein.
6: Oui.
0: Vous êtes témoin que je l'ai appelé. Hein. Ah, ça va, c'est ton fiston?
12: Je t'écoute.
0: Ah, tu m'écoutes? Je voulais te faire une bonne fête, maman.
12: Oui, merci.
0: Venez,
12: on est au Chalet Gourmand.
0: Ah, là, ils sont au Chalet Gourmand.
6: Ah, voilà.
0: C'est un super resto, le Chalet Gourmand, je vous le conseille. Bon, bah, tu.
12: Tout le monde pense à toi.
0: Ah, bah, c'est gentil. Bah, t'embrasses tout le monde, hein. Je t'aime fort. Ciao, Bella, ti amo. Ciao, amore mio. Ciao, ciao. Elle m'a dit moi aussi.
1: Oh,
0: ciao. À tout de suite après ça.

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1: Allez, de retour ici, c'est Willy vient déjeuner chez vous. On passe à table tous ensemble le samedi et le dimanche en direct entre midi et 13h. Mais vite, ce sont les 5 dernières minutes. Alors vite sur la bonne idée avant de partir. Bonjour Chloé Nabédian.
2: Bonjour Willy, bonjour à tous.
1: Bienvenue ici ma chère Chloé, vous êtes journaliste spécialisée en météorologie et vous venez de lancer le projet Amazing Chloé sur YouTube et les réseaux sociaux. Alors Benoît Prospero, là, notre invité avant qui vient de sortir son livre La boussole céleste du papillon est resté avec nous parce que comme lui, Chloé, vous aussi, vous voulez vulgariser la science, vous dites on ne peut pas protéger ce qu'on ne connaît pas. C'est pas idiot ça Chloé, bravo, c'est bien dit.
2: Merci, effectivement l'idée c'est de retrouver les environnements par la nature, d'apprendre à la connaître, à la trouver extraordinaire, à décrypter la science qui se cache derrière, titiller la curiosité en fait pour avoir envie justement de l'aimer de nouveau et de la protéger.
1: Voilà, vous voulez être quoi, une espèce de passerelle entre les scientifiques et nous ?
2: Oui, c'est un peu ça. C'est vrai qu'il y a des chercheurs extraordinaires qui travaillent dans le monde entier sur des sujets incroyables. Mais parfois, c'est compliqué de transmettre au grand public. Et moi, je suis un peu cette passeuse, justement, entre les chercheurs et le grand public pour permettre à tout le monde de découvrir ces recherches incroyables.
1: Et donc, protéger, vous dites, voilà, il faut protéger. Mais protéger quoi ? Parce qu'on a l'impression que... tous les petits gestes du quotidien qu'on fait, là, voilà, faire pipi sous la douche, faire pipi dans le bac à vaisselle, tout ça. Est-ce que ça sert à quelque chose, Chloé?
2: Non, alors faire pipi sous la douche, je sais pas si ça servira vraiment à grand chose. Non, l'idée, c'est de se rendre compte qu'on a quand même un pouvoir en tant que citoyen. On a le pouvoir déjà de consommer, de choisir ce qu'on consomme. Et ce que je peux vous garantir, c'est que selon vos choix, eh ben, les industriels derrière ou la filière dont elle se met en place va complètement changer sa façon de faire si jamais vous faites des choix plus conscients par rapport à votre nourriture. Ouais. Et puis aussi, vous pouvez imposer à votre maire de mettre en place des actions très précises pour que vous puissiez mieux vivre dans votre village, votre ville. On a vu avec la canicule de ces derniers jours que les villes sont pas du tout prêtes à supporter la forte chaleur. Et le monde de demain, c'est ça, c'est mettre en place toutes ces solutions qui vous permettent de mieux vivre, d'être en meilleure santé, de mieux manger. Et donc d'être plus heureux à la fin.
1: Ouais. Donc voilà, il a fait, vous en parlez, là, voilà, il a fait très très chaud là, ces jours-ci. Vous dites quoi aux climato-sceptiques ? Alors déjà, est-ce que vous comprenez qu'il y ait des gens qui doutent ? Et quand on vous en parle, quand quelqu'un vous dit « Ah, j'en doute un peu », qu'est-ce que vous leur dites ?
2: Alors pour moi, les gens qui doutent, c'est des gens qui ne veulent pas voir la vérité en face. Et peut-être qu'elle leur fait trop peur aussi. Et j'ai plutôt tendance que c'est politique de l'autruche. C'est-à-dire qu'on met la tête dans le sable, on se dit qu'il ne se passe rien. Et on ne change pas forcément ce qui est en train de se passer autour de nous. Mais les faits sont là, il y a un consensus scientifique qui est énorme. Et puis je veux dire, on le ressent tous aujourd'hui. On voit bien qu'il y a des choses qui sont en train de se passer, de se transformer. Donc soit on décide de ne rien faire parce qu'on voit peut-être juste par rapport à nous et à ce qu'on a envie de faire ou pas, soit on se projette un petit peu plus. Et moi, je vois beaucoup même de grands-parents qui sont inquiets pour leurs petits-enfants par rapport à ce qui va se passer dans l'avenir. Et c'est aussi toutes ces personnes-là qu'il faut rassurer parce que toutes les solutions existent aujourd'hui. C'est plus qu'une question de volonté de les mettre en place ou pas. Mais les solutions sont là.
1: Et parce que voilà, là, vous dites effectivement qu'il y a des gens qui sont inquiets pour l'avenir, tout ça. Mais est-ce qu'on peut arriver à rendre l'écologie, j'allais dire, un peu marrant ? Quand même.
2: C'est pour ça que je partais sur la partie de l'émerveillement, parce que c'est vrai qu'on parle beaucoup de ce sujet tout le temps de façon très négative ou très politique, alors que ça devrait même pas être un sujet politique, il faudrait même pas qu'il y ait un parti politique à part entière.
1: Oui,
2: ça concerne tous les corps politiques et ça concerne tous les citoyens. C'est avant tout comment est-ce que nous on va vivre en fait dans ce monde, évoluer, grandir, et c'est avant tout une problématique sociétale. Ça n'a rien à voir avec un bord politique. Donc ça concerne absolument tout le monde et ça, il faut bien en avoir conscience. Voilà. Et ça permettrait de dépassionner un peu le débat parce qu'aujourd'hui, on ne peut plus parler de ce sujet. Il y a même des mots qui deviennent tabous. J'ai des collègues journalistes météo qui se font menacer.
1: C'est n'importe quoi.
2: Voilà, et ça devient disproportionné alors que c'est avant tout pour que tout le monde puisse mieux supporter. Il y a quand même encore des personnes qui sont mortes à cause d'hyperthermie, donc de ces coups de chaud cette semaine. Donc, il y a une vraie réalité aujourd'hui dont il faut prendre conscience et bien savoir que tout est là. Mais il faut que nous, on puisse impulser ce mouvement et imposer à ceux qui peuvent décider de le mettre en place.
1: Bon, merci beaucoup. L'émerveillement, voilà un mot qui résonne aussi chez Benoît Prospero, qui est resté avec nous. Chucky, le mot. J'aime le mot
3: émerveillement, bien sûr. Voilà. J'aime Chloé Nabédian parce qu'on se croise parfois avec Chloé au musée. On adore Chloé Nabédian.
4: Elle ne vous connaît pas.
1: Qui n'aime pas Chloé Nabédian? Personne. Tout le monde l'aime. Merci, ma Chloé. Merci d'être passé nous voir, Chloé Nabédian.
2: Merci à vous.
1: Donc, la chaîne de vulgarisation scientifique s'appelle Amazing Chloé sur YouTube, Instagram et TikTok. Merci beaucoup. Bon dimanche.
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4: Bonjour et bienvenue dans votre magazine Ma France, par ici les économies. Vous connaissez notre objectif chaque semaine, vous redonner du pouvoir d'achat. Et aujourd'hui, on va mettre les mains dans la terre, que ce soit pour nos plantes d'intérieur, nos fleurs ou ce qu'on fait pousser dedans ou dehors. On va tout vous dire pour se faire plaisir, sans se ruiner, avec notre invitée. Bonjour Caroline Munoz.
5: Bonjour.
4: Vous êtes spécialiste jardin, créatrice de contenu et puis autrice de Jardin, toutes mes astuces de A à Z. C'est paru chez Solar. On en reparlera de ce livre magnifique, plein d'astuces et de choses intéressantes. Mais je vous propose, pour commencer, Caroline, de répondre à une première question de Florence. Elle m'a écrit sur Instagram pour vous demander cela. Est-ce que les plantes dépolluantes sont vraiment efficaces? J'hésite à en acheter.
5: Alors, c'est vrai que c'est un thème qui revient régulièrement, parce que effectivement on dit que les plantes sont dépolluantes. Alors il faut savoir que c'est une expérience qui a été faite par la NASA dans les années 80. Mais l'expérience a été faite dans une pièce vraiment close, vraiment fermée, hermétique et de petite dimension. Donc aujourd'hui, si on met nos plantes, c'est pas dans des pièces très fermées et de petite dimension. Donc je vais vous dire, oui, ça peut effectivement prendre tout ce qu'on appelle les COV, les composants organiques volatiles qui sont néfastes pour la santé, ça peut en capter certains, mais c'est pas non plus une révolution. Donc oui, on peut en mettre, ça fait pas de mal, mais c'est pas révolutionnaire.
4: Ça fait pas de mal, mais ça fait pas beaucoup de bien. Sinon, que c'est agréable d'avoir des plantes à la maison. Tout
5: exactement,
4: ça, quoi.
5: Voilà, ça peut absorber une petite quantité de l'humidité, ça peut capter un peu la poussière, ça peut capter un peu les COV. Donc tout ça, c'est un peu, mais un peu, plus un peu, plus un peu, bah, pourquoi pas.
4: Bon, on suit aussi les recommandations de l'Agence de la Transition écologique. On ouvre les fenêtres 2-3 fois par jour, on aère, et puis là, on a déjà un air qui est, voilà.
5: Exactement.
4: On est d'accord là-dessus. Caroline Munoz, on va évoquer tous les sujets utiles donc autour des plantes, des fleurs et des potagers, en commençant peut-être par nos plantes d'intérieur ou d'extérieur, et puis les fleurs aussi. Où est-ce qu'on en achète sans se ruiner?
5: Alors écoutez, c'est la bonne saison, ça c'est la bonne nouvelle. Parce qu'au printemps, qu'est-ce qu'il y a? Il y a plein de fêtes des plantes. Et à ce moment-là, eh bien, vous avez les pépiniéristes qui proposent des plantes à des prix vraiment très intéressants. Donc on peut faire des économies. Vous avez aussi, dans certaines municipalités, ce qu'on appelle des trocs aux plantes, où là on peut échanger ces petites boutures, donc c'est quand même pas mal. Là aussi ça permet de faire des économies. Et puis vous avez des associations pour la réinsertion ou autres qui proposent également des plantes avec des pieds qui sont pas très chers. J'ai vu entre 1,50€ et 2€ pour avoir un framboisier, pour avoir même des aromates. Donc ça aussi c'est les bons plans à connaître. Pour cela c'est très simple, vous vous renseignez auprès de votre mairie. Vous avez sur les sites toutes les associations, et des fois on est très étonnés, les fêtes des plantes, etc. Et profitez des beaux jours pour y aller. En plus, je crois qu'il fait beau ce week-end, donc c'est le moment.
4: Je crois que ça va être pas mal, effectivement, beau et chaud. Je ne sais pas si vous connaissez le site jardiner.com aussi.
5: Bien sûr.
4: Et il référence d'ailleurs, j'ai vu certaines fêtes, certaines foires, etc.
5: Voilà, il faut y aller régulièrement, regarder. Et puis il y a aussi l'échange entre voisins. On s'échange des boutures, des petits pieds, des petits drageons. Bah, pourquoi pas, allez. On en profite.
4: Les réseaux sociaux, bien sûr, des
5: groupes.
4: Bien
5: sûr, les groupes, les forums, les bons plans, ça ne manque pas. Donc, si on veut vraiment acheter pour pas cher, franchement, il y a de quoi faire. Ça rime.
4: C'est une bonne nouvelle, c'est vrai. Et est-ce qu'il y a des espèces moins chères que d'autres, certaines fleurs, certaines plantes qui sont plus bon marché?
5: Oui, alors pour les plantes d'intérieur, vous avez la Sansevieria. Alors, on l'appelle aussi langue de belle-mère, parce qu'en fait...
4: Ça doit piquer alors.
5: Ça pique. Elle a une forme de langue comme ça, et surtout, elle est increvable.
4: D'accord.
5: Donc, la Sansevieria, c'est une des plantes les moins chères qu'on peut trouver facilement. Vous avez aussi le Chlorophytum qui se trouve facilement et qui sont vraiment des plantes abordables. Ça, c'est pour l'intérieur. Et pour l'extérieur, bah, il y a les œillets d'Inde, ça aussi, c'est pareil, c'est pas très cher. Les capucines, en plus, alors là, ça se multiplie, c'est même envahissant.
4: D'accord.
5: Les pavots, alors les pavots, ça comprend plein de sortes de plantes. Et ça, pour le coup, c'est envahissant également, ça fait plein de graines, mais franchement, ça coûte que dalle.
4: Eh bien, c'est noté. On peut aussi faire des boutures pour partager une plante, l'offrir. honnêtement, ça me paraît inaccessible de faire ça. Est-ce que c'est à la portée de tout le monde? Parce que ça, c'est une économie aussi, c'est magnifique, on la reproduit. Quoi.
5: Bah oui, non, les voitures, c'est assez simple en fait.
4: C'est assez simple, ça veut dire que c'est pas très simple non plus.
5: Non, parce qu'en fait, toutes les espèces ne se bouturent pas facilement.
4: Okay.
5: Donc pour les plantes d'intérieur, ce que vous pouvez faire, c'est que vous prenez une feuille. Alors quand il y a une jointure entre la feuille et la tige principale, eh bien c'est de là que va pousser la racine. Donc en fait, vous enlevez la feuille, vous la mettez dans l'eau, et donc à ce croisement-là, eh bien elle va produire des racines au bout de 3 semaines, 1 mois. Une fois que les racines sont suffisamment grandes, eh bien vous mettez en terre. Et là, vous avez votre petite bouture.
4: Donc ça veut dire qu'on la laisse dans l'eau, on change l'eau régulièrement ou on laisse l'eau qu'on a mis au départ?
5: Non, vous pouvez la laisser. Moi, je la change un peu quand ça verdit avec le soleil. Mais sinon vous pouvez laisser, il n'y a aucun souci.
4: Au pire, ça ne marche pas. Et puis au mieux, le miracle de la vie.
5: Le miracle de la vie, je vous assure, il marche.
4: Et le miracle de la vie est gratuit.
5: Celui-là, voilà, c'est ça,
4: nous, on prend tout ce qui est gratuit ici. Quelles plantes on peut trouver dans la nature, Caroline Munoz, pour les ramener légalement à la maison?
5: Alors, vous avez les orties. Alors, les orties, figurez-vous que c'est très bien parce qu'on peut faire du purin d'ortie. Alors pour cela, c'est très simple, vous prenez vos feuilles d'ortie, vous les laissez macérer dans de l'eau, vous remuez de temps en temps, ça pue, c'est une horreur, mais c'est très bon pour les plantes, c'est plein d'azote et ça va permettre aux plantes de grandir et c'est gratuit. Donc ça aussi, c'est encore un bon plan. L'ail des ours se trouve facilement en forêt également, ça c'est une belle plante qu'on peut cueillir. Vous avez aussi la menthe sauvage, le romarin qui se trouve, et tout ça, vous en avez pléthore dans le sud de la France, donc vous pouvez en ramasser. Alors attention, il y a une réglementation, on ne ramasse pas tout et n'importe quoi. Les espèces protégées, on ne peut pas les ramasser, bien évidemment. Et surtout, si vous faites de la cueillette de fleurs ou autre, il ne faut pas que ça dépasse ce que vous pouvez tenir dans votre propre main. Vous voyez ?
4: Ah, d'accord.
5: Si vous dépassez ça, ça veut dire que déjà, on est sur un aspect commercial et à ce moment-là, vous n'avez pas l'autorisation. Donc, si ça tient dans la paume de votre main, vous avez le droit de cueillir ce que vous voulez. Attention, si ce n'est pas protégé.
4: Donc, on se renseigne sur ce qui est protégé parce que ça peut dépendre des régions. Et puis, effectivement, il faut que ça tienne dans la main.
5: Voilà, dans la main.
4: Ah bah c'est super, on apprend plein de choses avec vous. Bon, je suis avec Caroline Munoz, elle est experte sur les sujets de jardin, créatrice de contenu. Vous avez aussi sorti ce livre, Au jardin, toutes mes astuces de A à Z. Tiens, ça me fait penser, j'ai vu que vous parliez notamment des solutions naturelles, et donc pour le coup, encore une fois, gratuites, pour faire face aux nuisibles dans ce livre.
5: Ah oui, alors ça c'est très important, parce que je suis vraiment contre tous les produits de phytosynthèse, etc. Et pour le coup, il y a plein de solutions naturelles. Nos ancêtres le faisaient, pourquoi pas nous? Par exemple, pour les pucerons. Vous utilisez du savon noir. Savon noir que vous mélangez avec de l'eau, vous pulvérisez sur vos rosiers et les pucerons partiront. Pas la peine d'utiliser des produits qui coûtent une blinde.
4: Pas de pesticides, quoi, en fait,
5: pas de pesticides. En plus, ça coûte très cher, c'est nocif pour la santé, je vois pas d'intérêt. Donc franchement, vous prenez du savon noir, ça coûte pas cher et vous vaporisez. Sinon, vous pouvez acheter des larves de coccinelle. Alors ça se vend dans plein de magasins, Truffaut, Botanique, Jardiland, etc. Vous achetez des larves, vous les mettez sur vos rosiers et les coccinelles, eh bien ça mange les pucerons, je crois. Alors je vais peut-être dire une bêtise, mais je crois que c'est 1000 pucerons par jour.
4: Donc c'est efficace.
5: Voilà.
4: Figurez-vous que certaines communes offrent des coccinelles, en tout cas des larves de coccinelles pour les habitants lorsqu'il y a pas mal de pucerons. Donc renseignez-vous aussi, peut-être dans votre commune, on va vous offrir un petit paquet de larves de coccinelles et ça c'est sympa. Caroline Munoz, est-ce qu'il est encore temps de se lancer pour un potager? Parce que un potager qui tourne bien, c'est jusqu'à 1 500 € d'économie quand même sur une année. C'est énorme.
5: C'est énorme.
4: Mais est-ce qu'il est trop tard ou on peut encore y aller?
5: Non, vous pouvez jusqu'à mi-juin. Alors les saints de glace sont passés. Les saints de glace, ce sont ces trois saints, c'est le 11, 12 et 13 mai, où on a des risques de gelée. À partir de cette date, vous pouvez tout mettre en terre. Donc on y va. Les tomates, les courgettes, tout ça on met en terre et vous pouvez y aller jusqu'à fin juin même. C'est le moment de le faire. Vous retournez bien la terre, vous préparez votre sol et vous mettez en terre. Et croyez-moi, c'est une satisfaction incroyable.
4: Satisfaction et en plus des économies. Et ça, nous, on aime à chaque fois. Est-ce qu'il faut s'équiper et de quoi? Parce que on peut avoir aussi ce réflexe quand c'est la première fois de se suréquiper. C'est des dépenses inutiles. De quoi on a besoin pour faire notre petit potager?
5: Oh ben, je vais vous dire, c'est la binette.
4: Et ben voilà.
5: Voilà.
4: Donc la binette.
5: Rappelle-toi, binette, c'est des jours de fête. Vous avez la binette, la bêche et le râteau. Ça, c'est la base pour retourner la terre. Allez. Après, bon, on va dire le sécateur pour tailler, les gants. bien sûr, on se protège. Après, vous avez l'arrosoir, évidemment. Et puis, éviter tous ces trucs motorisés, les motoculteurs, les broyeurs, les scarificateurs.
4: C'est ça.
5: Ça coûte cher, vous pouvez les louer. Il y a des marques qui louent ce genre d'outils. Il y a aussi des aides entre voisins. Ça, c'est aussi, il y a des sites pour ça, mm-hmm. où vous pouvez entraider et donc vous prêter les outils. Donc, non, franchement, ne dépensez pas trop non plus. La base, c'est la bêche, la binette, l'arrosoir, les gants et le sécateur.
4: Et on le rappelle, alors il n'y a peut-être pas besoin de tout ça, mais ça peut marcher aussi en appartement. On peut faire pousser des petits
5: bien
4: fruits et légumes aussi en appartement.
5: Bien sûr, dès qu'on a même une petite fenêtre ou quoi que ce soit, une petite jardinière, il n'y a rien de plus satisfaisant. Vous avez une fenêtre, vous mettez votre jardinière et vous plantez vos aromates, votre menthe, votre basilic, votre romarin, tout ce que vous voulez. Et vous ouvrez votre fenêtre de cuisine, vous cueillez ça, vous mettez ça dans vos salades. Franchement,
4: D'accord. C'est non seulement c'est une satisfaction, mais en plus, toutes ces petits aromates, ça coûte une fortune quand on les achète au supermarché.
5: Puis en plus, il faut aussi avouer qu'en ce moment, comme c'est la saison, les prix augmentent. Donc voilà, essayez d'être malin et cultivez vous-même.
4: On va parler de l'eau rapidement, Caroline Munoz. C'est un vrai sujet. Parfois, il y a des restrictions, elles manquent, on ne sait pas trop comment gérer ça. Et puis ça a un coût, bien sûr.
5: Bien sûr.
4: Comment on fait pour gérer l'eau, que ce soit pour son potager, ses plantes, pendant l'été?
5: Alors, le meilleur moyen, c'est le récupérateur d'eau. Il faut savoir qu'il y a des récupérateurs d'eau aussi bien pour les jardins que pour les balcons ou autres. Hein. Donc, les récupérateurs d'eau ne sont pas sur des tarifs excessifs, donc c'est très rentable. Ensuite, vous avez ce qu'on appelle les ollas. Alors, les ollas, ce sont des petits pots en terre cuite avec un couvercle que vous pouvez mettre en terre. Et en fait, par capillarité, ça va diffuser l'eau dans la jardinière, ce qui vous permet d'avoir une autonomie de presque 8 jours. Dans le sud de la France, près des oliviers, on plante des ollas et ça permet une autonomie de 15 jours.
4: Récupérateurs d'eau de pluie, des communes, des intercommunalités, vous les financez, parfois vous les donnez, renseignez-vous aussi auprès de votre commune. Quand on veut se perfectionner sur le jardinage, il y a aussi une offre infinie en ligne, hein, Caroline. Alors pour vous faciliter la tâche, à vous qui nous écoutez, on a choisi une créatrice de contenu qui est une valeur sûre. Bonjour Ophélie Dambé.
6: Bonjour.
4: Ta mère nature, hein, sur les réseaux et sur YouTube aussi.
7: Est-ce que ton balcon profite de la lumière du matin?
8: Du soir?
7: Ou alors c'est le plein canière H24?
8: Si c'est tous écos, oublie la laitue et pense plutôt aux plantes méditerranéennes comme le thym, le romarin, la lavande, la cinéraire maritime. Des plantes dures à cuire, quoi. Why not des tomates, des aubergines, des poivrons, si tu penses à les arroser.
4: Ophélie, pourquoi ta mère nature?
6: Bon, j'avais un peu envie de rendre ce sujet, peut-être le dépoussiérer un petit peu, donner envie aux plus jeunes de se lancer, de montrer qu'on peut aussi retrouver des joies d'enfant à faire ses propres semis, à expérimenter. Et j'essaye aussi de dire que voilà, la nature, le jardinage, tout ça, c'est pas forcément que le monde des bisounours. On se confronte aussi parfois à des erreurs et c'est ça qui est chouette en fait. C'est aussi déculpabiliser les gens, leur dire que le syndrome de la main verte, ce n'est qu'une légende urbaine et qu'on peut passer des très très bons moments à jardiner et que c'est intergénérationnel.
4: On peut se faire plaisir, on sait ce qu'on mange à la fin et puis on fait des économies. J'imagine que c'est tout ça qui fait que ça revient vraiment à la mode, c'est vrai?
6: Oui, tout à fait. Moi, j'ai vraiment vu un bond d'intérêt au moment du coronavirus. Il y a eu vraiment ce besoin de se reconnecter un peu à ces sujets-là, à l'autonomie alimentaire, à la santé, et aussi faire les choses par soi-même. Je pense qu'on est nombreuses et nombreux à faire des métiers qui sont déconnectés du sol, déconnectés de la nature, et donc de remettre les mains dans la terre, ça reconnecte aux choses peut-être un peu concrètes.
4: Et quels sont les gros sujets alors du mois de mai, peut-être du mois de juin pour les jardiniers en herbe?
6: Ah bah là on est sur l'autoroute du soleil, il y a beaucoup de choses à faire. Alors moi je suis pépiniériste, donc c'est vrai que la période des semis là elle est passée. En tout cas pour la période du printemps, j'ai fait la majeure partie de mes semis. Et donc on est sur la période de plantation, donc tous les légumes du soleil, de la ratatouille, les courgettes, les tomates, les aubergines, tout ça on les met en terre. A priori les plus grands froids sont passés. Et donc il y a tout le sujet aussi de nourrir le sol. Donc j'espère que tout le monde a bien préparé ses pots et son sol avec de l'amendement, donc du compost, pour accueillir ces nouvelles plantes qui ont aussi besoin d'être nourries. Donc c'est tout ça qu'on fait en ce moment. Et aussi nos premières récoltes. Moi, j'ai des super salades là qui sont prêtes à être récoltées cet après-midi ou demain. On a pas mal de feuilles à récolter en ce moment.
4: Magnifique. Merci beaucoup, Ophélie Damblay. Donc, Ta Mère Nature sur les réseaux sociaux, sur YouTube, tout ça, c'est gratuit, c'est plein de bonnes idées. Allez voir et en tout cas, merci pour votre participation.
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4: En version magazine, le thème aujourd'hui, on s'occupe de nos plantes fleurs potagers avec Caroline Munoz, spécialiste jardin, créatrice de contenu, et également autrice de Jardin, toutes mes astuces de A à Z. Et c'est paru chez Solar. Et puis Sébastien Vitevert vient de nous rejoindre. Bonjour Sébastien.
9: Bonjour.
4: Vous êtes fondateur de Graines de Troc, grainesdetroc.fr. C'est quoi Graines de Troc?
9: Alors Graines de Troc, c'est une initiative pour échanger les semences. Et une plateforme d'échange de graines en ligne, mais aussi la mise en avant de toutes les manières d'échanger nos graines.
4: Et l'intérêt d'échanger nos graines, au-delà de la partie, pouvoir d'achat, c'est aussi, bien sûr, de partager toute une diversité, de découvrir aussi des semences, j'imagine.
9: Alors effectivement, l'échange sur Internet, c'est juste le coup d'un timbre. En médiathèque, dans les grainothèques, c'est libre et gratuit, et donc c'est le fondement de l'échange gratuit. Mais au-delà de ça, effectivement, on échange nos savoir-faire, on échange une biodiversité très très large, et on fait vivre ainsi une biodiversité qui existe pas aussi quantitativement ailleurs, en fait. Enfin, c'est vraiment le jardin collectif global en France qui est partagé de manière simple.
4: Alors, sans entrer dans les détails, parce que c'est un sujet complexe hein, quand même, les semences, notamment à l'échelle européenne, il y a beaucoup de réglementations. Mais là, l'idée, c'est que vous partagez de manière libre, c'est-à-dire il y a aussi des formes expérimentales, il y a toute une philosophie autour de ça.
9: Oui, complètement. En fait, je pense qu'avant de se focaliser sur des choses très complexes, effectivement, la législation est peut-être voulue... à dessein, mais au-delà de ça, c'est très simple de se partager des graines. Il faut juste un moment se penser sur la question, et c'est très simple d'apprendre simplement en récoltant quelques premières graines et même en se plantant et puis en allant voir pourquoi ça marche pas, qu'est-ce qu'il faut faire. En fait, les gestes à connaître sont assez simples. Et ça permet de connaître la plante de A à Z, ça permet de mieux appréhender, je pense, le cycle végétal, et ça facilite franchement le jardinage. Avoir une abondance de graines dans nos sachets pour semer, y compris se faire avoir un peu par les limaces, se faire avoir un peu par le mauvais moment, c'est pas grave. Au moins, on a une abondance facilement accessible, puisque ça vient de nos jardins.
4: Les limaces, vous avez une solution pour ça, Caroline Minot, non?
5: Oui, alors il y en a plein qui sont proposés. Il y a les coquilles d'œufs, mais bon, parce qu'elles n'aiment pas ramper sur les coquilles d'œufs. Mais ce qui marche le mieux, c'est la planche pourrie à l'envers, parce qu'en fait, elles sont attirées par la petite planche, elles se mettent dessous, et le matin, vous vous levez, vous enlevez, elles sont toutes sous la planche, et ça, c'est ce qui marche le mieux, c'est ce qu'on m'a dit, je sais pas.
4: Merci beaucoup.
9: J'ai une alternative, éventuellement, c'est en permaculture, on dit la gestion par l'absence d'action, en fait, elle se régule toute seule aussi, et en fait, moins on se bat, plus elle nous laisse tranquille et plus la résilience se fait. Voilà, c'est une approche qu'on a et qui marche plutôt bien. Plus on se bat, plus elle se multiplie, et c'est le début des galères.
4: Bon, entre la planche pourrie et puis rien faire, on pourra tester tout ça. Merci Sébastien Vitevert, fondateur de Graines de Troc, c'est sur grainesdetroc.fr. Caroline Munoz, vous êtes spécialiste jardin, créatrice de contenu, autrice donc de Jardin, toutes mes astuces de A à Z. Un petit quiz, le vrai faux, hein, avant de nous quitter pour avoir les idées claires sur ce sujet. Mm-hmm. Vrai ou faux, les plantes d'intérieur dépolluent réellement l'air d'un appartement?
5: Pas vraiment, un tout petit peu, mais pas beaucoup.
4: Le marc de café est bon pour toutes les plantes, vrai ou faux?
5: Vrai, c'est bon, bon, faut pas en mettre trop non plus, mais c'est très bon, plein d'azote.
4: Une plante qui jaunit manque forcément d'eau?
5: Pas forcément, mais c'est un des signes principaux.
4: Les foires aux plantes permettent souvent d'acheter moins cher qu'en jardinerie.
5: Oui, il faut y aller. C'est en ce moment, c'est le printemps, on fonce.
4: Les plantes ont besoin d'être arrosées tous les jours en été, vrai ou faux?
5: Faux. Faut pas arroser tous les jours, sinon vous allez aussi avoir des feuilles jaunes. Donc non, on n'arrose pas tous les jours.
4: Vrai ou faux, Caroline, on peut faire pousser des tomates sur un simple balcon?
5: Oui, bien sûr, surtout les tomates cerises. Oui, bien sûr, il faut en profiter.
4: Un petit mot qu'on n'a pas précisé tout à l'heure sur les récupérateurs d'eau de pluie, d'ailleurs, sur les balcons. Attention à la capacité du balcon à accueillir du poids. Vérifier auprès d'un copro le poids.
5: Hein. Effectivement, il faut vérifier auprès des syndics, demander le poids possible, parce que ça pèse très lourd quand c'est rempli d'eau.
4: Voilà, ça, il fallait le dire. Les OIA permettent réellement d'économiser de l'eau, vrai ou faux?
5: Vrai, puisque ça permet par capillarité de diffuser l'eau de façon diffuse et lente.
4: Caroline Munoz, spécialiste jardin, créatrice de contenu, autrice de jardin, toutes mes astuces de A à Z, c'est chez Solar. Merci en tout cas pour vos éclairages. Et puis, j'espère que vous qui nous avez écoutés, maintenant, vous y voyez plus clair. 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La semaine prochaine, on va déménager ensemble. Vous pouvez m'envoyer vos questions, par ici, les économies@radiofrance.com.

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1: Tourne qui, comme chaque dimanche, vous révèle les secrets de tournage de nos films français comme nulle part ailleurs. Et aujourd'hui, j'ai le plaisir d'accueillir celle qui a été la maîtresse de cérémonie du Festival de Cannes, la comédienne Eye Haidara. Bonjour Eye.
2: Bonjour.
1: Alors c'était comment Cannes?
2: Ouh là là, c'était une grosse cascade.
1: Ah oui,
2: voilà, d'émotions.
1: C'est thématique. Alors on vous a vu dans Le Sens de la Fête, la série En Thérapie, et vous êtes donc actuellement à l'affiche du film Mata, un film d'action au féminin réalisé par Rachel Lang, qui est également notre invité. Bonjour Rachel.
3: Bonjour.
1: Et soyez la bienvenue. Et à vos côtés, pour compléter donc ce tour de table, notre troisième invité, métier de l'ombre, qui a été précieux sur ce tournage. Vous avez fait toutes vos cassades vous-même. Ayez, on va y revenir.
2: Ouais.
1: On va y revenir.
2: Ouais, ouais.
1: C'est Florian Beaumont qui nous accompagne. Bonjour Florian.
4: Bonjour.
1: Vous êtes assistant réglage cascade et on va voir en quoi consiste votre fonction sur un tournage. Mais d'abord, un mot de l'histoire du film, évidemment. Ayez, vous interprétez donc Mata, le personnage titre, agent du service action à la DGSE. Tiens, vous nous racontez l'histoire en deux phrases et puis on lance la bande-annonce.
2: Waouh, en deux phrases. Alors, ouais. C'est une agent blessée lors d'une opération clandestine et elle est blessée, rapatriée en France et elle ne sait pas ce qui est arrivé à son binôme. Mm-hmm. Donc, elle cherche à avoir des informations, ce qui lui est complètement interdit. Et donc, voilà, elle va commencer à devenir parano, elle va essayer de chercher, de trouver la vérité de ce qui arrive à son binôme.
1: Et là, c'est le drame. Bande-annonce.
5: Nous sommes allés faire cette visite. Antoine ne voulait pas, il le sentait pas. J'ai insisté pour qu'on y aille.
6: Capitaine, votre condition physique vous éloigne de l'action.
5: Ceux qui tirent les ficelles sont pas dans le désert. Je les cherche. Je les traque. Tous les jours.
7: Moi, j'aime comprendre les choses, et là, dans cette situation, il y a un truc qui cloche.
5: On a tous un secret.
6: Vous n'êtes qu'un petit maillon sans vision globale. Votre métier, c'est aussi de l'accepter.
1: Extrait du film Mata, actuellement au cinéma. Eye Haidara, je vais vous demander de fermer les yeux et de vous replonger. Début 2025, elle en frissonne. Au moment du tournage, où vous avez tourné donc à Strasbourg, en Suisse, en Isère, au Maroc, là, sans réfléchir, quelle est la première image du décor ou du paysage qui vous revient en tête?
2: Le Maroc, c'était formidable. C'est un grand désert. Je suis allée dans les dunes de sable. Et c'est magnifique. Le Maroc, c'est un décor de film. Enfin, j'ai pas l'habitude de voir des plaines comme ça.
1: Conditionné pour ce film.
2: C'est émouvant, en fait.
1: Et puis il y a eu une préparation particulière aussi sur ce film, inédite même. Rachel Lang, vous avez inscrit les acteurs principaux à un stage en collaboration avec la DGSE.
8: Oui, c'est ça. Ils ont fait un stage d'immersion dans la clandestinité. C'est-à-dire que pendant 3 jours et 3 nuits, ils ont été sans leur téléphone, sans leur carte d'identité, sans carte de crédit, avec que de l'argent liquide et tickets de métro en carton, amenés à se débrouiller et à suivre des missions. Voilà, c'était assez dingue ce qu'ils ont vécu.
1: Incroyable. Ayez, quel est votre souvenir de ces 3 jours? Je vois votre regard dépité. C'était comment cette immersion?
2: Non, mais vraiment, je pense que sur le coup, moi, j'avais pas bien compris ce qu'elle voulait qu'on fasse, Rachel. Donc, je voyais pas trop, et puis je voyais pas trop l'intérêt. Donc, je l'ai suivi. Je me suis dit, allez, vas-y. Suis, n'écoute pas, laisse-toi faire. Et je crois que ce qu'elle a cherché à nous faire ressentir, et c'est vraiment quelque chose qui s'est inscrit dans notre corps, c'est cet endroit-là où se trouvent ces agents, de tension, d'attente, d'adrénaline, et vraiment pendant ces 3 jours-là, à recevoir des missions comme ça sur le téléphone.
1: Des missions, mais de quoi? Vous avez fait quoi?
2: Alors,
1: comme mission?
2: Alors, on ne peut pas tout dire.
1: Hein. Ah, c'est sous le secret,
2: mais
1: la confidentialité.
2: Oui, bien sûr, il y a des choses qui sont très confidentielles.
1: Vous avez vraiment travaillé pour un service.
2: On était vraiment dans la vraie vie. On a vraiment des vraies missions qui correspondent à des tests que passent les personnes qui veulent être recrutées et agents secrets.
1: Ouais.
2: C'est les premiers tests. Et j'ai jamais vécu ça. Et donc, ça fait que une fois arrivé sur le plateau, il y avait une bonne partie du personnage qui était déjà inscrite.
1: Ça a été aussi, au-delà de cette préparation-là, un gros rôle physique pour vous. Ayez, vous avez des scènes de baston, vous les avez toutes réalisées, sauf pour les chutes, hein, c'est ça?
2: Oui, il y a une chute que je ne l'ai pas faite.
4: C'est la seule.
1: C'est la seule. Ouais. Et alors justement, la personne que vous venez d'entendre, c'est l'une des personnes de l'ombre indispensables sur ce tournage. Florian Beaumont, vous êtes assistant réglage cascade pour le cinéma. Est-ce que vous pouvez nous dire en quoi ça consiste exactement?
4: Préparer une scène d'action du début à la fin. Donc on en discute avec la réalisatrice. Savoir des besoins, de ce qu'on a envie de voir à l'image, de l'intensité des chorégraphies. Et puis après, on se rejoint avec les acteurs. Donc là, en l'occurrence, une bonne actrice qui était bien physique, qui avait envie aussi, qui était très à l'écoute. Donc c'était très agréable pour nous. Et puis ensuite, on tourne.
1: C'est que les scènes de baston que vous chorégraphiez ou ça peut être autre chose ?
4: Non, on chorégraphie tout ce qui a un attrait à du danger ou de l'action dans un film. Dans une série. Ça peut être passer à travers une vitre, ça peut être se faire percuter par une voiture, quelqu'un qui se met en feu. Enfin voilà, là j'énumère les grosses cascades, mais en tout cas, oui, ça va.
1: Alors, il y a une scène d'action très marquante dans le film, Mata, c'est celle dans la cuisine. Comment on prépare une scène comme ça, Florian ?
4: Comme je disais, c'est qu'on en a discuté déjà avant de ce qu'on voulait voir. Nous, on a lu le scénario, donc on sait où est-ce qu'on en est dans l'histoire. Et puis ensuite, nous, on crée un petit bout de chorégraphie.
1: Ouais.
4: Ensuite, on la valide. Et puis ensuite, on la prépare avec notre actrice.
1: Et est-ce que vous pouvez nous raconter un peu comment ça s'est passé ? Quels sont vos souvenirs de cette scène, les anecdotes de tournage de cette scène de baston dans la cuisine ?
2: Alors déjà, la première rencontre avec Florian et ses équipes, c'était assez... C'est assez impressionnant, je dois dire. Je suis arrivée dans un espèce, c'était un donjon.
4: Un dojo,
1: c'est pas pareil.
4: C'est autre chose.
1: C'est Cannes, c'est post-Cannes.
2: Et donc je suis arrivée là, il y avait rien, on l'a fait mais c'était marrant parce que eux ils avaient déjà une vision parce qu'ils ont déjà certains codes et ils se sont dit tiens à mon avis bon il y aura un petit peu ça on l'a fait avec 2-3 tables et c'est ça c'est une chorégraphie du coup j'y arrive plus je savonne
1: non non, non c'est pas grave
2: c'est une chorégraphie.
1: Et alors du coup une fois sur le tournage quelles sont les astuces parce qu'il y a un moment donné une main ébouillantée on voit la main qui finit dans une casserole et tout j'imagine que ce ne sont pas de vrais ustensiles les assiettes qui éclatent
4: en tout cas voilà les assiettes qui éclatent ou en tout cas les ustensiles qui vont être au contact direct avec l'actrice et les cascadeurs, on essaie de faire en sorte que ça soit du rubber.
1: Du rubber. Rubber. Qu'est-ce que ça veut dire, rubber?
4: C'est du plastique. Plastique
1: d'accord.
4: Mou. C'est pas du plastique dur, c'est du plastique mou. Et en fait, ça permet de pouvoir toucher sans qu'on se fasse mal.
1: Et donc, quand il y a de l'eau qui est bouillante, quelqu'un, c'est quoi ça?
8: C'est une collaboration avec l'accessoiriste. Parce qu'en fait, il y a le making-of qui est sorti il n'y a pas longtemps sur YouTube que tout le monde peut aller voir. Et on voit l'accessoiriste dedans qui prépare des couteaux justement en bois qui va recouvrir après. Et l'accessoiriste, là, pour l'eau bouillante, il a mis une petite solution, une petite poudre qui fait effet.
1: Il n'y a pas d'eau dans la casserole.
8: Non, il n'y a pas d'eau bouillante.
1: Oui, non, évidemment. Mais on aime bien connaître les petites astuces. Puisqu'on est dans les secrets de tournage, il y a une autre scène au début du film, une course-poursuite dans le désert du Sahel avec coups de feu, explosion de vitres, etc. Comment on tourne une scène comme ça ? Déjà, est-ce que c'est vous qui conduisez vraiment, Ayez ?
2: C'était moi qui étais au volant. Mais voilà, il y a vraiment les bruits, les impacts. Moi, je me souviens qu'à un moment donné, j'ai eu une parano parce que...
8: Le premier jour de tournage, on a failli perdre Ayez.
1: Ah bon ?
2: Mais j'ai eu une explosion de le faux sang, en fait.
1: Ouais.
2: C'est perles comme ça, rouges, qui font plaque et puis qu'après, on arrange en VFX. Il y a quelque chose qui m'a touchée, ce qui a fait que là, au niveau de la joue, j'ai eu un espèce de choc, un peu quelque chose de très chaud, de brûlant. Et étant donné qu'on était rentré déjà dans un stage et que j'étais un peu parano, j'avais déjà la mata parano, je me suis dit, c'est un faux tournage, ils ont voulu me laisser
1: mourir. Non,
2: j'ai flippé. C'était juste, ça avait chauffé, ça avait gonflé, puis ça avait dégonflé juste après.
1: Ah, vous êtes rentré dans une paranoïa sévère.
2: Dans une parano. Et puis en plus, il y avait un médecin sur le plateau qui me dit « Non, mais vous avez juste été brûlé, mais vous allez voir, il y a un chirurgien qui va passer ce soir, il va vous dire ce qu'il faut faire. » Je me suis dit « Mais qu'est-ce que je suis défigurée ?» J'ai eu peur, il n'y avait pas de miroir, rien du tout. Mais voilà, c'était juste une grosse peur.
1: Et donc, ouais, justement, le faux coup de feu, comment on recrée ça ? C'est un truc qui explose sur vos vêtements ?
2: C'est une petite pochette qu'on a, comme ça. Et au moment de l'impact... Il y a une personne qui appuie sur un bouton et là ça explose.
1: Rachel Lang, en tant que réalisatrice, vous êtes placée où vous sur une scène comme ça ? Parce que vous n'êtes pas dans la voiture avec eux, évidemment.
8: Ouais, on est dans une voiture suiveuse, on regarde un écran, donc dans une voiture qui bouge sur des pistes marocaines, avec un drap noir autour de la tête. Donc je suis à côté du chef-op de la script et on est tous les trois sous un drap noir à regarder un écran qui bouge et à vomir littéralement pendant toute cette séquence.
1: Ah, vous avez vomi pendant le tournage de cette
8: séquence ? C'est le genre de séquences qui ne sont pas très agréables parce qu'on est en permanence dans une voiture suiveuse. À capter le réseau HF de la caméra qui allait sur le capot de la voiture ou accrochée à la voiture devant. Et du coup, c'est un peu sportif quoi, de se concentrer sur ce qu'on veut dans ce contexte.
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1: Et avec moi, l'équipe du film Mata, actuellement au cinéma, avec Eye Aïdara, notre invité en compagnie de la réalisatrice Rachel Lang et de l'assistant réglage aux nombreuses cascades du film, Florian Beaumont. Un film tourné entre janvier et mars 2025, en Isère, à Paris, au Strasbourg et au Maroc. Et c'est l'heure de la séquence souvenirs sensoriels de tournage. Eye Aïdara, en repensant au tournage des scènes au Maroc, quelle odeur vous revient en tête?
9: L'odeur du thé à la menthe.
1: Ah, vous en avez beaucoup bu là-bas?
9: Ouais, moi j'adore le thé à la menthe, je me souviens de ça. Et je crois que les régisseurs s'en sont rendus compte très vite et chaque fois il y en avait un qui était à côté de moi et qui me disait « un petit thé ».
1: Rachel Lang, en repensant au tournage des scènes marocaines et dans les montagnes en Isère, quels sons vous a particulièrement marqué sur place?
8: Je pense qu'en Isère, c'est le son de la neige, parce qu'on l'a attendu longtemps. On a changé nos décors exprès. En fait, c'était fin mars, il n'y avait plus de neige nulle part. Et au fur et à mesure qu'on voyait le temps qui n'arrivait pas, on a eu la chance, grâce à un chef régie qui était un peu souple, de même changer de département au dernier moment.
1: Ah ouais, on peut
8: et
1: faire ça.
8: Pour aller chercher la neige. Et après, la neige, ça nous amène dans un univers qui est phoniquement hyper feutré, hyper intéressant, qu'on n'a pas tellement exploité, parce que c'était plus pour l'image qu'on avait besoin de la neige. Pour faire le contraste avec le désert du début du Maroc et avoir les montagnes et la neige après. Voilà, je dirais que c'est ça.
1: Le son béni de la neige, donc, ouais, qui arrive enfin. Eye Aïdara, si vous deviez retenir une sensation physique de ce tournage?
9: Le mal de cou. Ouais, j'ai eu très mal là, tout le temps.
1: Sur les trapèzes.
9: Sur les trapèzes, ouais, cou, trapèze, entre l'escalade, les cascades.
1: Florian qui dit oui de la tête.
9: Et puis même, je crois que la tension de Mata, la tension intérieure qu'elle a eue Mata, qu'avait Mata, je pense que ça a beaucoup travaillé ici là.
1: Vous avez trouvé un bon ostéo depuis?
9: Oui, j'en ai une très très bien.
1: Parfait, on récupérera ses coordonnées. Quel souvenir gustatif gardez-vous de ce tournage?
8: On a été quand même dans toutes les spécialités. On a mangé de la soupe à la farine.
9: On a goûté la soupe à la farine pour le carnaval.
1: Ça c'est un élément de l'enquête, justement, la soupe à la farine dans le film. Vous en avez vraiment mangé sur le tournage?
8: En fin de tournage, la nuit, la vraie nuit du carnaval, on a bu de la soupe à la farine.
1: Alors c'est
8: délicieux.
1: C'est vrai, c'est bon.
8: C'est des oignons, du beurre, de la farine, c'est du bouillon, c'est.
9: J'ai pas eu le même retour, je dois vous dire.
1: Ça vous a pas plu?
9: Ah, pas du tout.
1: Parce que moi, franchement, en voyant le film, ça ne me donne pas très envie.
9: Pas du tout, mais il y en avait plein du ressenti de Rachel, il y en avait aussi de mon ressenti. Voilà, on n'est pas... Il n'y a pas d'unanimité là sur l'histoire de la soupe à la farine, j'ai pas trouvé d'intérêt.
1: Florian Beaumont, comment est-ce qu'on devient assistant réglage cascade?
4: D'abord, on est cascadeur.
1: Ouais.
4: On fait ses armes en tant que cascadeur.
1: Donc il faut faire une école.
4: Alors, ça pas forcément, mais il y a des écoles. Enfin, il y en a une que je peux citer qui s'appelle le Campus Univers Cascade, qui forme des élèves que j'ai fait et où j'ai l'occasion d'enseigner maintenant quand j'ai du temps. Ou bien devenir. Moi, je donne des cours par exemple à Paris. Il y a des stages. Il y a plusieurs équipes qui permettent l'accessibilité à ce métier plus facilement qu'à mon époque déjà, alors que je ne suis pas bien vieux.
1: C'est plus facile d'être cascadeur pour le cinéma aujourd'hui qu'il y a quelques années?
4: En tout cas, il y a plus de facilité, il y a plus de chemin.
1: Moi, il y avait
4: zéro chemin. Et il y a un peu plus de demandes avec les plateformes. Forcément, on demande de plus en plus de monde et il y a de plus en plus besoin de gens. Et c'est aussi un peu plus simple pour les jeunes cascadeurs de partir à l'étranger maintenant. Là où nous, quand on allait faire des films américains ou quoi que ce soit, c'était vraiment un événement.

0: partent en ayant vécu quelque chose, en ayant eu une petite aventure qui les brûle, mais qui ressortent indemnes et nourris.
1: Merci beaucoup Rachel Lang d'avoir été avec nous. Votre film Mata est au cinéma depuis mercredi avec Raphaël Personnaz, Mélanie Laurent, Joséphine Japy, Hakim Djemili, Chloé Jouanet et vous, Eye Haïdara. Merci d'avoir été avec nous.
2: Avec grand plaisir.
1: Merci Florian Beaumont de nous avoir révélé quelques secrets sur votre métier, sur les cascades du cinéma. Ça tourne, ça revient la semaine prochaine, même heure, même fréquence, et c'est quand vous voulez en replay sur ici.fr.
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0: chanson originale de l'année, c'était aux Victoires de la Musique en 1985, hommage ce matin sur votre radio ici, aux plus illustres jazzmen, tous conviés à s'illustrer dans la boîte de jazz de monsieur Michel Jonas.
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0: Debout très tôt avec, on l'espère, hâte de retrouver votre programme matinal. Ici dès 6h, c'est parti. En tout cas, votre équipe du dimanche est installée. Fabien à la rédaction en chef, à la technique, c'est Vincent Oumaïma au standard et Cyril Ardo-Redon pour l'actualité de ce dimanche 7 juin. Bonjour Cyril.
3: Bonjour François-Xavier, bonjour la France.
0: Dans l'info ce matin, dites-nous.
3: Nous sommes à quelques jours du début de la Coupe du Monde avec un match de préparation pour les Bleus demain soir. Dernier entraînement public avec plein d'enfants. On y était et on vous raconte tout dans quelques instants.
0: C'est évidemment avec nous ce matin, soyez là.
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0: Excellent choix que celui de vous réveiller ici. Bienvenue, il est 6h. Les infos, Cyril, à la une, 5000 personnes sont attendues cet après-midi à Fleurance, dans le Gers.
3: Une marche blanche en hommage à Liana, collégienne de 11 ans, retrouvée morte jeudi. L'émotion est immense dans la commune et au-delà. Et la mairie appelle dans un communiqué à la dignité, au calme et au respect de l'intimité de la famille. Erwan Chassin, ami de la victime, camarades et habitants sont attendus pour un moment qui s'annonce particulièrement lourd en émotion.
4: Depuis l'annonce de cette marche blanche, les habitants se sont préparés à la vivre. On atteste ces va-et-vient chez le fleuriste hier soir. Des Florentins, comme Morgane, 16 ans, en ressortent une rose blanche à la main.
5: Je la connaissais, c'était la meilleure amie à ma petite cousine. Donc ça fait un peu bizarre et ça fait mal au cœur surtout. J'espère que ça va l'accompagner et qu'il y aura beaucoup, beaucoup de monde pour elle et pour sa famille, pour soutenir sa famille surtout.
4: Aujourd'hui, l'adolescente ne se dit plus sereine.
5: J'ai la boule au ventre à chaque fois que je sors. Maintenant, je ne me sens pas à l'abri à Florence. Je me dis que ça peut réarriver à tout moment, mais à qui
4: Mais avant la peur, c'est d'abord la tristesse mêlée à l'incompréhension et la colère qui persiste. Après les révélations sur le passé judiciaire du suspect, beaucoup d'habitants peinent encore à comprendre comment un tel drame a pu se produire. Mais au-delà des questions, ils abordent surtout cette marche blanche comme une façon d'être ensemble face à l'épreuve, de rendre un hommage digne à Liana. La mère et le père de la jeune fille seront là pour éviter toute récupération du drame qui les touche. Ils ont fait savoir qu'ils ne souhaitaient aucune présence politique, sauf celle des maires des communes voisines. Ceux qui ont aidé à rechercher leur fille, ils seront même invités à les accompagner.
3: Un reportage d'Erwan Chassin et dans cette affaire, donc un homme de 41 ans est toujours mis en examen et placé en détention provisoire. Jérôme Barella, qui a participé à la fête de l'école le soir de la disparition de Liana et aux recherches le lendemain. Témoignage d'une mère de famille de Florence à 6h30 sur votre radio. Ici.
0: Le monde politique salue la mémoire de Bernadette Chirac.
3: Une grande dame de cœur pour Emmanuel Macron, une femme entière et engagée selon François Hollande, une grande amie, dit Nicolas Sarkozy. L'ancienne première dame est morte hier à l'âge de 93 ans. Elle fut l'une des épouses de présidents les plus populaires et dans les rues de Perpignan, les habitants saluent une personnalité influente.
6: C'était une forte femme, intelligente, belle, donc je ne peux que lui faire un hommage.
7: J'ai beaucoup d'admiration pour une femme qui avait beaucoup de classe et qui a accompagné son mari de façon merveilleuse.
8: Elle était à l'origine des pièces jaunes.
9: C'est quelqu'un aussi qui a su se distinguer par son propre engagement politique au niveau local. Elle a été élue en Corrèze et puis au niveau national, elle a eu beaucoup d'influence aussi sur son mari.
6: Elle a su diriger, enfin maintenir Jacques Chirac dans un certain cap. Elle a su se taire beaucoup de fois par rapport à ses frasques à lui.
9: Je ne partage pas toutes ses opinions politiques, mais par contre j'ai beaucoup de respect pour elle parce qu'en plus elle a su montrer que la place d'une femme politique était aussi importante.
3: Un reportage d'ici Roussillon et l'hommage à Bernadette Chirac qui continue. Un registre de condoléances a été ouvert hier à la maison de l'Élysée, juste en face du palais présidentiel à Paris. Il est ouvert à tous ceux qui souhaitent y laisser un mot et sera ensuite remis à la famille. À moins d'un an de la présidentielle, Jean-Luc Mélenchon se lance officiellement dans sa campagne avec son premier meeting à Saint-Denis, en Seine-Saint-Denis, près de Paris. Cet après-midi, il avait officialisé sa candidature, sans grande surprise, début mai.
0: 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Il est 6h04, Cyril, ça y est, premier match de Coupe du Monde dans moins de 10 jours pour les Bleus.
3: Dernier match de préparation demain soir face à l'Irlande du Nord et beaucoup de monde. Hier, à Clairefontaine, dernier entraînement public pour l'équipe de France. Thomas Vinclair en présence de centaines d'enfants venus admirer leurs idoles.
0: Louis Sétan a des étoiles dans les yeux.
10: C'était trop bien.
0: Il ne quitte plus son petit carnet.
10: Parce que y a des joueurs, ils ont signé mon carnet.
0: Et à la chasse aux dédicaces, il a tiré le gros lot.
10: Mbappé, c'était là. Je me suis dit, c'est incroyable, c'est inoubliable comme souvenir.
0: Balthazar, lui, a pu échanger quelques mots avec les joueurs en bord de pelouse, notamment avec Ousmane Dembélé.
11: Bah, c'est incroyable, je me dis que tous les jours, je les vois à la télé et tout ça. Je me dis que c'est quand même une chance.
0: Cet entraînement a aussi permis aux supporters de voir les joueurs sous un autre angle.
12: Il y a des bonnes personnalités, là. Ryan Cherki, il est pas mal quand même.
0: Adil a été séduit par le milieu de terrain de Manchester City.
12: Ouais, il est drôle, il charrie un peu et puis il est bon sur le terrain aussi, donc ça fait plaisir.
0: Et malgré la défaite face à la Côte d'Ivoire en amical, il voit ses Bleus aller très loin dans ce mondial.
12: Moi, je suis plutôt positif et confiant. Après un tournoi, c'est toujours difficile, mais en tout cas, je pense qu'ils vont nous faire plaisir quoi qu'il arrive. Ouais. On a le gratin de l'Europe, en fait.
0: L'équipe de France qui a dit au revoir à Clairefontaine, direction Lille pour affronter l'Irlande du Nord demain soir. Mardi sera une journée libre pour les joueurs avant un grand départ pour le camp de base à Boston mercredi.
3: Thomas Vinclair. Et avant ça, la fin de Roland-Garros, tournoi de tennis, place à la finale, messieurs, à 15h. L'Italien Flavio Cobolli opposé au numéro 3 mondial Alexander Zverev. Et hier, chez les dames, c'est la Russe Mira Andreeva, 19 ans, qui s'est imposée. Elle devient la plus jeune vainqueur du tournoi depuis 1992.
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3: 6h05 et la météo, François-Xavier, fin de perturbation pour ce dimanche.
0: Ouais, et donc globalement, le retour d'un temps sec, Cyril, c'était assez logique, vous allez me dire, sur l'ensemble de nos régions. Ce matin, vigilance tout de même avec quelques brouillards sur les côtes bretonnes et la Manche. Nous avons également une couverture nuageuse qui reste encore un petit peu installée entre le Sud-Bretagne et les Flandres. Ailleurs, vous profitez déjà ce matin de conditions plutôt agréables. Et puis en après-midi, situation relativement analogue, le soleil s'impose davantage en ce dimanche, avec néanmoins un petit risque d'averse sur les Alpes et les Pyrénées. Ça, c'est en toute fin de journée. Pour vos températures, elles sont légèrement en hausse, avec pour ce matin 16 degrés à Chantilly, 17 à Caen, 18 du côté de Clermont-Ferrand, 19 à Tarbes et Périgueux, 22 à Gap, 24 à Ajaccio, et dans la journée des maximales comprises entre 24 et 28 degrés. Température la plus forte notamment relevée à Nîmes, où vous nous écoutez bien sûr sur votre radio locale. 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
0: Pour apporter une touche de douceur à votre petit-déj du dimanche sur votre radio ici, laissez-vous tenter par Michael Field. Moonlight Shadow, classique à consommer sans aucune modération.

0: Light Shadow, certainement le plus grand succès de Mike Oldfield pour vous en ce dimanche matin. Très beau réveil, vous écoutez ici.
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0: On pense souvent qu'il faut des méthodes compliquées pour être en forme, mon cher Cyril, que nenni.
3: Et oui, par exemple, bouger juste 5 minutes avant un repas peut suffire. Ça remet le corps en mouvement et ça aide à ne pas manger trop rapidement.
0: Mais voilà, que demande le peuple? Peut-être d'avoir un petit brin de méthodo, éventuellement. Et écoutez, ça tombe bien. Nordinatav, notre coach, nous visite à 6h15 avec lui, 2 minutes pour être en forme. Et puis, coup d'envoi ce jeudi, vous le savez, de la Coupe du Monde de football, avec des matchs qui vont se disputer entre les États-Unis, le Canada et le Mexique. 54 rencontres diffusées pour ce cru 2026 sur la chaîne Bein Sport, mais aussi sur M6 et W9. L'occasion de retrouver notamment Ophélie Meunier aux manettes d'un magazine spécial. Alors comment l'animatrice, qui reconnaît elle-même être très émotive, a-t-elle prévu de gérer l'intensité de cet événement? Réponse au micro de Patrice Gascoigne à 6h20 dans vos coulisses télé. Côté musique, nous irons rencontrer la China Girl de David Bowie. Du glam rock, David Bowie auprès de vous juste avant les infos de 6h30. Pour le moment, 6h11, tout de suite une étude de vos territoires, elle est partagée par nos camarades d'ici Normandie. Et cette alerte, Cyril, un gagnant du Super Loto reste pour le moment aux abonnés absents. Un joueur et pas un fantôme, a priori, encore que c'est à vérifier, a validé le seul bulletin gagnant du Super Loto du 24 avril dernier dans le département de l'Orne et qui n'a à cette heure toujours pas donné signe de vie pour récupérer le magot.
3: Un magot de
0: 13 millions d'euros quand même.
3: Oui, on est sur un magot bien costaud.
0: Oui, comme vous dites, c'est ça. Donc, si au grand jamais cette personne souhaitait se manifester, sachez que la Française des Jeux a fixé la date butoir au lundi 22 juin. Passé ce délai, le jackpot sera automatiquement remis en jeu.
3: C'est normal. Ouais, pas de panique. Et c'est là, je me serais manifesté pour récupérer mon dû.
0: Ah, c'était vous.
3: Mais
0: donc,
3: oui.
0: Petit coquinou, merci pour le suspense, Cyril Ardaud-Redon.
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0: Carton plein pour Christophe Maé, le carpentracien vous attend de nouveau dans les bacs avec son dernier album Fête foraine qui s'est hissé en tête des ventes en l'espace de quelques semaines seulement. Aperçu des 10 pistes qui composent justement ce nouvel opus. La Lune, tout de suite sur votre radio ici à 6h13. Bonjour.

0: disponible sur l'album Fête foraine. Et depuis le 20 mars dernier, c'est La Lune, dernier né de Christophe Maé, nouveauté ici pour vous ce matin. Et il est 6h16, c'est parti pour une bonne pratique pour se maintenir en pleine forme avec notre coach Nordine Attab. Bonjour Nordine.
1: Bonjour.
0: Bouger quelques minutes avant de manger, c'est simple, rapide et parfois déjà très utile. Ce matin Nordine, vous nous expliquez d'ailleurs pourquoi.
1: On cherche souvent des solutions compliquées pour être en forme, alors que parfois, bouger simplement 5 minutes avant de passer à table peut déjà faire beaucoup de bien. Et en plus, ça permet d'installer un petit rituel qui remet le corps en mouvement. Et même parfois, d'éviter de manger trop vite ou machinalement. On débute debout, les pieds légèrement écartés et les bras le long du corps. À partir de là, vous allez fléchir les jambes pour venir toucher les pieds avec les mains. Et ensuite, tout en longeant votre corps avec les mains, vous terminez avec les mains au-dessus de la tête, les bras tendus. On reprend. J'inspire, je fléchis les jambes, je viens toucher les pieds avec les mains et je reviens ensuite en plaçant les mains très très haut, comme si vous vouliez toucher les nuages. Vous effectuez 4 séries de 15 répétitions et grâce à ça, vous allez solliciter l'ensemble des muscles du corps.
0: Donc résolument Nordine, avant de manger, on bouge un peu.
1: Exactement, on peut d'ailleurs aller également marcher. Durant ce moment, tout en sachant que beaucoup de personnes d'entre nous, avant de manger, sortent déjà d'une position assise durant un certain temps. Alors l'idée est de délier le corps. Donc pour ça, durant le temps de marche, vous relâchez les bras en effectuant des petits roulements d'épaule vers l'avant, vers l'arrière, comme si vous vouliez que vos bras s'allongent afin que vos mains viennent toucher le sol, sans forcer, tout en douceur. On enroule les épaules vers l'avant, puis vers l'arrière. Allez, on reprend. Les épaules vers l'avant et vers l'arrière. Et bien entendu, toujours en détendant les bras. Et vous verrez, c'est un excellent exercice de détente. Et vous pouvez l'effectuer durant 5 minutes. Au final, il n'y a pas forcément besoin d'attendre une heure pour effectuer du sport et même pour bouger. Si on multiplie ces fameuses 5 minutes par le nombre de pas, vous verrez que bout à bout, vous allez vite atteindre les recommandations journalières de l'OMS, de l'Organisation Mondiale de la Santé, qui sont de 30 minutes d'activité physique par jour. Bon, ben vous savez quoi? Je vous laisse aller vous promener. Allez, à vous de jouer.
0: Merci beaucoup Nordine Attab. Nordine qui vous aide à bouger donc avec d'autres bonnes idées, toutes simples. Vous allez voir, ça se passe sur notre site ici.fr et puis plus globalement, un maximum de conseils pour vous remettre en forme. Ça c'est sur l'appli Radio France avec tous nos podcasts. Il est 6h18, on vous dit bonjour, vous écoutez ici avec Céline Dion et le classique Encore un soir.

0: Ici, c'est la musique qui vous donne le frisson dès les premières heures de la journée, notamment grâce à Céline Dion pour Encore un soir à l'instant.
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0: 6h22, retrouvons celui qui arpente pour vous les couloirs de vos chaînes de télé favorites. Bonjour Patrice Gascoigne.
2: Bonjour François-Xavier, bonjour à tous.
0: En ce dimanche, Patrice, et à quelques jours désormais du lancement de la Coupe du Monde de football, vous avez un petit zapping de ce qui nous attend à partir de demain, lundi, à la télé.
2: Le football fait partie des événements qui parfois gravent des souvenirs en lettres d'or dans notre mémoire collective.
3: C'est fini ! L'équipe de France est championne du monde ! Vous le croyez ça ? L'équipe de France est championne du monde en battant le Brésil ! Je crois qu'après avoir vu ça, on peut mourir tranquille. Enfin, le plus tard possible, mais on peut.
2: Thierry Roland et Jean-Michel Larquet sur TF1, heureux comme jamais devant ce 3-0 qui permet à la France d'être championne du monde en 1998. Et nous voilà à l'aube de nouveaux souvenirs. La Coupe du Monde 2026 débute jeudi aux États-Unis, Canada et au Mexique. Et à la télé, premier changement. Pour la première fois, les matchs ne seront plus à suivre sur TF1, mais sur le groupe M6. 54 matchs précisément seront diffusés en clair gratuitement sur M6, W9 ou la plateforme M6+. Dans son dispositif, M6 proposera un magazine de la Coupe du Monde quotidien et présenté par Ophélie Meunier. Alors on la connaît très émotive, comment va-t-elle gérer ses émotions face à un tel événement, Ophélie Meunier?
4: Je m'en sers en fait de ces émotions, j'ai appris en fait à en faire une force et à aller. On est amis, mes émotions et moi. Donc une fois que ça démarre, qu'on est à l'antenne, j'ai pas de difficulté à être pro et à reprendre le dessus. Donc ça revient assez naturellement, mais c'est pas pour ça que je m'autorise totalement à fendre l'armure. Je suis quelqu'un de très expressif du visage. Je souris beaucoup, ça se voit. En fait, ce que je ressens, ça se voit. Et j'ai appris à l'accepter. Et donc, je me dis, c'est comme ça aussi quand on vit une telle compétition avec les Jeux Olympiques. C'est l'autre compétition la plus suivie au monde. Donc, quand on vit ça, on a quand même le droit, je pense, de laisser un petit peu place à qui on est à l'intérieur.
2: Ophélie Meunier, l'un des visages de M6 durant la Coupe du Monde. Mais si vous êtes dingue de foot, si vous voulez voir les 104 matchs de la compétition, il faudra souscrire un abonnement à la chaîne Bein Sport. Et puis du côté de la chaîne L'Équipe, les trois émissions emblématiques seront sur le front, l'équipe de choc, l'équipe de Greg et l'équipe du soir. Il y aura 165 heures d'antenne consacrées à la Coupe du Monde. Et puis bien sûr, votre radio sera au plus près des Bleus. Sur Ici, ce sera un duo 100% féminin, Pia Clément et l'ancienne internationale française Charlotte Lorgeret. Un duo de choc pour analyser les rencontres et vivre les matchs en direct et en intégralité. Et ça commence dès mardi 16 juin avec le très attendu match France-Sénégal. À demain pour arbitrer de nouvelles coulisses.
0: À demain, Patrice Gascoigne, pour votre coup de sifflet, si j'ose dire. 6h25 sur votre radio ici, dans moins de 5 minutes. C'est le retour de l'info avec vous, Cyril Ardo-Redon, l'actu française et internationale résumée en 90 secondes. Et puis à 6h32, dans l'info du jour, Cyril.
5: L'affaire Liana avec ce témoignage exclusif. Notre reporter Yvan Plantaille a rencontré une mère de famille qui a vu le principal suspect le soir de la disparition à la fête de l'école. Elle nous raconte tout dans quelques instants.
0: Au préalable, Catherine Vigui a consulté vos astres, livré de son horoscope, juste après avoir écouté ensemble David Bowie, venu vous interpréter China Girl sur votre radio ici. Bonjour et bienvenue ce matin.

0: C'est culte, c'est donc forcément sur votre radio ici, vous écoutiez David Bowie avec le standard China Girl, il est 6h28. Bonjour Catherine Viguier.
1: Bonjour François-Xavier.
0: Avec vous l'horoscope de notre dimanche 7 juin 2026, Catherine, changement de programme pour aujourd'hui paraît-il.
1: On passe d'une tendance R à une tendance O.
2: Bélier, la lune entre dans votre secteur d'ombre, vous serez plus à l'aise au calme qu'avec trop de monde autour de vous.
3: Taureau, vous préférez cette tendance à celle d'hier, c'est votre vie sentimentale qui est mise en valeur.
4: Gémeaux, alors ce dimanche vous ramène à vos obligations, peut-être devez-vous préparer un rendez-vous pour demain.
5: Cancer, vous allez aimer ce dimanche qui vous réconcilie avec toute l'existence.
6: Lion, peu à peu vous passez à autre chose et la journée est plus légère que les précédentes.
7: Vierge, avez-vous donné rendez-vous à un élu de cœur ou c'est lui ou elle qui souhaite votre présence à ses côtés?
8: Balance, vous n'êtes pas totalement tranquille, peut-être souffrant ou avec trop de travail.
9: Scorpion, la lune vous va bien, elle vous invite à créer, à vous distraire et à aimer aussi.
10: Sagittaire, cela vous touche, on vous fait confiance et ça se passe en famille, sous votre toit.
11: Capricorne, si l'on vous offre l'opportunité de vous changer les idées, n'hésitez pas une seconde.
12: Verseau, vous devez faire quelques efforts pour gérer vos biens matériels, votre argent, mais ça ira.
13: Cher poisson, cette journée pourrait être inoubliable, tellement réussie, profitez-en.
14: Et pour nous tous, on a envie de rêver que ça peut être toujours mieux.
0: Et rêver quelque part, c'est agir, on le rappelle. Merci beaucoup Catherine Viguier, horoscope qu'il est également possible de consulter en intégralité, notamment si vous avez raté votre signe à l'instant sur l'application ICI. Merci de nous confier votre réveil dimanche 7 juin, vous écoutez ICI. Il est 6h30, toute l'actualité en France et dans le monde, place aux 90 secondes. C'est avec vous Cyril Ardo-Redon.
15: L'émotion et le recueillement dans les rues de Fleurance, dans le Gers. Aujourd'hui, marche blanche en hommage à Liana, organisée dès 15h. 5000 personnes sont attendues, camarades, amis, habitants, inconnus. Le corps de la collégienne de 11 ans a été retrouvé jeudi. Les hommages de la classe politique après la disparition de Bernadette Chirac hier à l'âge de 93 ans. À gauche comme à droite, on salue une grande dame engagée. Elle a marqué notre histoire, dit notamment Emmanuel Macron. La France ne devrait bientôt compter plus que 3 grands opérateurs téléphoniques. Accord trouvé hier soir entre SFR et ses concurrents Bouygues, Orange et Free pour un rachat, une transaction à plus de 20 milliards d'euros et qui devrait prendre plus d'un an. Les autorités de la concurrence doivent encore donner leur feu vert. La gorge qui gratte et les yeux qui pleurent, la quasi-totalité du pays est un indice pollen élevé. Aujourd'hui, selon Atmo, l'observatoire de la qualité de l'air, c'est le fameux rhume des foins. Le département du Limousin est le plus touché avec un indice très élevé. La finale homme de Roland-Garros, aujourd'hui à 15h, l'italien Flavio Cobolli est opposé au numéro 3 mondial Alexander Zverev. Hier, la russe Mira Andreeva, 19 ans, est devenue la plus jeune joueuse à s'imposer sur le tournoi depuis 34 ans. Et puis le Tour d'Auvergne-Rhône-Alpes, nouveau nom du critérium du Dauphiné, c'est du cyclisme, débute aujourd'hui. Première étape entre Vizille en Isère et Saint-Ismier dans la vallée du Grésivaudan. Le jeune français Paul Sexas, 19 ans, fait figure de favori.
0: 6h32, Cyril, l'info du jour, journée de tristesse, de recueillement et d'émotion à Fleurance dans le Gers.
15: 3 jours après la découverte du corps de Liana, à 11 ans, une marche blanche est organisée cet après-midi à 15h dans sa commune. 5000 personnes sont attendues selon la mairie, des habitants, des camarades, de la collégienne, des amis ou encore des inconnus. Dans cette affaire, Jérôme Barella, 41 ans, est toujours mis en examen et en détention provisoire. Et Yvan Planteil, Aurore, une mère de famille de Fleurance, a vu le suspect à la fête de l'école le soir de la disparition et elle assure qu'il a participé aux recherches le lendemain.
16: Ce qui heurte Aurore, c'est surtout le timing. 18h10, la fête de fin d'année débute. 18h30, Jérôme Barella arrive donc avec un peu de retard. Et 18h45, l'alerte est lancée pour retrouver Liana.
17: Le plus affreux, c'est qu'il s'est permis de s'asseoir à côté de nous, juste après avoir fait tout ça. Il y avait les premiers articles qui passaient sur Facebook. À ce moment-là, on pensait qu'elle avait fugué. On commençait à en parler un peu avec les parents. Et il était là. Il n'intervenait pas vraiment dans la discussion. Il était plutôt derrière, un peu souriant.
16: Des témoins l'aperçoivent, décontractés. Ils filment même sa fille lors du spectacle, sa désinvolture marque encore Aurore.
17: Sociable, souriant, il regardait les enfants en fait, il regardait le spectacle. On aurait dit qu'il était vraiment dedans. Il était normal, hein, et c'est ça le plus fou. C'est qu'on se dit, c'est pervers, ils se fondent dans la société, c'est incroyable, quoi.
16: Le lendemain, Aurore, tout comme 280 personnes, prennent part à une battue pour retrouver la jeune fille.
17: Et après coup, on a appris qu'en fait, pendant ce moment-là où on avait l'impression d'être unis entre parents, en plus, il était parmi nous, en train de chercher, dès le samedi matin, l'enfant dans les rues de Florence avec nous, quoi. C'est une histoire de dingue, quoi.
16: Cette maman ne connaissait pas Liana, ni même sa famille, mais comme beaucoup, elle sera présente cet après-midi à la Marche Blanche.
15: Marche Blanche, donc, dès 15h, à laquelle la famille de Liana ne souhaite pas voir de politique, à l'exception des maires des communes qui ont participé aux recherches dès la disparition de l'enfant.
0: Merci beaucoup, Cyril. Le retour de l'info est prévu à 7h sur votre radio ici. Pour le moment, il est 6h34. Un petit mot de votre météo de ce dimanche 7 juin 2026, marqué par la fin de la perturbation. Ça y est, et donc globalement, le retour d'un temps sec, c'est assez logique, vous allez me dire, sur l'ensemble de nos régions. Ce matin, vigilance tout de même avec quelques brouillards sur les côtes bretonnes et la Manche. Nous avons également une couverture nuageuse qui reste encore un petit peu installée entre le Sud-Bretagne et les Flandres. Ailleurs, vous profitez déjà ce matin de conditions plutôt agréables. Et puis en après-midi, situation relativement analogue. Le soleil s'impose davantage en ce dimanche avec néanmoins un petit risque d'averse sur les Alpes et les Pyrénées. Ça, ce sera en toute fin de journée. Vos valeurs, elles sont, elles, légèrement en hausse. Avec pour ce matin 16 degrés pour Amiens, 17 à Concarneau, 18 du côté de Saint-Étienne et de Millau, 19 à Bordeaux et Agen, 22 à Gap, 24 pour Porto Vecchio. Et dans la journée, les maximales comprises entre 24 et 28 degrés. Température la plus forte, notamment relevée à Alès. 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
0: La radio, ce merveilleux média qui vous accompagne au quotidien. Il y a plus forte raison, bien sûr, votre radio ici qui reste, sachez-le, toujours auprès de vous. Hommage à ce fantastique moyen qui nous permet de nous connecter ensemble. Il est chanté évidemment par Michel Polnareff. On se dit dimanche.

0: Vous écoutez ici, et si vous arrivez tout juste, on vous fait de la place avec bonheur au son du radio de Michel Polnareff.
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0: Et des cadeaux cinéma ce matin pour vous. 4 places pour la comédie Anna et les enfants en partenariat avec votre radio ici. 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Ça va de soi. 0810 055 056 avec Oumaïma qui vous attend au standard tout de suite. Vous vous sélectionnez pour passer sur l'antenne un petit peu avant 7h. Le message personnel de votre choix. Dédicace, coup de gueule, coup de gueule, 0810, 055, 056. Bonne chance à vous. Sachez que dans le même laps de temps, Florent Pagny donnera de la voix sur votre radio ici.
2: Ce n'est pas de la fiction, mais bien notre future réalité.
3: Ah non, c'est pas Florent Pagny.
0: C'est pas Florent Pagny, non, effectivement. Mais Florent Pagny va peut-être arriver dans un petit instant. Ou alors il est en route, hein. Ça c'est pas impossible.
3: Il est au fond du couloir, là, le vois, il arrive avec sa guitare.
0: Vous l'entendez, puis on entend les Santiago là, qui sont en train de claquer sur le sol. Florent Pagny, bon, il arrivera tout à l'heure, en tout cas, et il vous chantera. Tout simplement, chantez sur votre radio ici, on vous propose en tout cas de l'accueillir dans quelques minutes. Pour l'heure, il est 6h39, Cyril.
3: Oui, et nous allons parler de vie numérique, vie privée, votre chronique qui vous guide pour préserver au mieux votre vie privée sur Internet.
0: Et c'est avec vous Valentine Letesse, bonjour. Vos pièces de monnaie bientôt dématérialisées. Avec vous Valentine, ce matin, on parle de la prochaine arrivée de l'euro numérique.
2: Ce n'est pas de la fiction, mais bien notre future réalité, puisque la Banque Centrale Européenne vise 2029 pour émettre ses premiers euros numériques. Et on ne parle pas d'une nouvelle monnaie, mais bien d'une forme dématérialisée de nos billets de banque. Aujourd'hui, lorsque l'on paie avec une carte bancaire, en ligne, en boutique, avec un compte PayPal ou encore par virement, ce sont deux banques privées qui s'échangent des fonds. Autrement dit, il faut un compte bancaire et nos paiements sont facilement traçables, puisque les établissements privés ont l'obligation de lutter contre le blanchiment d'argent et le financement du terrorisme. Ce sont donc aussi des données, des indices sur notre consommation. Dans cette nouvelle forme numérique des euros, l'objectif est de garder les mêmes propriétés de confidentialité que les espèces et d'offrir les facilités d'utilisation d'un moyen de paiement électronique.
0: Et concrètement, ça va ressembler à quoi, Valentine ?
2: Eh bien, nous aurons un portefeuille électronique. Sous quelle forme précisément, c'est encore impossible à dire. Un logiciel nous permettra en tout cas de réaliser des transactions, de retirer des euros numériques. Et selon l'état actuel du projet, deux modes de fonctionnement sont prévus. Un mode en ligne de paiement via Internet où chaque transaction sera enregistrée. Vos informations de paiement ne seront donc pas totalement anonymes. C'est un peu l'équivalent d'un virement bancaire. Et puis un mode hors ligne. Voilà l'innovation. Aucun système actuel n'existe sur le marché. Pour recharger votre portefeuille électronique ou payer avec, vous n'aurez ni besoin d'Internet ni d'électricité. La transaction se fera grâce à un système de puce d'un appareil à un autre, d'un smartphone à un relais, d'un terminal à une carte. Totalement intraçable, c'est la promesse, comme c'est le cas avec les espèces.
0: Et pour tout savoir sur vos données bancaires, rendez-vous sur ici.fr, page vie numérique, vie privée, votre chronique de retour samedi prochain à 6h38 sur votre radio ici.
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0: 16h43, place tout de suite au meilleur de voyage dans le temps, concocté bien sûr par Stéphane Bern. Et ce matin, voyageons en Lorraine, au cœur de la gourmandise locale.
9: La quiche lorraine, on la croit éternelle, garnie de fromage râpé et de lardons grillés. Mais à l'origine, ni gruyère, ni cochon. Lorraine, 16e siècle. Dans ce duché encore indépendant, on prépare une tarte simple. Une pâte à pain, des œufs battus, un peu de crème fraîche. On l'appelle Kuchen, gâteau en allemand. Déformé par l'accent lorrain, ça devient quiche.
10: On dit une wish lorraine.
9: La première trace écrite date de 1586 dans la comptabilité du duc Charles III de Lorraine à Nancy. Il en fait servir à sa table les jours maigres. Autrement dit, les jours où l'Église recommande de ne pas manger de viande, mais quand même un peu gras pour faire plaisir. La quiche naît donc un peu pieuse et très crémeuse. Au XIXe siècle, la quiche sort des fourneaux lorrains pour envahir les tables françaises. Et après 1871, quand la Lorraine passe sous domination allemande, elle devient carrément un étendard. On la brandit haut et fort comme on chante la Marseillaise. À force de succès, la recette se disperse. Ici, on ajoute du fromage, là de la muscade, et pourquoi pas du ketchup et du chorizo tant qu'on y est. En Lorraine, on grince des dents. La vraie quiche, jure-t-il, c'est œufs et crème.
11: Il y a un inspecteur du guide du chemin dans la salle.
9: Un manuel publié à Metz en 1811 précise même que la quiche par excellence est faite avec l'olivette ou graines de pavot blanc et de l'oignon. Oui, du pavot et de l'oignon. Une version oubliée, même en Lorraine. Et franchement, on comprend un peu pourquoi. À chaque fois qu'on partage une quiche, on ne mange donc pas seulement une tarte, on goûte un petit bout d'histoire et de patriotisme culinaire. Sur ce, vive la France et vive la quiche.
0: Allez, faisons ça. Et pour découvrir le meilleur de la quiche lorraine, Stéphane Bern vous donne rendez-vous, figurez-vous, demain soir. C'est à 20h40 sur France 3 en prime time. Donc, et pour vos inédits de Voyage dans le temps, ça c'est demain matin à 7h55 sur votre radio ici. Il est 7h moins le quart, c'est à la une du magazine Rustica cette semaine. Cyril, préparez des potées d'été très fleuries.
3: Un jardin en pot, c'est toujours agréable en période estivale, mais ça nécessite de choisir les bonnes variétés et les substrats adaptés.
0: Heureusement, nous avons notre Alain de la vie nationale, bah oui, directeur des rédactions de Rustica et champion des potées d'été, figurez-vous, avec nous après la musique d'Alex Warren, place à Ordinary sur votre radio ici. Merci de nous avoir choisi ce matin.

0: 6h48, bonjour et bienvenue, vous écoutez ici Petit Moment Passé auprès d'Alex Warren, venu vous régaler ce matin de son titre Ordinary.
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0: Préparer des potées d'été très fleuries. Voilà ce dossier que vous retrouvez à la une de Rustica cette semaine. Et nous en parlons bien sûr ce matin avec Alain Delavie. Bonjour Alain.
3: Bonjour François-Xavier.
0: Directeur des rédactions de Rustica. Alain, comment est-ce qu'on peut tout d'abord bien choisir pour faire des potées fleuries, comme on les appelle?
3: Alors bien sûr, on va dire que on va prendre les plantes que l'on aime. Mais il faut quand même faire attention à choisir les végétaux selon l'emplacement qui leur est destiné.
0: Okay.
3: C'est-à-dire au soleil, à la mi-ombre, à l'ombre. Si vous avez un espace qui est plutôt large ou plutôt haut, si vous posez la potée au sol ou si c'est une jardinière accrochée à une rambarde ou en suspension, ce ne sont pas les mêmes végétaux. Il faut aussi penser à varier les hauteurs des plantes. Les plantes hautes, les plus grandes, sont au milieu quand on regarde la potée de tous les côtés ou à l'arrière si votre potée est contre un mur ou une rambarde. Et enfin, dernier élément, mettez des feuillages, des plantes à feuillage décoratif parce que ça dure plus longtemps que les fleurs et ça fait une belle liaison.
0: Et Alain, vous avez justement évoqué les végétaux. Quels sont ceux qui s'associent le mieux ensemble? Et au contraire, est-ce qu'il y en a d'autres qui sont à éviter?
3: Oui, dans un même contenant, on va associer des plantes qui ont les mêmes besoins. Les besoins, celles qui sont avides de soleil vont être ensemble. Celles qui demandent de l'ombre vont être ensemble. Celles qui sont très gourmandes en eau, eh bien, vont rester ensemble. On ne va pas les mettre avec celles, au contraire, qui préfèrent avoir un substrat beaucoup plus drainé et sec.
0: D'accord.
3: On va aussi associer des plantes à croissance rapide et d'autres un peu plus lente pour avoir plus de diversité et surtout pas trop attendre. Mais faites attention, il y a certaines plantes qui sont très très très vigoureuses et qui pourraient vite étouffer leurs voisines. Donc il faut surveiller tout ça.
0: Pas de voisines qui étouffent, on a dit. Alain, vous avez aussi parlé du substrat. Est-ce qu'il y a des pièges à éviter en ce qui le concerne?
3: Oui, on a tendance à vouloir acheter un substrat pas trop cher, mais c'est pas une bonne idée.
0: D'accord.
3: Surtout pour des floraisons très généreuses pendant l'été jusqu'en automne, éviter les premiers prix. Bien sûr, on pense développement durable, écologie, donc on prend un terreau sans tourbe, mais il peut être aussi être enrichi de lombricompost, d'un engrais, un engrais organique, et à diffusion lente, c'est-à-dire qui va se désagréger tout au long de l'été et nourrir vos plantes en continu sans que vous ayez trop grand-chose à faire. Voilà. On trouve pour les plantes fleuries des terreaux pour géranium ou plantes fleuries, ça fait très bien. Mais il y a aussi des terreaux universels qui font très bien l'affaire. Voilà, vous ne prenez pas 50 variétés de terreaux, un pour dipladénien, un pour géranium, un pour agrumes. Non, on peut faire un mixte pour tous, ça marche très très bien et vous aurez de belles fleurs.
0: Voilà comment préparer des potées d'été très fleuries et vous retrouvez ce dossier encore plus complet que ce qu'on vient d'évoquer, évidemment, ensemble à l'antenne, avec Rustica et Alain Delavie qui étaient à mes côtés ce matin. Merci beaucoup Alain.
3: Bonne journée.
0: Merci également cher Alain et Rustica, le magazine qui vous aide bien sûr à mieux jardiner. Nouveau numéro disponible déjà chez votre marchand de journaux habituel et votre réveil dominical sur votre radio ici. C'est avec Chanté et Florent Pagny.

0: avec nous sur votre radio ici, Florent Pagny, qui avait très envie de chanter. C'est donc chose faite désormais. 6h55, merci beaucoup d'être avec nous. Nous sommes ce matin dans le Nord, figurez-vous, à Rincheux. Retrouvons-y Géraldine. Bonjour Géraldine.
1: Bonjour Géraldine.
2: Bonjour, bonjour François-Xavier, bonjour Cyril et bonjour à toute l'équipe d'ici.
0: Bah écoutez, on est ravis de vous accueillir Géraldine.
2: Je suis
0: merci.
2: Contente de passer à l'antenne.
0: Bah nous aussi, franchement, on est très très heureux de vous avoir. Dites-nous, quel est votre message en ce dimanche?
2: Alors ce dimanche, j'ai souhaité un bon courage à mon mari en particulier, dont j'ai déposé pour une randonnée de départ de Lille vers la Côte d'Opale. Donc c'est la randonnée Lille-Ardelot où il y a des milliers de cyclistes et dont mon mari. Donc je lui souhaite tout mon courage.
0: D'accord.
2: Voilà, d'envoyer toute ma force pour arriver jusque là-bas.
0: Ça c'est sympa, dis donc. Randonnée en vélo donc, hein, c'est ça?
2: Oui, exactement.
0: Vous savez combien de kilomètres ça représente sur la Côte d'Opale notamment?
2: Alors 175 kilomètres à peu près, Lille à la Côte d'Opale, avec un beau parcours cette année, apparemment, voilà.
0: Et est-ce que vous avez une météo plutôt clémente en ce dimanche pour ce tracé justement?
2: Oui, ça se maintient, on va croiser les doigts, on n'aura pas de pluie aujourd'hui, un peu nuageux, la température de 12 degrés, un peu frisqué le matin, mais ils vont réussir avec le temps.
1: Et du coup, vous devez aller à la fin pour aller chercher votre mari?
2: Exactement. Moi, je vais aller passer un petit moment.
1: C'est bien sympa.
2: En bord de mer, en attendant,
0: Ah bah oui, c'est la récompense.
2: Il fait partie d'un club et du coup, on va tous se retrouver là-bas.
0: Eh bah, c'est parfait. Ça fait un joli programme pour ce dimanche. Et pour compléter le programme, nous avons le plaisir, ma chère Géraldine, de vous envoyer à la maison directement vos 4 places pour la comédie Anna et les enfants avec Camille Chamou. On vous fait un gros bisou avec Cyril.
2: Merci beaucoup. Et puis, je suis fan de cinéma. Je vais souvent au cinéma. Donc, ça me fait très plaisir. Merci beaucoup à toute l'équipe.
0: Avec plaisir. On est absolument ravis. Merci beaucoup, Géraldine. Passez une très, très bonne journée à Rincheux, donc dans le Nord. Et à 6h57, il est arrivé, alors bien sûr, pour sa revue de presse décalée, mais avant toute chose, pour vous mettre les points sur les i, Willy Rovelli, bonjour.
3: Bonjour, bonjour. Et on commence avec un point Patrick Bruel. Alors, regarde. Ma bite. Cette semaine, on a appris que le chanteur aime se promener nu dans les coulisses de ses spectacles et que le surnom donné par ceux qui voyaient son entrejambe était Baba ou Demi-Baguette. Voilà, Demi-Baguette, vu le nombre de plaintes, hein, c'est une tradition. Voilà, au vu de la tournure de sa carrière, Demi-Baguette bien cuite. Bien cuite. Parce qu'il y a un paquet de femmes qui ont son quignon au travers de la gorge. Hein. Pas que Patrick Bruel utilisait même son zboub comme pied de micro. À vérifier quand même. Bernadette Chirac est morte. Mauvaise nouvelle pour Jacques. Et qui va devoir faire gaffe désormais quand il draguera de jolies femmes anges. Bernadette Chirac qui a demandé à être incinérée puis rangée dans son sac à main. Télévision, dans l'émission Appel à témoins de Julien Courbet sur M6, un prêtre d'y avoir confessé Xavier Dupont de Ligonnès. Mais petit problème, c'était ni un prêtre ni Xavier Dupont de Ligonnès. Voilà, Julien Courbet, victime d'une arnaque, le comble. Putain, un faux prêtre, on nous avait déjà fait le coup avec l'abbé Pierre. Christian Chenet, le doyen des médecins français, est mort. Il continuait d'exercer à 104 ans. Et oui, c'était lui le fameux docteur Maboul. C'est à 104 ans, il n'a pas été foutu de diagnostiquer qu'il allait mourir, c'est que c'était pas un si bon médecin que ça. 104 ans, c'est ce qu'on appelle un sacré dépassement d'honoraires. La demeure de Jean-Marie Le Pen à Saint-Cloud, la demeure de Montretout est en vente. Montretout, l'autre surnom de Patrick Bruel. Aux États-Unis, un chat qui s'était caché dans un carton a été expédié par erreur à 1000 km de chez lui par Amazon. Un chat expédié dans un carton en Chine, ça s'appelle Deliveroo. Un homme condamné à 6 mois de prison avec sursis pour s'être masturbé sur le quai d'une gare pendant 1h30. Ah oui, encore un drame du retard des trains. Bah, faut bien s'occuper, ils sont malins. 1h30, la SNCF, même les éjaculations arrivent en retard. Enfin, la question du jour. Aux Pays-Bas, Haribo rappelle des bonbons après une contamination au cannabis. Est-ce que c'est parce que Haribo, c'est Belavie? Vous avez 2 heures. Allez, passez un bon dimanche et à tout à l'heure midi.
0: Et on embrasse bien fort nos amis de la SNCF. Évidemment, merci beaucoup Willy Rovelli, Willy qui vient déjeuner chez vous. Soyez au rendez-vous en fin de matinée sur votre radio ici. On compte sur vous, bien sûr. Cyril, à tout à l'heure, 7h30.
1: Pour l'info en 90 secondes.
0: Et tout de suite, nous laissons notre fauteuil à l'équipe. D'ici matin, ça se passe dans votre région.
4: Très confortable le fauteuil, hein. Merci beaucoup.
1: Très bon dimanche à tous. Ravi de vous accompagner en Moselle et dans le Pays Haut. 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Bastien Munch, les informations avec vous dans quelques secondes. Bonjour.
5: Et oui, bonjour Maxence, bonjour à tous.
1: Il y a Benjamin qui réalise l'émission et Rosanna qui vous accueille au 03 87 52 13 13. Bon début de journée, bon réveil. Il est 7h.
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1: Il se lève en même temps que vous et va être présent toute la journée. C'est bien sûr le soleil en Moselle. Point complet sur la météo de votre dimanche, juste après le journal de 7h. Ça y est Bastien, c'est fait. Le Metz Handball accède pour la première fois à une finale de Ligue des Champions.
5: Mais quel exploit de nos Messines après 4 échecs depuis 2019. Les Dragons ont remporté hier la demi-finale du Final Four face aux Roumaines du CSM Bucarest. Victoire presque facile, 32-27. En finale ce soir, elles retrouveront le redoutable Győr qui a battu Brest dans l'autre demi hier. Mais les joueuses messines veulent déjà savourer cette malédiction brisée. La capitaine Chloé Valentini, qui revient d'un congé maternité, elle était très émue hier soir.
7: Je me suis dit tout au long de la journée que j'avais galéré, j'en avais chié pour être ici et que je voulais juste m'amuser, je voulais kiffer ce moment. Que si j'étais pendant le match dans des moments de doute, je fermais les yeux et je repensais à cette année où j'ai galéré, où je galère encore, où je laisse ma petite fille chez moi. Et franchement, je ne l'ai jamais dit de ma vie, mais je suis fière de où je suis aujourd'hui. Et J'ai envie de concrétiser tout ça demain, rentrer chez moi. C'est pas évident d'être loin de sa petite fille. Je pensais pas que ça allait l'être autant. Et voilà, je veux juste qu'on donne tout également pour rien regretter, rentrer à Metz, fêter ça, faire la fête et partir en vacances avec le plus beau des trophées.
5: Vous l'entendez, il y avait de l'ambiance hier soir, hier après-midi, même près de 700 supporters messins qui se sont déplacés jusqu'à Budapest pour suivre ce Final Four. On vous a mis toutes les vidéos sur ici.fr. Et dans l'info d'ici, dans une demi-heure, on sera justement au cœur de ce mur jaune, comme on appelle le COP messin. Une heure à retenir désormais, 18h pour le coup d'envoi de cette finale entre Metz et Győr.
1: Les hommages se multiplient après la mort de Bernadette Chirac.
5: La veuve de l'ancien président de la République qui est décédée vendredi soir à l'âge de 93 ans. Une femme libre, indépendante, profondément engagée, souligne l'ancien Premier ministre Dominique de Villepin. La France perd une femme qui l'a toujours servie avec passion et dignité. Salut de son côté Nicolas Sarkozy. Les anonymes témoignent aussi de leur affection pour l'ancienne Première Dame. À Paris, un registre de condoléances est ouvert à la maison de l'Élysée, c'est juste en face du palais. Et vous êtes allé y lire quelques mots, Farida Noir.
8: Tout près du registre de condoléances, une grande photo en noir et blanc de Bernadette Chirac accueille les visiteurs. Parmi eux, Laurent, venu saluer une personnalité influente qui a marqué la vie politique française.
9: Je retiens l'image d'une femme qui a su petit à petit s'imposer dans un monde d'hommes, s'affirmer en montrant avec délicatesse qu'elle était là.
8: Sipa, une Californienne en vacances à Paris, a appris la nouvelle en passant ici par hasard. Elle a tenu à laisser ces mots dans le registre.
10: A condolence to France.
11: Mes condoléances à la France et à sa famille.
10: She was a strong woman because of the fights that she
11: C'était une femme forte à cause des combats qu'elle a menés quand elle était première dame. J'ai lu des choses sur ses actions, les causes qu'elle défendait. C'est pour ça qu'elle me rappelle Madame Roosevelt.
8: Beaucoup saluent aussi le rôle qu'elle a joué auprès de Jacques Chirac, comme Samy.
12: J'ai écrit « Merci Bernadette pour votre gentillesse et votre bravoure ». Jacques Chirac, il a dû faire beaucoup de choses grâce à elle et sans elle, la vie politique en France n'aurait pas été la même. Elle a dû sûrement lui mettre les pieds sur terre.
8: La maison Élysée rouvre ses portes aujourd'hui exceptionnellement pour permettre au public de continuer à signer ce registre de condoléances. Il sera ensuite remis à la famille de Bernadette Chirac.
5: Et sur ici.fr, on vous a retracé toute la vie de Bernadette Chirac qui avait été la seule première dame à exercer un mandat politique. C'était en Corrèze. Une marche blanche en hommage à la jeune Liana. Plusieurs centaines de personnes sont attendues cet après-midi à Fleurance, cette commune du Gers où la collégienne de 11 ans avait été vue pour la dernière fois. Son corps a finalement été retrouvé dans un ancien silo agricole cette semaine à 15 km de là. Un suspect a été arrêté, c'est le père d'une amie de la jeune fille.
1: La question de la 31 bis n'en finit plus de déchirer les habitants, les élus, les entreprises.
5: Ouais, ça fait 30 ans qu'on en parle et pourtant le débat est toujours aussi virulent. Faut dire que le projet en est désormais à sa phase finale avec une enquête publique qui se termine à la fin du mois de juin. Une dernière grosse réunion était organisée hier matin à Florange pour discuter de ce projet de contournement ouest de Thionville grâce à un tunnel profond qui sera creusé sous Florange justement. L'objectif affiché, c'est toujours de soulager l'autoroute principale saturée tous les matins. Maxime Di Giovanni n'est pas convaincu, il habite Florange et il est militant à la France Insoumise.
6: Contre le projet parce que on trouve que c'est une aberration écologique. Toujours plus de voitures, toujours plus de possibilités de passer près des habitants avec ces voitures-là, alors qu'il y a même eu des études qui expliquaient en fait que notre durée de vie sur le territoire ici Fensch était réduite de par l'industrialisation du terrain. Donc on a tous subi cette industrialisation, enfants et petits-enfants. Et faire aussi, ça c'est un petit peu scandaleux, je trouve, faire aussi du bénéfice sur le dos des travailleurs, c'est-à-dire qu'on a entendu, et c'est dans l'étude actuelle, un péage de 8 euros environ par personne.
5: Au contraire, cet A31 bis est toujours aussi nécessaire aujourd'hui, assure Thierry Ledrich, c'est le président de la Fédération des Travaux Publics du Grand Est.
13: C'est de l'activité pour nos entreprises, hein. C'est plus de 700 millions d'euros de travaux à venir, en gros de 2029 à 2035. C'est 10 000 emplois directs et indirects qui seront créés. Aujourd'hui, il y a de la pollution sonore qui va être corrigée à travers ce nouveau projet. Il y a du traitement de l'eau qui est fait comme on le faisait il y a 50 ans, qui va justement être amélioré à travers ce projet. Et puis après, il y a surtout une fluidité du trafic qui va être améliorée.
5: Des témoignages à retrouver sur ici.fr.
1: Les fans de foot comptent les jours.
5: Oui, voire comptent les dodos avant le début de la nouvelle Coupe du Monde. Il reste 4 dodos. On a compté avant le lancement de la compétition jeudi aux États-Unis, au Mexique, au Canada. Mais le premier match de la France, ce sera seulement le 16 juin face au Sénégal. Bon, d'ici là, Thomas Jean-Georges, on pourra quand même retrouver quelques anciens joueurs du FC Metz.
14: Oui, et grâce à ses liens anciens avec le Sénégal, via notamment l'Académie Génération Foot, 6 anciens Grenats figurent dans la sélection des Lions de la Teranga qui défieront notamment la France en phase de poule. Les défenseurs Kalidou Koulibaly et Moussa Niakate, les milieux de terrain Lamine Camara et Pape Matarsa, et les attaquants Sadio Mané et Ismaïla Sarr. Beaucoup plus surprenant, en revanche, la présence dans l'équipe nationale d'Haïti, qualifiée pour le second mondial de son histoire, de 3 anciens joueurs du FC Metz. Les milieux de terrain Danley Jean-Jacques, Elverton Pierre, et l'attaquant Lenny Joseph, Grenat entre 2021 et 2023, aujourd'hui en Hongrie du côté de Ferencváros. Il n'a pas encore disputé le moindre match avec les Grenadiers. C'est l'invité surprise de la sélection haïtienne. Lui fait figure de taulier des Aigles de Carthage. Le Tunisien Dylan Brown va participer à son 3e mondial. Enfin, il n'est resté que quelques mois en Lorraine sous Fred Antonetti en 2018. Jamiro Montero et le Cap Vert vont disputer leur toute première Coupe du Monde.
5: Et puis après la finale femme hier et la victoire de la Russe Mira Andreeva à 19 ans. Les hommes s'affrontent cet après-midi pour le titre de Roland-Garros. L'Allemand Alexander Zverev est opposé à l'Italien Flavio Cobolli.
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5: Ici Lorraine, il est quasiment 7h08 et le soleil est déjà là ce matin, Max.
1: Oui, il va le rester toute la journée. Alors ce matin, si vous voyez quelques nuages, c'est normal. Ils vont se dissiper au cours de la journée et le soleil sera roi cet après-midi en Moselle et dans le Pays Haut. Pour ce qui est des températures, il faut compter 20 à 23 degrés au meilleur de la journée. On a 14 degrés ce matin. Mézières-les-Metz et à Famec, 15 degrés à Frémin-Merlebach et à Creutzwald. Quelle est la météo plus près de chez vous? Vous nous envoyez un petit message sur Facebook ou au 03 87 52 13 13 sur le WhatsApp de la radio. On se fera un plaisir de lire à l'antenne. La météo pour demain, on débutera la semaine avec du soleil, quelques nuages, mais le temps devrait rester sec. Les températures pour la journée de demain, 24 à 26 degrés. Ça y est, ça commence à remonter tout doucement. Vos conditions de circulation, écoutez, tout va bien ce dimanche matin, aucune perturbation à vous signaler. Et en gare de Metz, Thionville, Forbach et Sarreguemines, tout va bien également.
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1: Très bon dimanche, nous sommes le 7 juin 2026. Bonne fête au Gilbert ce matin. Et puis cette journée aussi, également. Elle est pour vous cette journée, les Gilbert. Et on démarre la journée en musique avec Julien Clerc. Si on chantait.

0: chantait Julien Clerc sur votre radio locale ici Lorraine. 7h12, je salue Fabrice qui nous a écrit sur le WhatsApp de la radio 03 87 52 13 13 pour nous souhaiter un bon dimanche et nous annoncer 14 degrés à Amnéville. Merci beaucoup pour votre message Fabrice.
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0: Bah, vu qu'on a parlé d'Amnéville, on va y rester à Amnéville. On va vous offrir deux entrées pour l'aquarium d'Amnéville pour découvrir le monde sous-marin ce matin. Ce sera juste avant les informations de 7h30. D'ailleurs, Amnéville, la cité des loisirs, ça attire beaucoup de touristes. Et pourquoi on dit touriste alors? D'où ce mot vient? Eh bien, on va tout découvrir avec Jérôme Prodhomme. Pourquoi on dit? Il ouvre les grimoires de la langue française dans quelques instants.
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0: Très bon dimanche. À l'écoute d'ici Lorraine, nous sommes le 7 juin et aujourd'hui, du côté de Grindoffre-Bizin, vous avez le vide-grenier solidaire organisé par les sapeurs-pompiers dans les yeux de Virginie. C'est un marché artisanal, un vide-grenier, des animations musicales tout au long de la journée. Rendez-vous donc depuis 7 heures ce matin. Les exposants, eux, sont là depuis 5 heures, tout autour de la caserne des pompiers à Grindoffre-Bizin. Idée de sortie pour aujourd'hui. En plus, le soleil est présent. 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Pour l'heure, 7h14, c'est le moment de retrouver Jérôme Prodhomme. La langue française n'a pas fini de nous surprendre et chaque week-end, Jérôme nous fait une démonstration dans le pourquoi on dit.
4: La chemise à fleurs, les lunettes de soleil avec des fleurs et la gourde avec des fleurs.
5: Oh là là, bah ça y est, vous êtes prêts?
4: Oui, je suis prêt pour les vacances.
5: Et pourquoi on dit un touriste, du coup? Visiter pour découvrir, c'est vieux en fait. Dès l'époque romaine, les gens riches prennent des vacances et séjournent dans des endroits dédiés au repos et au plaisir. Par exemple, à Baïa.
6: Oh là là, Durcinien, j'adore ta toche de pièces.
5: Ah bah voilà, on parle chiffon, on se promène, on reçoit, on papote. Les rois de France eux-mêmes font du tourisme, longtemps, notamment sur les bords de Loire, et ils s'arrêtent dans tel ou tel château qu'on pourrait considérer de nos jours comme une maison secondaire. Au XVIIIe siècle, les Anglais inventent le tourisme tel qu'on le connaît aujourd'hui, un voyage et des découvertes intellectuelles. L'éducation des jeunes aristocrates veut qu'ils voyagent et qu'ils fassent ce qu'on appelle le grand tour, ce qui a donné le mot touriste. Ils passent par la France, ils ramènent des souvenirs, gravures, statues et j'en passe. Rome est à la mode. Le 19e siècle continue la tendance en 1841 avec un certain Thomas Cook qui organise le premier voyage organisé. Avec les années 30 et l'apparition des congés payés en 1936, les Français découvrent le tourisme à leur tour. Voilà pourquoi on dit touriste alors qu'on ne sait plus vraiment pourquoi. Encore que vous maintenant, vous savez.
0: Et puis on aime bien faire les touristes, évidemment, on a hâte d'être en vacances. En tout cas, le soleil est bien présent toute la journée en Moselle et dans le Pays Haut, ça fait du bien. On va pouvoir profiter de tous les beaux événements aux quatre coins des départements. Vous avez notamment sur l'esplanade à côté de la place de la République à Metz, à Massellum, la campagne Saint-Vite-en-Ville, un événement avec Ici Lorraine, info à découvrir sur ici.fr. Un autre événement qui est en pleine préparation, en plein montage même, si je puis dire, puisque si vous aimez les Lego, vous allez adorer les petites voitures aussi, voitures télécommandées également. À Styrin-Vindel, la première grande exposition de modélisme est en cours de préparation. On va faire le point dans quelques instants. C'est Lorraine Collection, juste après le nouveau titre des Enfoirés.
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0: L'île au trésor, c'est les enfoirés sur votre radio locale ici Lorraine. Pour bien se réveiller, on prend le petit déjeuner ensemble chaque dimanche. Et la musique d'ici Lorraine est au rendez-vous évidemment. Les Connells arrivent dans quelques instants avec 74-75.
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0: Des idées de sortie culturelles, des musées, des expositions à découvrir chaque week-end sur l'antenne d'ici Lorraine. Direction Styrin-Vindel, où la semaine prochaine se tient la première grande exposition de modélisme et de Lego. Je me trouve avec Dominique Staub. Bonjour Dominique.
3: Oui, bonjour.
0: Vous faites partie du comité d'organisation de cette première grande exposition. C'est à Styrin-Vindel le 13 et le 14 juin. Alors comment l'idée est née d'organiser une exposition ?
3: Cette idée est née parce qu'on voulait changer d'exposition, ne plus mettre trop d'expositions de peinture ou de photos. Alors on a eu l'idée de contacter certains modélismes pour pouvoir mettre cette exposition en place.
0: Oui, donc vous avez contacté certaines personnes, certains passionnés,
3: oui.
0: Parce qu'il y en a plusieurs hein, sur cette grande exposition.
3: Oui, tout à fait. Alors on a contacté l'association du Petit Train de l'Est. Ensuite, l'association Les Albatros de Templin. Et ensuite, nous avons le Mini Model Club de Bénin.
0: Donc, c'est vraiment des associations coin, des associations locales.
3: Sinon, on a aussi le club de Buggy, télécommandé de l'hôpital, et Fort Brick Lego, il y aura des Lego. Et ensuite, on a demandé à Monsieur Christian et Madame Cossard. Ils font des automates en bois et en plâtre. Et c'est rajouté le club de maquette du collège Pierre Hatte de Forbach.
0: Donc il y a vraiment plein de choses différentes. C'est comme ça que cette exposition va s'ouvrir à tout public.
3: Oui, tout à fait. Donc il y a des trains, il y a des avions, il y a du Lego bien sûr, des voitures. Ensuite, il y aura des petits automates en bois.
0: Donc,
3: c'est très varié.
0: Les visiteurs vont pouvoir échanger avec les exposants pour comprendre un petit peu leur passion et savoir comment ils créent ces œuvres au final.
3: Oui, tout à fait. D'ailleurs, ils peuvent même tester certaines voitures et c'est gratuit. D'ailleurs, cette visite est complètement gratuite. Il n'y a aucun payage. Donc l'entrée est libre.
0: Ça se passe le week-end prochain, le 13 et le 14 juin à la halle de Vindel, à Styrin-Vindel. Merci beaucoup Dominique Staub d'avoir été avec nous ce matin.
3: Peux peut-être vous donner les précisions au niveau des horaires.
0: Eh bien allez-y, on vous écoute.
3: Alors le samedi c'est de 14h à 19h. Et le dimanche 14, donc ce sera de 10h à 18h.
0: Eh bien, c'est bien noté. Merci beaucoup, Dominique. Et puis, à la semaine prochaine,
3: merci
0: alors.
3: À vous. Oui, à la semaine prochaine.
0: Il est 7h22.
3: Au revoir.
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0: Sortez les palmes, le masque et le tuba. On vous amène sous l'océan ce matin.
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0: Bon alors en réalité vous n'en aurez pas trop besoin hein, puisque c'est à l'aquarium d'Amnéville qu'on vous amène ce matin dans le quiche ou pas quiche. 3000 poissons et invertébrés vous attendent sur 70 aquariums différents. Vous nous appelez maintenant au 03 87 52 13 13 pour remporter vos deux entrées pour l'aquarium d'Amnéville. On joue au quiche ou pas quiche, trois propositions. Vous me dites quiche si ma proposition a un rapport avec la Lorraine, pas quiche si elle n'a pas de rapport avec la Lorraine. Vous avez deux bonnes réponses, c'est gagné. 03 87 52 13 13 pour jouer avec nous ce matin. C'est Rosanna qui vous accueille au standard d'ici Lorraine. Pour l'heure, la musique de votre radio préférée, les Connells avec 74-75. Très bon début de journée. Bon dimanche.

0: Les Connells, ça c'est bien pour débuter la journée tranquillement le dimanche à 7h27. Et puis après on joue ensemble au quiche ou pas quiche. Ce matin direction Budin chez Rémi. Bonjour Rémi.
1: Bonjour Maxence, comment ça va?
0: Eh ben écoutez, en pleine forme, il y a le soleil, tout
1: va
0: bien.
1: On n'a pas le choix, il faut faire avec.
0: Il fait beau aussi chez vous ce matin, Rémi?
1: Ah oui, il fait beau. Alors on va faire un barbecue après, ça va
0: être bien. Ah, le barbecue.
1: On va préparer ça pour les gens qui arrivent.
0: Ah bah oui, en plus vous avez du monde à la maison ce midi. Bon bah c'est parfait.
1: Alors. Ouais, ils vont venir. Ils vont venir cet après à midi là.
0: Oh, bah parfait. Là vous êtes bien en avance pour tout préparer. Avant ça, on joue ensemble.
1: Voilà,
0: quiche
1: on va préparer tout ça et puis voilà.
0: Dans quelques instants, à tout de suite, Rémi.
1: Oui, d'accord, merci.
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0: 7h28, dans deux minutes, les informations en France et dans le monde. Mais avant ça, c'est le moment de jouer au quiche ou pas quiche.
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0: Et à faire griller les saucisses, les merguez cet après-midi. C'est Rémi de Budin qui joue avec nous ce matin au quiche ou pas quiche. Puisque c'est un gros barbecue en perspective pour ce midi, pour Rémi. Mais avant ça, Rémi, on joue ensemble. Trois propositions. Vous me dites quiche si c'est Lorrain, pas quiche si ce n'est pas Lorrain. Si vous avez deux bonnes réponses, c'est remporter deux places pour l'aquarium d'Amnéville. Rémi, vous êtes prêt? On lance le chrono?
1: Je suis prêt, voilà, allez-y.
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0: 5 secondes pour me répondre par proposition, Rémi, je le rappelle. Et on joue avec les communes ce matin. Et on commence avec Alstin. Quiche ou pas quiche?
1: Alstin, quiche.
0: Oui, exactement, à côté de Grosbly. On continue avec Diblin. Diblin, quiche ou pas quiche?
1: Diblin, bah quiche.
0: Bah oui, aussi, bah c'est gagné.
1: Bah merci beaucoup.
0: Bah écoutez, avec plaisir, 400 espèces de poissons différentes vous attendent du côté de l'aquarium d'Amnéville. Vous allez adorer la visite, Rémi.
1: Ben ça fait longtemps que j'y étais plus, et puis voilà, j'aime bien la pêche aussi, et puis voilà.
0: Et ben voilà, vous allez être ravis. Alors, merci beaucoup, Rémi, passez un bon dimanche du côté du barbecue à Budin.
1: Merci,
0: alors.
1: Et vous pouvez toujours boire le café, j'ai été invité, et vous pouvez toujours venir boire le café chez moi.
0: Eh bon, bien, voilà. Bien. On arrive.
1: C'est gentil, mais vous pouvez venir plus tard, vous pouvez venir quand vous voulez.
0: C'est très gentil, merci beaucoup, bonne journée, à bientôt, bon dimanche.
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0: On s'envole vers Budapest dans l'info d'ici.
5: Ah ouais, c'était la folie hier pour la demi-finale du Final Four, remportée par le Metz Handball face au CSM Bucarest. Ça veut dire donc une finale à la clé. Mais à 7h30 dans l'info, on va se replonger dans le cœur du mur jaune juste après l'info en 90 secondes.
6: 5000 personnes attendues à Fleurance dans le Gers aujourd'hui selon la mairie. 3 jours après la découverte du corps de la petite Liana, 11 ans. Ses amis, ses camarades, les habitants et des inconnus vont lui rendre hommage. Marche sans présence politique à la demande de la famille et à l'exception des maires mobilisés depuis la disparition. Un registre de condoléances ouvert à la maison de l'Élysée à Paris, juste en face du palais présidentiel. Il sera remis à la famille de Bernadette Chirac après sa disparition hier à l'âge de 93 ans. Droite comme gauche, salue une grande dame engagée. Quelques semaines après avoir annoncé sa candidature à la présidentielle, Jean-Luc Mélenchon entre en campagne. Premier meeting cet après-midi à Saint-Denis, en Seine-Saint-Denis, à côté de Paris. 10 000 personnes sont attendues. C'est ce qu'on appelle le rhume des foins. La quasi-totalité de la France est en indice pollen élevé aujourd'hui en raison des graminées. Selon Atmo, l'Observatoire de la qualité de l'air, le Limousin est le département le plus touché. Il est en indice très élevé. Le tennis, dernier jour à Roland-Garros avec la finale à 15h entre l'Italien Flavio Cobolli et l'Allemand numéro 3 mondial Alexander Zverev. Hier, la Russe Mira Andreeva, à 19 ans, est devenue la plus jeune joueuse à s'imposer sur le tournoi depuis 34 ans. Et puis le cyclisme avec le Tour d'Auvergne-Rhône-Alpes, nouveau nom du Critérium du Dauphiné, qui débute aujourd'hui. Première étape entre Vizille en Isère et Saint-Imier dans la vallée du Grésivaudan. Le jeune français Paul Sexas, 19 ans, fait figure de favori.
0: Cyril Ardoreux, donc, on retrouvera tout à l'heure à 8h30. Pour l'heure, l'info d'ici ce matin avec vous, Bastien Munch, au cœur du mur jaune de Budapest.
5: Oui, c'est comme ça qu'on surnomme le COP des supporters du Metz Handball. Et ce COP, il était juste en feu hier après la victoire des Dragons en demi-finale du Final Four. Large victoire en plus face au CSM Bucarest, 32-27. Ce qui veut dire que cet après-midi, les Messines joueront leur première finale de Ligue des Champions. Alors avant de se concentrer sur ce match face aux Hongroises de Győr, on va savourer un peu quand même. Nicolas Blanza, Thomas Lavaux, vous nous emmenez avec vous dans avec les 700 supporters messins qui ont chaviré hier.
7: Qui ne sente pas les parmesans ? Allez ! Qui ne sente pas les parmesans ? Allez ! Allez, mais !
8: Ce match, c'est fou ! 3 minutes, il y a un plus 7, c'est énorme ! C'est fini ! Gagné ! On y croyait ! À ce point, c'est fou ! On a des joueuses exceptionnelles ! On veut la gagner, elles veulent le gagner tout autant que nous, et c'est magnifique. Direction la finale, elle est pour nous. Et on y va pour gagner, pas autre chose. Ça y est, c'est parti.
7: On est en finale, on est en finale, on est en finale.
9: Ah, c'est incroyable. C'était tellement dur d'y arriver, c'est merveilleux. Franchement, c'est que des émotions. Bravo, qui elles ont fait. C'est juste merveilleux, on veut profiter là.
10: Tu peux le mettre dans ton résumé.
8: La coupe, elle est pour nous. C'est pour nous. Vous êtes dans un état. C'est pour nous.
11: C'est passé. Allez, la cicatrice.
12: Ton prénom, c'est
13: Ronan.
12: Avec Sarah,
13: les gars.
12: On est meilleurs amis depuis des années maintenant. C'est une multitude d'émotions. On est passé par toutes les émotions sur ce match-là. Parce qu'au début, elles ont eu du mal à se mettre en jambes. Puis après, elles ont fait une très grosse deuxième partie de première mi-temps. Puis après, elles sont un peu dans le dur. Donc on est tellement, et à la fin, soulagés. On est tellement soulagés, on est tellement contents pour elles. Elles nous l'ont dit depuis le début. Nous, on est assez proches maintenant. Et elles nous appellent et nous disent qu'elles veulent vraiment le faire cette année. Surtout Sarah, vu que c'est sa dernière saison avec Metz. Elle veut remporter un titre majeur avec Metz avant de partir. Et c'est la meilleure occasion.
8: Voir sa grande sœur, là, comme ça.
14: C'est une dinguerie, enfin. Elle le mérite pour sa dernière. Franchement, c'est tout ce que je souhaitais de meilleur. Et pourquoi pas aller chercher cette finale. Il y en avait ras-le-bol de perdre en demi-finale. Et là, elles sont toutes motivées. Elles ont toutes fait un match de fou. Il n'y a rien à dire.
8: Elle est venue, là, vous voir, vous embrasser. Qu'est-ce qu'elle vous a dit?
14: Elle a dit, c'est une dinguerie. Asia, j'y crois, c'est pour nous cette année.
5: Voilà, et ces derniers supporters que vous entendez, ce sont les proches de Sarah Bouktit, la pivot du Metz Handball, meilleure marqueuse du match hier avec 8 buts et qui va rejoindre Győr la saison prochaine. Les Hongroises qui ont d'ailleurs battu Brest d'un tout petit but hier dans l'autre demi-finale. C'est donc face à elles que les Messines disputent le titre ce soir. Coup d'envoi 18h à suivre en direct sur ici.fr. On continuera évidemment de parler de cet exploit des Dragons dans le journal de 8h. On sera en direct de Budapest avec Thomas Lavaux, envoyé spécial d'ici Lorraine en Hongrie. En attendant, 7h35 sur votre radio ici Lorraine, petit point météo qui donne le sourire ce matin puisqu'il va faire plutôt très doux, très bon, et puis le soleil est déjà là.
15: Vous avez tout résumé à Bastien, quelques petits nuages ce matin, ils vont se disperser en cours d'après-midi sur la Moselle et sur le Pays Haut. Les températures, elles seront douces, 20 à 23 degrés cet après-midi. On a 13 degrés ce matin à Bouzonville et à Boulay-Moselle, 14 degrés à Marly ou encore à Metz. La journée de demain, lundi, on débutera la semaine avec du soleil dans le ciel mosellan. Du matin au soir, quelques nuages, les températures vont remonter tout doucement, 24 à 26 degrés. Vos conditions de circulation, tout va bien ce matin.
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15: Bon début de journée à l'écoute de votre radio locale, ici Lorraine. Et ce matin, on va apprendre à dire la trogne. Vous savez, quand on tire la trogne, oui. On fait la tête. Et ben, vous le savez, le dire en plate, Bastien.
5: Oh là là, tirer la trogne en plate.
15: Ouais, moi non plus, je ne sais pas le dire.
5: Trop douce.
15: On va voir ça dans quelques instants. Après, Étienne Dao.

0: comme toi, Étienne Dao, sur votre radio locale ici Lorraine. 7h38, vous ouvrez peut-être les yeux. Bonjour la Moselle et le Pays Ouf.
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0: Le soleil en ouvrant les volets ce matin, ça fait plaisir. Il va être présent toute la journée jusqu'à 23 degrés annoncé cet après-midi. Vous allez pouvoir profiter de la fête de la fraise à Voipy. Encore un beau programme pour ce dimanche 7 juin 2026. En plus de ça, on va suivre Raffaello Marcellia en direct de la fête de la fraise à partir de 11h ce matin. On fait le point complet dans les 3 plus d'ici Lorraine. Dans une dizaine de minutes. Mais avant ça, c'est Fred Vialet qui nous rejoint avec Jean-Louis Kiffer de l'association Gaungris, comme chaque week-end, pour mettre le plat lorrain en avant. Et aujourd'hui, on va découvrir comment on dit faire la trogne.
3: Le mot en plat aujourd'hui, Jean-Louis Kiffer.
4: Ce petit mot très évocateur de bridge.
3: Ah oui, j'allais le dire. Qu'est-ce que bridge? C'est un biscuit pour l'apéro?
4: Absolument
3: pas. Un bridge.
4: Non.
3: Non, c'est quoi?
4: Bridge, premier sens, c'est la queue d'un d'un lapin, d'un lièvre ou d'une chèvre. Donc, petite queue très courte.
3: D'accord. Bridge.
4: De bridge.
3: Oui, sûrement, ça s'en souviendra.
4: De bridge from us. La queue du lapin, du lièvre.
3: Queue du lapin.
4: Pour aller attraper un lapin, il y a une méthode infaillible pour attraper le lapin. On prend du sel et on lui met le sel, le salz, off the bridge. On lui met ça sur la queue. Alors oui. On arrivera à l'attraper.
3: Ah d'accord.
4: Autrement dit, salz off the bridge, ça vaut pas la peine de courir après le lapin. D'autre sens, le bridge, c'est la trogne, la drôle de tête qu'on fait.
3: Une drôle de trogne, ouais.
4: Un bridge machen, c'est-à-dire tirer une trogne.
3: Ouais, faire la tête, quoi.
4: Oui, enfin, être triste, alors, être.
3: Oui, 3 pieds de long, comme on dit.
4: Très bien. Mischt un bridge, il fait une trogne. Wie dreida Rennweder. Il fait une trogne comme 3 jours de pluie.
3: Ah oui, c'est ça.
4: Et encore une autre, ça c'est plus délicat. Amischt ein Bretsch, dat man sich kann draufhucken. Il fait une bretsch, donc une trogne, si longue qu'on pourrait s'asseoir dessus.
3: Ah oui.
4: On voit la tête.
3: Oui.
4: Et puis une dernière encore. Amischt ein Bretsch, il fait une trogne, er tapt sich pas selber drauf.
3: C'est-à-dire?
4: Il tire une trogne si longue qu'il la piétine.
3: Ah oui. Oui, tout ça revient à peu près à la même chose.
4: Hein. Voilà.
3: À peu près dans le même univers, dans le même esprit.
4: Tirer la gueule.
3: C'est ça.
4: Ce qui n'est pas le cas ce matin.
3: Non. Merci Jean-Louis.
0: Et c'est jamais le cas avec Fred Vialet et Jean-Louis Kiffer. Le mot en plate à réécouter dès maintenant sur ici.fr et sur l'application mobile gratuite ici. 7h42. Tenez, Bastien, dans les voitures, est-ce que vous préférez les volants qui sont ronds, le classique, ou les volants carrés? Vous savez comment
5: faire? J'ai jamais testé avec un volant carré, comme un volant de karting, quoi.
0: Ouais, c'est ça, un petit peu. Bah, y en a dans certains modèles de voitures, les Tesla, les Peugeot.
5: Ah ouais.
0: Et il paraît que ça améliore la visibilité des compteurs de la voiture.
5: Ah ouais,
0: volant
5: carré. Bah oui, puisqu'il y a l'angle droit, donc on voit mieux les chiffres.
0: Moi, je préfère, j'avoue. Et il y a d'autres avantages que va nous expliquer Benjamin Cuc dans Roulez Malin, dans quelques instants, sur votre radio locale, ici Lorraine. On prend la voiture ce matin à 7h42.
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0: Bon début de journée à l'écoute de votre radio locale ici Lorraine. Il est 7h43, une balade solidaire est organisée aujourd'hui. Ensemble pour vaincre les maladies rares, c'est 1 euro reçu, 1 euro reversé. Ça a lieu aujourd'hui à Vigie à partir de 8h30, c'est le départ, et jusqu'à midi, avenue Charlemagne. Et c'est en partenariat avec le Metz Handball qui jouera cette finale ce soir. On va d'ailleurs être en direct de Budapest dans le journal. matinale de 8h. D'autres belles idées de sortie sur ici.fr pour pouvoir vous occuper tout le week-end. Et avant ça, eh bien, c'est Shakira qui va nous amener un petit peu de soleil. Ça fait du bien. En plus, le soleil est bien présent ce matin. Voici Zou ce matin sur Ici Lorraine.

0: Shakira avec Zou sur votre radio locale ici Lorraine. Shakira, c'est un petit peu comme l'équipe de France, un peu la star du football. C'était la Coupe du Monde 2026, enfin qui va avoir lieu, c'est la Coupe du Monde 2026. Shakira a signé un nouveau titre.
1: Mais à chaque Coupe du Monde, elle revient. Quand il y a une Coupe du Monde, on sait que Shakira va revenir quelques semaines avant.
0: Rendez-vous semaine prochaine pour le lancement de cette Coupe du Monde. Évidemment, à vivre sur ici.fr, sur l'application mobile gratuite ICI. 7h47, c'est le moment de retrouver Benjamin Cuc, journaliste spécialiste de l'automobile pour votre radio ICI. Il nous aide chaque week-end à rouler malin. Et alors aujourd'hui, Benjamin, on parle d'un élément qui surprend de plus en plus dans les voitures modernes, c'est le volant carré, ou plutôt rectangulaire. Alors on le voit chez les Peugeot, les Lexus, les Tesla. Alors Benjamin, est-ce que c'est un gadget marketing ou une vraie bonne idée ?
2: Alors d'abord, le volant rectangulaire, ce n'est pas totalement nouveau. L'idée remonte aux années 1960-1970, notamment dans certains prototypes futuristes, les concept cars. Il s'est implanté en Formule 1 il y a une quinzaine d'années en s'inspirant des commandes d'avions. Résultat, on voit apparaître maintenant des volants aplatis, dits à méplat, mais d'autres vont encore plus loin. Tesla a proposé son volant Yoke, premier grand public inspiré de l'aviation. Le japonais Lexus équipe son SUV RZ électrique d'un volant encore plus pratique en forme de papillon. Et dernièrement, Peugeot a inventé le volant Hyper Square, totalement rectangulaire.
0: Mais alors pourquoi faire un volant carré plutôt qu'un volant rond classique ?
2: Parce qu'il y a plusieurs avantages très concrets.

0: du système, parce qu'en manœuvre ou pour se garer, le volant rond reste souvent plus naturel. Avec un volant carré, certaines positions des mains deviennent moins intuitives, et surtout lorsqu'il faut tourner rapidement. C'est pour cela que certains automobilistes adorent, mais que d'autres détestent complètement. Une chose est sûre, le volant automobile est en train d'évoluer. Avec les voitures électriques, les aides à la conduite et demain la conduite semi-autonome, le poste de conduite change profondément. Et finalement, le volant carré raconte peut-être une chose, la voiture d'aujourd'hui ressemble de moins en moins à celle qu'on connaissait il y a 20 ans. Bonne route.
1: Merci beaucoup Benjamin et rendez-vous chaque week-end à cette heure-ci pour vos conseils pour pouvoir rouler malin. Dans quelques instants, je vous propose de découvrir le programme de la fête de la fraise. Alors la fête de la fraise qui va courir tout le mois de juin, mais le programme de ce jour, en plus de ça, Raffaello Marcellia, il sera en direct à partir de 11h. Point complet dans les 3+, d'ici Lorraine, c'est à suivre. Juste après, celui qui sera en concert, de nouveau, et oui, au Casino 2000 de Mondorf-les-Bains. Il y était fin d'année dernière et il sera le 23 octobre prochain pour une date exclusive au chapiteau du Casino 2000 de Mondorf-les-Bains. Très belle salle de concert, en plus très intimiste. Et vous allez pouvoir applaudir Laurent Voulzy. Le voici ce matin, 10 minutes avant le journal de 8h. C'est le rêve du pêcheur. Très bon réveil, passez un bon week-end à l'écoute de votre radio locale préférée, ici Lorraine.

0: Le rêve du pêcheur, Laurent Voulzy, sur votre radio locale, ici Lorraine, à 7h55. C'est les 3 plus d'ici Lorraine. 3 infos pratiques, 3 bons plans, 3 idées de sortie à découvrir chaque jour. On va vous amener au marché fermier qui est de retour à Metz. On va découvrir un nouveau podcast ici. Et puis, on démarre avec la traditionnelle fête de la fraise au mois de juin. C'est à Voipy. Et aujourd'hui, c'est une trentaine d'associations qui vous attendent sur un petit marché du côté de Voipy. Entre midi et 14h, puis entre 15h30 et 17h, animation musicale. Les enfants vont pouvoir s'amuser à partir de 14h jusqu'à 18h, puisque des grosses structures gonflables les attendent. Et de 14h à 15h30, les associations présentes vous feront des démonstrations sur leur savoir-faire. On y retrouvera Raffaello Marcellia en direct à partir de 11h et jusqu'à midi dans votre émission. Bienvenue chez vous au week-end. Comme promis, on découvre un podcast, le nouveau podcast ici, c'est Les Maléfiques. C'est incarné par Willy Rovelli, les podcasts qui est destiné aux enfants de 6 à 11 ans, mais pas que. Hein. 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Alors, vous allez passer du dragon aux elfes, aux fées, aux gnomes. Évidemment, vous avez tout ça à découvrir sur l'application mobile gratuite ici et sur notre site ici.fr et vous allez pouvoir découvrir la légende du Graouli ou la redécouvrir et la faire découvrir à vos enfants. Vous allez voir, ils vont adorer. 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Et puis comme promis, pour terminer, direction la place Saint-Louis à Metz où le marché fermier fait son retour la semaine prochaine. C'est la tradition entre le mois d'avril et le mois de septembre, une fois par mois. Les producteurs se retrouvent hein, place Saint-Louis. Le prochain rendez-vous, c'est donc le vendredi de la semaine prochaine, le 12 juin, à partir de 15h et jusqu'à 19h. Vous allez découvrir 17 stands de producteurs locaux, primeurs, glaciers, boulangers, charcutiers, fromagers et plein d'autres, en plein cœur du centre-ville de Metz. C'est un partenariat hein, avec la Chambre d'agriculture de la Moselle, de Moselle Attractivité et de l'association du quartier Saint-Louis. 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Il est 7h57, très bon début de journée.
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0: Dans deux minutes, le journal de 8h, on ira à Budapest pour retrouver Thomas Lavaux en direct pour faire le point sur la demi-finale de hier soir gagnée par les Dragons pour ce final fort et évidemment pour la finale qui attend les joueuses messines. Mais avant ça, un peu d'humour avec Fred Ballard et sa grande bibliothèque de sketch. C'est l'humour en tube. En quelques décennies, le comportement des jeunes a bien changé. Les vieux veulent rester jeunes, mais les jeunes ne veulent pas faire comme les vieux. Alors, comment reconnaître un jeune d'un vieux? Pour trouver la réponse, Fred Ballard a réuni ses experts du LOL dans l'humour en tube ce matin.
3: Il n'y a que les pouces qui partent. C'est dingue, c'est vrai. Tu veux rendre ton fils dépressif, coupe-lui les pouces. Hein.
4: Voilà, donc Danny Boone nous donne un premier indice hein, pour reconnaître un jeune. Regardons ses pouces entre les manettes de jeux vidéo, les chats et les messageries. A priori, le jeune a de gros pouces, contrairement au vieux, qui a un peu le melon.
3: Ah bah excusez-moi, mais moi, quand j'avais 20 ans, il n'y avait pas de smartphone. Hein. La seule application installée, c'était le cerveau. Hein. Et j'ai l'impression qu'aujourd'hui, les jeunes, ils s'en servent de moins en moins. Hein. Ils se mettent en écran de veille, hein. Ils sont comme ça. Ça, c'est une bonne réflexion de vieux, ça.
4: Hein. Ah, bah, c'est bien de le reconnaître. Hein. Ça, c'est un vieux qui n'est pas encore totalement contaminé, mais qui sait que c'est pour bientôt. Tôt ou tard, il tombera de l'autre côté et il sera très facile à repérer.
5: C'est ceux qui se mouillent la nuque avant d'entrer dans l'eau. Ceux qui prennent leur oreiller quand ils vont dormir ailleurs. Dans les transports en commun, c'est ceux qui se mettent dans le sens de la marche, sinon ils sont brassés. Ou pire, ceux qui gardent leur reçu de carte bleue et qui les collent dans un cahier.
4: Oui, bon là, on est sur un vieux déjà bien installé. Hein, on n'est pas forcé d'en arriver là non plus pour obtenir sa certification de vieux schnock. Donc, ceux qui ont coché un comportement de la liste d'Alex Ramirez n'envoient sûrement pas de SMS avec deux pouces. Mais ceux que ça fait rire resteront jeunes pour toujours.
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0: Passez tous un très bon dimanche, 7 juin, à l'écoute d'Ici Lorraine. Il est 8h. Le journal avec vous, Bastien Munch. Les Dragons avaient une malédiction à briser hier.
6: 7 ans que le Metz Handball ne parvenait pas à passer le stade des demi-finales du Final Four. Et c'est désormais chose faite avec cette victoire. 32-27 contre le CSM Bucarest et au coup de sifflet final. La libération des 700 supporters messins présents à Budapest pour ce dernier carré de la Ligue des Champions. Vous étiez à leur côté. Bonjour Thomas Lavaux.
7: Bonjour.
6: En direct de la capitale hongroise pour Ici Lorraine après votre courte nuit. C'est là que les Messines vont jouer leur finale ce soir face à Győr qui a battu d'un petit but Brest dans l'autre demi-finale. Bon, d'abord Thomas, revenons sur l'exploit d'hier. On peut clairement dire que Metz a appris de ses échecs sur la scène européenne.
7: Oui, là on vient d'entendre le soulagement des supporters messins à la sirène, mais il fallait le voir hein, aussi la ronde, il fallait la voir la ronde de la joie des Dragons sur le terrain juste devant donc ce mur jaune. Il fallait voir les larmes de bonheur cette fois de Chloé Valentini, le sourire de Lilou Borg, le regard déjà concentré vers la finale de Léna Granvaux. Beaucoup de ce qui avait joué contre les Messines les années précédentes a cette fois joué en leur faveur. C'est Metz qui a géré le tempo du match malgré 10 premières minutes délicates. Metz ensuite a pris le dessus, notamment dans les buts, avec 17 arrêts à elle seule. La gardienne Johanna Bunsen a sorti davantage de ballons de tir que les deux gardiennes roumaines ont cumulé. Un soulagement total. Toutefois, pas de quoi en profiter pleinement. Metz rejoue dans 10 heures. C'est la particularité du Final Four. Bain froid, relaxation, séance vidéo et coucher tôt au programme dès hier soir pour repartir vers un autre combat. La finale face à Győr, le double tenant du titre. Metz aura eu 3 heures de récupération en plus que les Hongroises, qui elles ont dû livrer une intense bataille pour battre Brest en demi-finale, tandis que les Dragons, elles, ont plutôt, physiquement parlant, été épargnées par leur demi-finale.
6: Metz Handball, Győr, coup d'envoi 18h, on va la suivre avec vous, cette finale historique. Thomas Lavaux, ce sera à suivre sur ici.fr. Vous nous avez mis aussi quelques vidéos de la folle ambiance d'hier soir sur la page Facebook d'Ici Lorraine. Une autre finale prévue aujourd'hui, c'est du tennis cette fois avec le dernier jour de Roland-Garros, l'Allemand Alexander Zverev qui affronte ce midi l'Italien Flavio Cobolli. Hier c'était la finale des femmes, la Russe Mira Andreeva, seulement 19 ans, remporte son premier titre en Grand Chelem face à la Polonaise Maja Szwalińska.
0: Rarement la disparition d'une première dame aura été autant commentée par la classe politique française.
6: Bernadette Chirac est décédée vendredi soir à l'âge de 93 ans. Emmanuel Macron salue, je cite, une grande dame de cœur qui a marqué notre histoire. Une femme obstinée, volontaire, mais surtout indépendante, commente l'ancien président François Hollande. En 95, quand Jacques Chirac est élu président de la République, le rôle de première dame reste largement protocolaire, mais Bernadette Chirac va complètement transformer la fonction, Claire Flochel.
8: Bernadette Chirac contribue à redéfinir le statut de première dame, en utilisant notamment cette position pour défendre une cause et construire une image publique propre. C'est ce qu'elle fait avec l'opération Pièce jaune pour les enfants malades. Chaque année, elle multiplie les déplacements dans les hôpitaux et participe à des émissions de télévision, un modèle qui inspirera plusieurs de ses successeuses. Bernadette Chirac cultive aussi une liberté de parole. Elle apportera par exemple publiquement son soutien à Nicolas Sarkozy pendant la campagne présidentielle de 2007, alors que son mari entretient des relations plus complexes avec le candidat de droite, une prise de position rare pour une première dame. Bernadette Chirac n'est pas seulement l'épouse du président, elle est élue en Corrèze en tant que conseillère régionale et ce pendant 36 ans. Et c'est d'ailleurs dans son fief à Saran qu'elle invite son homologue américaine Hillary Clinton pour une journée en 1998. Événement rare à l'époque et qui aura marqué l'ancienne secrétaire d'État américaine. Hillary Clinton a déclaré hier soir avoir été inspirée par l'ancienne première dame pour se lancer à son tour dans une carrière électorale.
6: Et tous les hommages après la mort de Bernadette Chirac y sont à retrouver sur ici.fr. Un dernier hommage à la jeune Liana. Une marche blanche est organisée dans le Gers cet après-midi à Fleurance, la commune où la collégienne de 11 ans avait disparu à la fin du mois de mai. Son corps a été retrouvé cette semaine dans un silo agricole à quelques kilomètres de là. Le principal suspect, c'est le père d'une de ses amies. Il est en détention provisoire. Nos confrères de France Info ont recueilli le témoignage d'une mère de famille qui affirme ce matin que ce père a participé aux recherches de la collégienne, qu'il était même présent à la fête de l'école juste après la disparition de Liana.
0: 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Après 30 ans de débats, les opposants de la 31 bis ne désarment pas.
6: Malgré la validation du projet de contournement ouest de Thionville par le gouvernement, avec ce tunnel profond qui passera sous Florange, malgré l'enquête publique qui se poursuit jusqu'à la fin du mois, les associations de riverains continuent de monter au créneau. Dernier exemple en date, hier, lors de la dernière grosse réunion publique à Florange, les débats ont encore été animés. Emma Voglimexi.
9: Un par un, les habitants prennent le micro pendant 3 minutes chrono pour dire ce qu'ils ont sur le cœur.
10: On parle de réduire les nuisances, il semblerait qu'on les déplace.
9: Parmi eux, Patrick, habitant de Florange, hésite à prendre la parole, même s'il est fermement opposé à cette A31 bis.
11: J'ai ici la forte impression qu'on veut délester une ville pour en charger une autre. Alors j'ai pas envie d'être le dindon de la farce.
9: Sa maison est à 300 mètres du futur tunnel.
11: Je souhaite pas que cette autoroute avec les 22 000 camions et je sais pas combien de voitures quotidiens passe par ma ville et à côté de ma maison.
9: Autre grosse angoisse, la pollution.
11: Déjà qu'on est hyper pollué à Florange et dans cette zone, donc il faut arrêter de nous enterrer tant qu'on est encore vivant.
9: Assise un peu plus loin, Aziza a les sourcils froncés. Elle est venue du Cange.
12: On n'arrête pas de nous dire, oui mais c'est pour le développement économique de la région. Est-ce qu'il faut qu'on ait des cancers? Est-ce qu'il faut qu'on souffre? Enfin, c'est incompréhensible.
9: Si la 31 bis se fait, c'est aussi sa vie qui bascule car son jardin donnera sur la route.
12: Nos maisons, elles vont bien entendu, elles vont prendre une claque. Qui va acheter une maison à côté d'une départementale 4 voies, d'une autoroute? Personne.
9: Pour les sympathisants, des solutions sont possibles, comme par exemple des murs et des protections acoustiques pour éviter les nuisances.
6: Et parmi ces sympathisans, il y a l'Union des entreprises Mosellane, la CPME ou encore la Fédération des travaux publics qui rappelle que la 31 bis va permettre de renouveler des infrastructures vieillissantes qui permettent le développement économique de la région. 10 000 emplois directs sont annoncés. Vous avez tous les arguments sur ici.fr. Et puis un vide-grenier un peu spécial est organisé aujourd'hui par les sapeurs-pompiers de Grindorf-Bizin, c'est au nord de Bouzonville. Un vide-grenier pour rendre hommage à la sœur de l'un de ses sapeurs-pompiers décédée l'an dernier d'un cancer de la langue à l'âge de 33 ans. C'est pour ça que cette manifestation s'appelle « Dans les yeux de Virginie ». Tous les fonds collectés vont être reversés à l'Institut Gustave Roussy à Paris qui travaille dans la recherche pour la lutte contre le cancer. Rendez-vous donc toute la journée à Grindorf. Un lâcher de ballon est d'ailleurs prévu aux alentours de 17h15.
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0: Bastien, le ciel va être aussi jaune que le maillot des dragons aujourd'hui.
6: Ah oui, et bleu aussi, jaune et bleu, un soleil jaune comme le maillot, et puis bleu aussi, il y aura les deux couleurs dans ce ciel. Un ciel aussi, on en parlait à l'instant, un beau ciel pour les vide-greniers aujourd'hui qui sont prévus.
0: Exactement, puisque... très peu de nuages ce matin. Cet après-midi, pas de nuages du tout, annonce Météo France. Les températures assez douces, 20 à 23 degrés au meilleur de la journée. Alors pour ce qui est des températures, on a 18 degrés ce matin à Mézières-les-Metz et à Jarny, 17 degrés à Marly ou encore à Saint-Avold. La nuit prochaine, c'est un ciel sans nuages. On va pouvoir admirer les étoiles si on a de la chance. 9 à 12 degrés, il y aura même 8 degrés sur le pays de l'Agnée. Et pour la journée de demain, nous serons lundi, le 8 juin, une matinée et une journée ensoleillée avec des températures douces, 24 à 26 degrés. Vos conditions de circulation ce matin, aucune perturbation à vous signaler. On reste tout de même vigilant. Si vous remarquez quelque chose, vous jouez la carte de la solidarité ici Lorraine, vous nous passez un petit coup de téléphone 03 87 52 13 13 ou même un petit vocal sur le WhatsApp de la radio, c'est le même numéro.
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0: 8h09, bonjour la Moselle et le Pays Haut, la musique d'ici Lorraine avec Renaud, dès que le vent soufflera.
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0: dès que le vent soufflera sur votre radio locale. Ici Lorraine, 8h13.
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0: Bon réveil, bon dimanche. Assez agréable le dimanche. Quand on ouvre les volets, on aperçoit le soleil. On sait qu'on va passer une bonne journée. On arrive dans les beaux jours et ça, c'est chouette. Il y aura beaucoup, beaucoup d'animations tout le long de l'été du côté du centre-ville de Metz. Notamment les fontaines dansantes. De très beaux spectacles que va nous présenter Pauline Parizeau. Les bons plans de Planète Metz, c'est à suivre juste avant les informations de 8h30. Mais avant ça, dans votre porte-monnaie, vos pièces vont bientôt disparaître. Vos pièces de monnaie, elles vont bientôt être dématérialisées. C'est l'arrivée de l'euro numérique. On fait le point avec Valentine Letesse dans Vie numérique, vie privée, dans les prochaines minutes.
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0: Il est bientôt 8h15, le nouveau titre de Louane arrive sur votre radio locale ici Lorraine. Mais avant ça, on retrouve Valentine Letesse. Vos pièces de monnaie bientôt dématérialisées. Et oui, c'est possible. Dans Vie numérique, vie privée ce matin, Valentine, on parle de la prochaine arrivée de l'euro numérique.
3: Ce n'est pas de la fiction, mais bien notre future réalité. Puisque la Banque Centrale Européenne vise 2029 pour émettre ses premiers euros numériques. Et on ne parle pas d'une nouvelle monnaie, mais bien d'une forme dématérialisée. Matérialiser nos billets de banque. Aujourd'hui, lorsque l'on paie avec une carte bancaire, en ligne, en boutique, avec un compte PayPal ou encore par virement, ce sont deux banques privées qui s'échangent des fonds. Autrement dit, il faut un compte bancaire et nos paiements sont facilement traçables puisque les établissements privés ont l'obligation de lutter contre le blanchiment d'argent et le financement du terrorisme. Ce sont donc aussi des données, des indices sur notre consommation. Dans cette nouvelle forme numérique des euros, l'objectif est de garder les mêmes propriétés de confidentialité que les et d'offrir les facilités d'utilisation d'un moyen de paiement électronique.
0: Et concrètement, à quoi ça va ressembler, Valentine ?
3: Eh bien, nous aurons un portefeuille électronique. Sous quelle forme précisément, c'est encore impossible à dire. Un logiciel nous permettra en tout cas de réaliser des transactions, de retirer des euros numériques. Et selon l'état actuel du projet, deux modes de fonctionnement sont prévus. Un mode en ligne de paiement via Internet où chaque transaction sera enregistrée. Vos informations de paiement ne seront donc pas totalement anonymes. C'est un peu l'équivalent d'un virement bancaire. Et puis un mode hors ligne. Voilà l'innovation. Aucun système actuel n'existe sur le marché. Pour recharger votre portefeuille électronique ou payer avec, vous n'aurez ni besoin d'Internet, ni d'électricité. La transaction se fera grâce à un système de puce d'un appareil à un autre, d'un smartphone à un relais, d'un terminal à une carte. Totalement intraçable, c'est la promesse, comme c'est le cas avec les espèces.
0: Et pour tout savoir sur vos données bancaires, rendez-vous dès maintenant sur ici.fr sur la page Vie numérique, vie privée. 8h16, on va jouer ensemble au quiche ou pas quiche ce matin, de vos plus beaux festivals à remporter, bien sûr l'antenne d'ici Lorraine tout le mois de juin. Mais avant ça, voici le nouveau titre de Louane avec Conduire.
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1: Louane avec Conduire sur votre radio locale, ici Lorraine. On va jouer ensemble ce matin avec vos invitations pour le concert de Zaz le 8 juillet prochain au Luxembourg, à remporter dans quelques instants.
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1: Comme chaque week-end, on découvre ensemble les bons plans de Planète Metz. Avec vous, Pauline Parisot, bonjour.
4: Bonjour.
1: Vous gérez la page Instagram Planète Metz et vous êtes avec nous pour nous dénicher les bons plans de Planète Metz chaque week-end. Et on a aujourd'hui un rendez-vous incontournable de l'été messin au programme.
4: Oui, direction les fontaines dansantes qui reviennent vendredi prochain à Metz pour l'été 2026 au lac aux Cygnes à l'entrée du plan d'eau. Un spectacle son et lumière qui attire chaque année des milliers de spectateurs.
1: C'est un événement qui est devenu presque une tradition estivale en plein cœur de Metz. Hein.
4: Exactement, un peu comme Constellation, c'est vraiment l'événement incontournable. Pendant plus de 20 minutes, le public peut admirer plusieurs centaines de jets d'eau illuminés et chorégraphiés qui montent jusqu'à 14 mètres de haut avec des projections vidéo et une ambiance musicale immersive.
1: Et alors, est-ce que cette année, il y a un thème particulier ?
4: Oui, cette année, le spectacle s'intitule La magie s'invite à Metz, une édition qui promet une ambiance féerique avec encore plus d'effets visuels et de surprises pour petits et grands.
1: Et ça se déroule tout l'été donc, hein.
4: Oui, du 12 juin au 27 septembre, chaque jeudi, vendredi, samedi et dimanche, ainsi que les veilles de jours fériés.
1: Un spectacle gratuit, on le rappelle, c'est en plein air, parfait pour une soirée d'été en famille ou entre amis au centre-ville de Metz. Merci beaucoup Pauline Parisot, à la semaine prochaine pour un tout nouveau bon plan de Planète Metz.
4: À la semaine prochaine.
1: Et les 8h21, c'est le moment de jouer avec vous.
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0: Et on vous offre vos invitations juste après le titre de Toto.

0: tôt sur votre radio locale, ici Lorraine. Très bon début de journée, il est 8h27.
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0: Mais oui, tous les jours, vous remportez les plus beaux concerts de la région et de la grande région sur l'antenne d'ici Lorraine, direction le Luxembourg à Neumünster, où se déroulera le 8 juillet prochain à 20h à l'abbaye le concert de Zaz. Et nous, eh bien, on file du côté de Thionville chez Cindy. Bonjour Cindy, bienvenue sur ici Lorraine.
2: Oui. Oui, bonjour Maxence, merci, bonjour ici Lorraine.
0: Eh bien Cindy, j'ai une bonne nouvelle pour vous ce matin, vous avez bien fait de nous appeler puisque vous remportez vos invitations pour le concert de Zaz, félicitations.
2: Ah bah c'est super, impeccable. C'est pas parce que je ris que
0: j'en oublie nos peines, pas parce que ça va vous donner le sourire ce matin.
2: C'est une bonne journée qui commence.
0: Effectivement. Et du coup, en plus de ça, c'est dans un très chouette endroit. Ce sera en open air à l'abbaye de Neumünster. Vous allez voir, l'endroit est très très beau. Je ne sais pas si vous connaissez.
2: Non. Ah bah pas du tout, mais ce sera l'occasion de découvrir.
0: Ah bah voilà, vous allez même pouvoir, pourquoi pas, passer la journée au Luxembourg. Le concert débutera à 20h le 8 juillet prochain. Zaz, vous l'aviez déjà vu? Vous la suivez depuis longtemps, Cindy?
2: Je la suis depuis longtemps, mais j'ai jamais eu l'occasion de la voir en concert, donc ce sera l'occasion.
0: Ce sera l'occasion, et notamment elle interprétera ses classiques, je suppose, comme celui-ci.
2: Oui, je connais.
0: Bon oui, prenez tous. Cindy, oui. Je vous souhaite une belle journée à Thionville, un très bon concert le 8 juillet prochain.
2: Ah bah c'est super, merci Lorraine.
0: Avec
2: à
0: grand
2: très
0: plaisir.
2: Bientôt.
0: À très
2: bonne
0: bientôt.
2: Journée.
0: Belle journée. Et puis on remet le couvert demain à partir de 6h avec toute l'équipe d'ici matin. Vous allez remporter les plus beaux concerts de la région, notamment Chris Isaac, Robbie Williams, Jimmy Rockway au Luxembourg, le Roi Soleil en open air à Nancy. Rendez-vous à partir de demain matin 6h et tout le mois de juin sur votre radio locale ici Lorraine.
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0: Très bon dimanche à l'écoute d'ici Lorraine, 8h30.
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0: Encore une fois, encore un été avec la cathédrale de Metz qui va briller à partir du 25 juin, Bastien.
6: Oui, pour la 10e fois, c'est la 10e édition de Constellation qui commence à la fin du mois de juin. On va faire le programme dans un instant, puisque comme c'est le 10e anniversaire, et ben ce festival cette année va faire plein de références au mapping précédent, aux expos des éditions précédentes. On fera le point juste après le 90 secondes info avec Cyril Ardo-Redon. L'info partout en France et dans le monde, c'est tout de suite.
7: Pas de personnalité politique, mais 5000 personnes attendues à Fleurance, dans le Gers, aujourd'hui. Selon la mairie, des amis et camarades de Liana, des habitants, des inconnus pour cet hommage, 3 jours après la découverte du corps de la collégienne de 11 ans. Un skieur de 70 ans est mort hier en Savoie, sur l'aiguille du Saint-Esprit, à Villaroger, près du domaine des Arcs. Il a déclenché, puis a été emporté par une coulée de neige, avant d'être projeté au-dessus d'une barre rocheuse, c'est-à-dire sur ici.fr. Le monde politique salue la mémoire de Bernadette Chirac, une grande dame de cœur pour Emmanuel Macron, une femme entière et engagée selon François Hollande, une grande amie dit Nicolas Sarkozy. L'ancienne première dame est morte hier à l'âge de 93 ans. La France a la gorge qui gratte et les yeux qui pleurent. C'est la saison du rhume des foins. Selon Atmo, l'observatoire de la qualité de l'air, la quasi-totalité du pays est en indice pollen élevé aujourd'hui en raison des graminées. Le Limousin est le département le plus touché. Du tennis à suivre aujourd'hui avec la finale homme à Roland-Garros entre l'Italien Flavio Cobolli et l'Allemand numéro 3 mondial Alexander Zverev. Hier, la Russe Mira Andreeva, 19 ans, est devenue la plus jeune joueuse à s'imposer sur le tournoi depuis 34 ans. Et puis en cyclisme, le jeune Français Paul Sexas, 19 ans, favori sur le Tour d'Auvergne-Rhône-Alpes, le nouveau nom du Critérium du Dauphiné. Première étape aujourd'hui entre Visiville en Isère et Saint-Imier dans la vallée du Grésivaudan.
0: Et dans l'info d'ici, ce matin, on déroule le programme du festival Constellation qui revient à Metz le 25 juin.
6: Oui, pour sa 10e édition, déjà 10 ans de mapping sur la cathédrale de Metz, de fresques, d'installations numériques un peu partout dans la ville. Le festival des arts numériques qui attire en moyenne 1 million de visiteurs chaque année. Alors pour cette 10e, on ne change pas une équipe qui gagne. Un parcours de jour, un parcours de nuit, 24 œuvres, 45 artistes et un clin d'œil à certaines éditions précédentes, Julie Seignora.
8: À commencer par le très attendu mapping sur la cathédrale Saint-Étienne. Non pas un, mais 6 tableaux, comme une rétrospective des mappings les plus populaires depuis le début du festival. Jérémy Bello est le commissaire artistique du parcours nocturne de Constellation.
9: La plupart des gens ont loupé des éditions. On est en vacances, on est revenu trop tard, on a loupé certains. Et puis d'autres qui font partie aussi des éléments qu'on a envie de revoir. Le fameux projet de Yann Nguema avec le Graoli qui va revenir sur un format revisité de 7 minutes. Des œuvres du coup qui font partie aujourd'hui de la mémoire collective de la cathédrale et des mappings sur la cathédrale.
8: Sur le parcours jour, de grandes fresques, la plupart installées de manière pérenne, vont animer une cour d'école, le passage du Sablon ou la rue des Allemands piétonne. Et puis il faudra aussi s'amuser à trouver la vingtaine de plaques d'égout qu'on appelle dans le jargon des tampons de voirie, dessinées par l'artiste messin Val Gall et fabriquées par les maîtres absolus en la matière, Saint-Gobain Pam. Myriam Aïdir est la commissaire artistique de la programmation jour.
10: J'aime bien avoir les yeux en l'air, mais aussi les yeux sur mes sneakers qui caressent le bitume. Et j'avais envie de personnaliser ces tampons de voirie. Dans les grandes villes du Japon, les tampons de voirie sont personnalisés, mais avec des couleurs. Ça représente le mont Fuji, etc. Donc là, c'est une première. J'espère poursuivre avec la ville la personnalisation de ces tampons.
8: Et si les motifs vous plaisent, vous pourrez réaliser vous-même des impressions papier de ces tampons de voirie en compagnie de l'artiste les 26 et 27 juin.
6: Et autre nouveauté, le jardin éphémère qui ne sera plus installé place de la Comédie en raison des travaux à l'Opéra Théâtre. Il est donc déplacé sur le parvis de la gare. Constellation qui veut aussi se montrer plus inclusif que jamais. Cette année, des casques avec audio description seront distribués pour apprécier les mappings vidéo. Philippe Brunella est l'adjoint au maire de Metz en charge de la culture.
11: Si l'on souhaite un festival ouvert à tous, il faut se donner les moyens de permettre à des personnes atteintes de handicap de pouvoir bénéficier, profiter de tout cela. L'audio description participe de cette faculté offerte à des malvoyants ou à des aveugles de percevoir les choses. Cette audio description, elle est réalisée par des vrais spécialistes. Il y a même des gilets vibrants qui permettent à des malvoyants de ressentir de la musique. Cet effort est possible grâce au CCAS qui a fait un effort considérable et on souhaite poursuivre et amplifier cet effort.
6: Ouverture donc du festival le 25 juin prochain avec deux nuits spéciales à Blida, des performances artistiques, des concerts. Le groupe Cassius sera notamment présent pour ouvrir cette période de fête qui va donc durer jusqu'au 5 septembre. Vous avez le programme complet sur ici.fr. L'info d'ici, ça continuera à 9h évidemment. On reviendra sur cette victoire éclatante des Dragons du Metz Handball. Victoire face au CSM Bucarest dans cette demi-finale du Final Four. C'était hier avant la finale contre Győr cet après-midi. On entendra Manu Mayonnad, le coach des Messines, pour qui c'est clairement l'objectif ultime qui est presque atteint. Les Dragons qui sont à 60 minutes d'un titre européen.
0: Et le ciel est aux couleurs du maillot des Dragons aujourd'hui. Donc je pense
6: bleu,
0: que ça va
6: du
0: nous
6: bleu pour le ciel,
0: chance.
6: Du jaune pour le soleil, franchement.
0: Et des températures allant jusqu'à 23 degrés cet après-midi en Moselle et dans le Pays Haut. Le soleil présent toute la journée, quelques petits nuages ce matin, mais c'est rien de bien méchant. Ils vont s'éparpiller au fur et à mesure de la journée. Les températures ce matin, on a 16 degrés à Amnéville et à Famec, 17 degrés du côté de Saint-Avold et Frémin-Merlebach. La nuit prochaine, un ciel sans nuages, des températures 9 à 12 degrés. Et demain, lundi, le temps sera agréable puisque du matin au soir, on aura du soleil avec des températures allant jusqu'à 26. Pour ce qui est de vos conditions de circulation ce matin, tout va bien, aucune perturbation à vous signaler.
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0: Tout le monde aime les frites, vous aussi Bastien?
6: Oh bah bien sûr,
0: bien.
6: Qui n'aime pas les frites.
0: Est-ce que vous aimez les frites et est-ce que vous aimez chiner aussi?
6: Oh waouh, je ne vois pas l'association des deux venir.
0: Frip and Frites,
6: oh,
0: qui revient du côté du Muse avec l'association UMI. On sera avec la présidente Rachel Papa dans quelques instants pour faire le point sur cette journée du mercredi 10 juin à Metz pour Frip and Frites. Juste après Axel Red et Ma Prière sur Ici Lorraine. Très bon début de journée.

0: Fred, ma prière sur Ici Lorraine. Alain Chamfort, Bambou, va nous rejoindre dans quelques instants, mais avant ça, on fait le plein d'idées de sortie.
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0: À 9h-20, avec Frites and Frites qui vous attend du côté de Metz, le 10 juin, mercredi prochain, organisé par Lumi Moselle. Nous sommes avec Rachel Papa, la secrétaire générale. Bonjour.
3: Bonjour Maxence, bonjour tout le monde.
0: Alors, l'Union des métiers, des industries, de l'hôtellerie de la Moselle organise son traditionnel événement Frites and Frites mercredi. Présentez-nous le programme de cette édition 2026, Rachel.
3: Alors, on co-organise avec donc les Vitrines de Metz un événement très festif. C'est pour toute la famille, les collègues, les amis, avec deux axes. Donc, on a des stands de frites, d'associations solidaires et de professionnels, dans un premier temps. Et puis, la star du jour, qui est la frite, à travers des food trucks. Ah là, oui. Et alors, les professionnels uniquement. Encore une fois, vous ont réservé des petites recettes frites maison. On insiste, c'est du frites maison. Et avec des recettes bien originales, on va se régaler.
0: Eh bien oui, et puis on va pouvoir élire la meilleure frite aussi.
3: Exact, c'est la deuxième édition, donc on remet le titre en jeu et donc les professionnels présents sur le site vont donc concourir avec un jury exceptionnel qui va donc les départager pour savoir qui va remporter cette année le concours de la frite d'or.
0: Ouais. On va se régaler tout au long de la journée donc, et ça va être rythmé aussi par des animations, hein.
3: Toute la journée, Maxence, effectivement, des animations, tombola exceptionnelles, dont une friteuse professionnelle, s'il vous plaît.
0: Parfait,
3: ça. Bah oui, hein, la frite, forcément, et un voyage d'une valeur de 500 € à gagner. Et pour finir tout ça, un super DJ set dès 20h30 jusqu'à la fermeture du site 23h.
0: Ah oui, donc ambiance assurée. Donc on a hâte de découvrir tout ça. Le rendez-vous est pris pour le 10 juin. On va pouvoir chiner, manger des bonnes frites et puis passer un bon moment. C'est ce mercredi. Et pour finir, vous pouvez nous dire un petit mot rapide, Rachel Papa, sur Lumi Moselle.
3: Alors, Lumi Moselle, c'est la fédération des hôteliers, traiteurs, restaurateurs, bars, discothèques. D'ailleurs, on salue tous nos adhérents qui éventuellement nous écouteraient ce matin. On les épaule tous les jours, on les aide, on les informe. Et comme pour mercredi, on les met en lumière à travers divers événements pour que le public ait envie de découvrir et de redécouvrir tout l'éventail de notre gastronomie, notamment locale, qui est quand même assez exceptionnelle.
0: Eh bien, merci beaucoup Rachel Papa. Bon courage pour les derniers préparatifs. Et puis, on se dit à mercredi.
3: Des frites, des frites. Merci beaucoup.
0: Ah oui, moi j'aime les frites. Voilà, ça me fait penser aux tuches aussi, les frites. Bah oui, tout le monde aime la patate, tout le monde aime les frites. Merci beaucoup Rachel, passez une belle journée.
3: Merci.
0: À très bientôt.
3: Merci, merci tout le monde, bonne journée, à bientôt.
0: Secrétaire générale de Lumi Moselle avec nous ce matin pour nous présenter Frip and Frip. 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
0: 8h45, vous écoutez votre radio locale ici, Lorraine. Le soleil est bien présent toute la journée. Ça va sentir les barbecues ce midi. Et d'ailleurs, avant de passer à table, vous allez pouvoir faire quelques petits exercices sportifs. Bougez avant de passer à table. Eh bien, c'est ce qu'on va découvrir avec notre coach sportif. C'est Nordina Tab. 2 minutes pour être en forme. C'est à suivre dans 4 minutes, juste après Alain Chamfort sur ici, Lorraine. Bon.

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2: C'est le moment de faire du sport. Bouger quelques minutes avant de manger, c'est simple, rapide et parfois très efficace. Dans deux minutes pour être en forme, notre coach sportif Nordin Attab nous explique ce matin pourquoi c'est important.
3: On cherche souvent des solutions compliquées pour être en forme. Alors que parfois, bouger simplement 5 minutes avant de passer à table peut déjà faire beaucoup de bien. Et en plus, ça permet d'installer un petit rituel qui remet le corps en mouvement. Et même parfois, d'éviter de manger trop vite ou machinalement. On débute debout, les pieds légèrement écartés et les bras le long du corps. À partir de là, vous allez fléchir les jambes pour venir toucher les pieds avec les mains. Et ensuite, tout en longeant votre corps avec les mains, vous terminez avec les mains au-dessus de la tête, les bras tendus. On reprend, j'inspire, je fléchis les jambes, je viens toucher les pieds avec les mains et je reviens ensuite en plaçant les mains très très haut, comme si vous vouliez toucher les nuages. Vous effectuez 4 séries de 15 répétitions et grâce à ça, vous allez solliciter l'ensemble des muscles du corps.
2: Donc bouger avant de manger, c'est efficace, on fait ça un petit peu tous les jours ?
3: Exactement, on peut d'ailleurs aller également marcher. Durant ce moment, tout en sachant que beaucoup de personnes d'entre nous, avant de manger, sortent déjà d'une position assise durant un certain temps. Alors l'idée est de délier le corps. Donc pour ça, durant le temps de marche, vous relâchez les bras en effectuant des petits roulements d'épaule vers l'avant, vers l'arrière, comme si vous vouliez que vos bras s'allongent afin que vos mains viennent toucher le sol, sans forcer, tout en douceur. On enroule les épaules vers l'avant, puis vers l'arrière. Allez, on reprend. Les épaules vers l'avant et vers l'arrière. Et bien entendu, toujours en détendant les bras. Et vous verrez, c'est un excellent exercice de détente. Et vous pouvez l'effectuer durant 5 minutes. Au final, il n'y a pas forcément besoin d'attendre une heure pour effectuer du sport et même pour bouger. Si on multiplie ces fameuses 5 minutes par le nombre de pas, vous verrez que bout à bout, vous allez vite atteindre les recommandations journalières de l'OMS, de l'Organisation Mondiale de la Santé, qui sont de 30 minutes d'activité physique par jour. Bon, ben vous savez quoi ? Je vous laisse aller vous promener. Allez, à vous de jouer.
2: Merci beaucoup Nordin Attab, 2 minutes pour être en forme. À réécouter dès maintenant sur ici.fr. 8h52, tenez Bastien, petite énigme. Si je vous dis, on part au cœur de l'Europe, entre la forêt noire et les Vosges.
4: En Allemagne ?
2: Oui, pour découvrir quoi ? Vous voulez un autre indice ?
4: Ouais, je veux un autre indice, je veux bien. Ah bah Europa Park.
2: Eh bah oui.
4: Bien sûr. C'est la musique de l'Euromir, ça, non ?
2: Exactement, dernière saison pour profiter de l'Euromir. Je suis un peu triste.
4: Ah, après ils ferment.
2: Après ils ferment, ils vont refaire une nouvelle attraction.
4: Ah mais oui, il faut que j'y retourne aussi.
2: 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Vous avez de la chance. 8h53, on va découvrir nous de belles idées de sortie juste après Runaway sur ici Lorraine, c'est les One Republic.

0: One Republic avec Runaway sur votre radio locale ici Lorraine. 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On vous amène du côté de Forbach pour découvrir des nouveaux livres et remplir votre bibliothèque. C'est le Salon du Livre qui est en place depuis hier, c'est la 5e édition, ça se poursuit toute la journée. Aujourd'hui, 50 auteurs et illustrateurs sont présents de tout genre. Vous allez pouvoir découvrir des livres jeunesse, des polars, de la bande dessinée ou même encore du manga. Des tables rondes et des animations sont prévues. L'entrée au salon est ouverte à partir de 10h aujourd'hui. Et puis si vous voulez profiter du soleil, le festival Penser la Terre vous attend à Metz, c'est au Jardin Botanique. Vous allez découvrir là aussi de nombreuses animations pour découvrir le monde du vivant dans le sol et puis notamment visiter le Jardin Botanique. Des visites guidées des serres sont organisées toute la journée. Et puis c'est le Jardin des Mômes aussi dans le Pays de Beach, à Beach précisément, qui vous accueille pour découvrir le Jardin de la Paix et du jardinage pour les enfants. Ces deux rendez-vous sont dans le cadre des rendez-vous nature du week-end. Rendez-vous au jardin. Les enfants de 3 à 12 ans dans le Pays de Beach pourront donc découvrir des ateliers nature, des activités manuelles d'éveil, des jeux en plein air, apprendre également à jardiner. L'entrée est de 4€ et les enfants de moins de 7 ans, c'est gratuit. Rendez-vous tout ce jour du côté du Jardin de la Paix à Beach. Et si tenez, vous aussi, vous voulez jardiner, que vous voulez des conseils pour avoir la main verte, rendez-vous juste après les informations de 9h, puisque notre spécialiste jardinage, Pierre, professeur au CFA de Thionville et référent de la filière fleuriste, vous donnera tous ses conseils. Vous avez des questions à lui poser, des petites taches sur certaines plantes, les feuilles de vos plantes commencent à tomber, vous voulez des conseils. 03 87 52 13 13, vous nous appelez ou vous nous envoyez même un petit message sur le WhatsApp de la radio et on fera un plaisir de vous répondre juste après les informations.
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0: Catherine Viguier, bonjour.
4: Bonjour Maxence, bonjour à tous. À
0: l'horoscope avec du changement aujourd'hui.
4: On passe d'une tendance R à une tendance O.
5: Bélier, la lune entre dans votre secteur d'ombre, vous serez plus à l'aise au calme qu'avec trop de monde autour de vous.
6: Taureau, vous préférez cette tendance à celle d'hier, c'est votre vie sentimentale qui est mise en valeur.
7: Gémeaux, alors ce dimanche vous ramène à vos obligations, peut-être devez-vous préparer un rendez-vous pour demain.
8: Cancer, vous allez aimer ce dimanche qui vous réconcilie avec toute l'existence.
9: Lion, peu à peu vous passez à autre chose et la journée est plus légère que les précédentes.
10: Vierge, avez-vous donné rendez-vous à un élu de cœur ou c'est lui ou elle qui souhaite votre présence à ses côtés?
11: Balance, vous n'êtes pas totalement tranquille, peut-être souffrant ou avec trop de travail.
12: Scorpion, la lune vous va bien, elle vous invite à créer, à vous distraire et à aimer aussi.
13: Sagittaire, cela vous touche, on vous fait confiance et ça se passe en famille, sous votre toit.
14: Capricorne, si l'on vous offre l'opportunité de vous changer les idées, n'hésitez pas une seconde.
15: Verseau, vous devez faire quelques efforts pour gérer vos biens matériels, votre argent, mais ça ira.
16: Cher poisson, cette journée pourrait être inoubliable, tellement réussie, profitez-en. Et pour nous tous, on a envie de rêver que ça peut être toujours mieux.
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0: Bon week-end, belle matinée, à l'écoute de votre radio locale, ici Lorraine, 9h. Le journal avec vous, Bastien Munch. Le Metz Handball est à 60 minutes d'un titre européen.
18: Oui, ce sera une première pour un club français. Les Dragons affrontent Győr en finale du Final Four ce soir. Elles ont déjà réalisé un petit exploit hier en passant le stade des demi de la Ligue des Champions. Large victoire face au CSM Bucarest 32-27. Le tout devant les 700 supporters messins qui ont fait le déplacement jusqu'à Budapest pour assister au match. Un exploit collectif mais aussi personnel pour le coach messin Manu Maillonnade. Alors à quoi est-ce qu'il a pensé au moment du coup de sifflet final ?
19: À mon club, à mon président, à ma famille qui souffre de mes états d'âme et de la façon dont je me suis absorbé dans ce match-là, à l'équipe, certains qui vont partir, qui ont voulu donner beaucoup. Et aux fans à qui on demande ici à Metz énormément. Hein. Ils étaient 700 ce soir. Ils sont venus à Bercy. Ils sont venus aux adieux des filles. Ils sont venus pour la petite finale du championnat contre Brest. Ils sont venus en Coupe de France contre Brest en quart de finale. Donc sur le mois de avril, mai, juin, on leur a demandé énormément. Et c'est de l'argent, c'est du temps, c'est d'énergie. Et ils étaient encore 700. On va leur permettre de passer une nuit un petit peu différente pour la première fois depuis longtemps.
20: On est en finale.
18: Là, il y avait de l'ambiance hier et ça va recommencer ce soir. Une heure à retenir, 18h pour le coup d'envoi de cette finale entre Metz et Győr, les Hongroises qui ont battu Brest à la dernière minute hier. Une marche blanche en hommage à la jeune Liana. Plusieurs centaines de personnes sont attendues cet après-midi à Fleurance, cette commune du Gers où la collégienne de 11 ans avait été vue pour la dernière fois. Son corps a finalement été retrouvé dans un ancien silo agricole à 15 km de là. Un suspect a été arrêté, c'est le père d'une amie de la jeune fille.
0: Dernière ligne droite pour l'enquête publique sur l'A31 bis.
18: Oui, le projet de contournement ouest de Thionville qui continue d'être débattu. Bon, l'option retenue par le gouvernement, c'est un tunnel profond qui passera sous Florange. L'enquête publique a commencé début mai pour présenter les arguments aux habitants. Mais les riverains sont encore loin d'être convaincus. Exemple avec Maxime Di Giovanni. Il était à la réunion publique de Florange hier. Il est aussi militant à la France Insoumise.
21: Contre le projet, parce qu'on trouve que c'est une aberration écologique. Toujours plus de voitures, toujours plus de possibilités de passer près des habitants avec ces voitures-là. Alors qu'il y a même eu des études qui expliquaient en fait que notre durée de vie sur le territoire ici Fench était réduite de par l'industrialisation du terrain. Donc on a tous subi cette industrialisation, enfants et petits-enfants. Et faire aussi, ça c'est un petit peu scandaleux, je trouve, faire aussi du bénéfice sur le dos des travailleurs, c'est-à-dire qu'on a entendu, et c'est dans l'étude actuelle, un péage de 8 euros environ par personne.
18: Au contraire, cet A31 bis est toujours aussi nécessaire aujourd'hui, assure Thierry Ledrich, c'est le président de la Fédération des Travaux Publics du Grand Est.
22: C'est de l'activité pour nos entreprises, c'est plus de 700 millions d'euros de travaux à venir, en gros de 2029 à 2035, c'est 10 000 emplois directs et indirects qui seront créés. Aujourd'hui, il y a de la pollution sonore qui va être corrigée à travers ce nouveau projet. Il y a du traitement de l'eau qui est fait comme on le faisait il y a 50 ans, qui va justement être amélioré à travers ce projet. Et puis après, il y a surtout une fluidité du trafic qui va être améliorée.
18: Des témoignages à retrouver sur ici.fr.
0: La saison du FC Metz est terminée, mais on va encore voir des anciens Grenats dans les prochaines semaines.
18: Bah oui, à l'occasion de la Coupe du Monde de foot qui commence jeudi prochain. Bon, alors il faudra attendre le 16 juin pour voir les Bleus entrer en scène face au Sénégal. Mais d'ici là, d'anciens messins vont se produire dans leurs équipes nationales respectives, Thomas Jean-Georges.
23: Oui, et grâce à ces liens anciens avec le Sénégal, via notamment l'Académie Génération Foot, 6 anciens Grenats figurent dans la sélection des Lions de la Teranga, qui défieront notamment la France en phase de poule. Les défenseurs Kalidou Koulibaly et Moussa Niakate, les milieux de terrain Lamine Camara et Pape Matarsar, et les attaquants Sadio Mané et Ismaïl Assar. Beaucoup plus surprenant, en revanche, la présence dans l'équipe nationale d'Haïti, qualifiée pour le second mondial de son histoire, de trois anciens joueurs du FC Metz. Les milieux de terrain Danley Jean-Jacques, Elverton Pierre et l'attaquant Lenny Joseph. Grenat entre 2021 et 2023, aujourd'hui en Hongrie du côté de Ferencváros. Il n'a pas encore disputé le moindre match avec les Grenadiers. C'est l'invité surprise de la sélection haïtienne. Lui fait figure de taulier des Aigles de Carthage. Le Tunisien Dylan Brown va participer à son troisième mondial. Enfin, il n'est resté que quelques mois en Lorraine sous Fred Antonetti en 2018. Jamiro Montero et le Cap-Vert vont disputer leur toute première Coupe du Monde.
1: Début du mondial donc le 11 juin avec en guise de match d'ouverture Mexique-Afrique du Sud. Et puis après la finale femme, hier et la victoire de la Russe Mira Andreeva à seulement 19 ans, les hommes s'affrontent ce midi pour le titre de Roland-Garros. L'Allemand Alexander Zverev est opposé à l'Italien Flavio Cobolli.
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1: Ici Lorraine, il est 9h06, c'est un ciel clair, un beau soleil attendu aujourd'hui.
0: Toute la journée, malgré quelques petits nuages ce matin, ça va se disperser au cours de la journée. 20 à 23 degrés annoncés par Météo France pour la Moselle et le Pays Haut cet après-midi. 16 degrés à Thionville et à Famec, 17 degrés à Saint-Avold et à Frémin-Merlebach. La soirée, elle sera sans nuages, température 9 à 12 degrés. Puis demain lundi, on débutera la journée avec du soleil. Ça, c'est chouette. Vos conditions de circulation, tout va bien.
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0: 9h06, on va jardiner ce matin comme chaque dimanche sur l'antenne d'Ici Lorraine avec notre spécialiste Pierre qui répondra à toutes vos questions dès maintenant au 03 87 52 13 13. C'est Bienvenue chez vous week-end qui vous conseille jusqu'à 10h qui va débuter juste après Jean-Jacques Goldman. Elle a fait un bébé toute seule. Très bon début de journée.

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0: C'est signé Jean-Jacques Goldman.
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0: On vous conseille en matière de jardinage ce matin comme chaque dimanche avec Pierre, spécialiste jardin, professeur au CFA Thionville, référent de la filière fleuriste avec nous. Il répond à vos questions jusqu'à 10h. 03 87 52 13 13, plusieurs moyens de poser vos questions. Vous nous appelez, Rosanna vous accueille, vous êtes à l'antenne avec nous. Vous nous laissez un message sur le WhatsApp de la radio, c'est exactement le même numéro. Sur le WhatsApp, vous pouvez également envoyer des photos de vos plantes, comme ça on peut encore vous aider encore plus, et même un petit SMS. Pierre, bonjour.
3: Eh ben bonjour à tous.
0: Pierre, on parlait il y a quelques instants d'idées de sortie, notamment au Jardin de la Paix à Beach. Et là, ça vous a fait penser à une plante tropicale qu'on trouve au Jardin de la Paix.
3: Ouais, tout à fait. Le fait que vous ayez parlé du Jardin de la Paix de Beach, en fait, m'a fait penser à Suzanne. Alors, on ne parle pas du tout de la chanteuse, mais on parle de la Suzanne aux yeux noirs, de son nom scientifique, pardon, Thunbergia alata. Et c'est une très belle plante, alors vivace, dans son milieu naturel, puisqu'elle pousse au Brésil, en Afrique de l'Est, sur certaines îles, donc dans des pays très chauds. Et nous, généralement, on va la cultiver en annuel. Mais si vous en prenez soin un peu comme vos pélargoniums, ce que vous appelez les géraniums, et que vous la rentrez à la mauvaise saison, eh ben vous pouvez la cultiver sur plusieurs années. C'est le principe d'une plante vivace. Donc, en gros, elle va mesurer 1,80 m à 2,40 m dans son milieu d'origine. Donc, dans nos latitudes, coupez la poire en deux et pour le coup, vous allez rester sur du 1,80 m maximum chez vous. N'hésitez pas à utiliser un treillage parce que c'est une plante qui est très volubile et grimpante. Donc, elle a besoin de trouver de quoi s'agripper. Au niveau des feuilles, c'est assez sympa parce que soit les feuilles sont en forme de flèche, soit en forme de cœur en fonction de la croissance. Et pourquoi Suzanne aux yeux noirs? Parce que je vous fais du teasing depuis déjà une minute et des poussières. Tout simplement parce qu'elle a une belle floraison orangée et son cœur est noir. Donc, c'est ce qu'on appelle la Suzanne aux yeux noirs. On l'appelle aussi, l'orange de Zanzibar aussi, mais c'est plus, on la connaît davantage sur avec le nom Suzanne aux yeux noirs. Que vous dire d'autre? Bah, elle est très florifère parce qu'en fait de juin jusque octobre, elle va donner des fleurs à profusion.
0: Et en là, c'est l'un des meilleurs moments alors.
3: Oui, c'est l'explosion de couleurs, c'est l'explosion de fleurs. C'est très florifère, c'est très mellifère. Donc mellifère, je rappelle, hein, ça amène les biodiversité. On est content pour la nature. Et qu'est-ce que je peux vous dire d'autre? Oui, alors très frileuse. Mais quand je vous dis très frileuse, c'est-à-dire que à partir de 8 degrés, elle commence à claquer des dents. Donc on va éviter. Plébisciter de la rentrée à partir de cette température-là si vous voulez vraiment la conserver en vivace et non pas en annuel. Je vous ai parlé du treillage pour qu'elle puisse se développer complètement. Et bien évidemment, j'ai été vous chercher deux variétés qui sortent un petit peu de l'ordinaire, qui divergent de cette fameuse floraison orange aux yeux noirs. Vous avez la Thunbergia grandiflora qui va avoir pour le coup les fleurs bleues. Vous allez avoir aussi l'alba, et généralement quand vous voyez une variété alba, c'est que c'est une variété de couleur blanche. Et au niveau du sol, que vous la cultiviez en pleine terre ou en pot, il lui faut un sol très riche, donc où dans le sol il y a énormément à manger, et un sol très frais. Et on évitera de la mettre à l'ombre parce qu'elle a quand même besoin d'une belle exposition à la lumière pour donner toute sa splendeur.
0: Et voilà, si vous voulez aller la découvrir, rendez-vous du côté du Jardin de la Paix à Beach aujourd'hui. En plus, vous avez de nombreux ateliers pour les enfants, pour découvrir le jardinage et bien plus. Info sur ici.fr. Vos questions qui continuent d'arriver, 03 87 52 13 13 par SMS, par WhatsApp, sur le standard d'ici Lorraine. Et également, Pierre est avec nous jusqu'à 10h.
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0: Acid Love, c'est Soft Cell sur votre radio locale ici Lorraine, 9h17.
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0: En matière de jardinage avec Pierre, notre spécialiste, et vos questions au 03 87 52 13 13 sur WhatsApp. Vous nous envoyez un message vocal comme l'a fait Claude. Il a une question pour nous, Pierre.
2: Allô, allô, bonjour Maxence, c'est Pierre. Je vous envoie ce message pour vous demander combien de fois dois-je arroser mon œillet qui m'a été offert par ma cousine. Je vous remercie de votre retour et je vous souhaite un bon dimanche à toutes et à tous. Claude de Farberville.
0: Eh bien, merci beaucoup, Claude, pour votre message vocal.
3: Alors, bonjour Claude. Eh bien, tout simplement, en fait, l'œillet, c'est une plante qui est vraiment pas chiante du tout, dans le sens où elle va vraiment apprécier plutôt la chaleur et elle a une capacité de résistance à la sécheresse. Donc, j'ai envie de vous dire, arrosez-le, votre œillet, une fois par semaine à la rigueur, mais pas plus, parce que un excès d'arrosage chez l'œillet, comme chez d'autres plantes, bien évidemment, peut entraîner très rapidement une pourriture des racines. Et c'est pas ce que l'on veut. Alors après, vous nous avez pas donné d'informations si vous l'aviez mis dehors, si vous l'aviez mis
0: on peut voir du coup si on le met dehors, ça
3: voilà.
0: Change.
3: Donc je vais faire tous les cas de figure.
0: Parfait, c'est super.
3: Donc pour le coup, déjà l'œillet a sa place en extérieur. Ce n'est pas une plante d'appartement ou dite d'intérieur, sauf bien évidemment si c'est en bouquet. Certains duantus sont utilisés en fleuristerie, mais autrement si c'est en pot ou en pleine terre, eh ben vous le mettez vraiment en plein soleil et un arrosage une fois par semaine, c'est suffisant. Comme ça au moins vous éviterez de la stresser et venir favoriser un pourrissement des racines à cause d'un excédent d'humidité. Mais il y a pas plus de soins que ça, dans le sens où vraiment les œillets sont des plantes qui sont vraiment pas capricieuse, et c'est pas étonnant que vous les voyez fleurir sur tous les devantures de façade, sur les balcons, etc. Parce que c'est une plante qui, au même titre que le Dipladenia, qu'on a parlé la semaine dernière de mémoire, sont des plantes qui tolèrent très bien le plein soleil et en plus des épisodes de sécheresse. Et ça me fait penser qu'il faudrait peut-être qu'on continue un peu notre sujet sur les plantes qui tolèrent la sécheresse, tout simplement parce que vu ce qui nous arrive ces prochaines années, il va falloir un petit peu modifier nos méthodes de floraison de nos devantures, parce qu'on pourra plus mettre ce qu'on veut.
0: Oui, parce que là, par exemple, même la semaine prochaine, les températures vont continuer de remonter.
3: Oui, on monte jusque 31. Ce que j'ai regardé ce matin, il va avoir des jours de nouveau à 31. Donc effectivement, il va falloir venir un petit peu ajuster notre façon de vouloir jardiner ou de fleurir nos devantures, parce que on pourra plus mettre des plantes qui émettent des climats vraiment typiques de notre région.
0: Les conseils de Pierre, notre spécialiste jardin avec nous jusqu'à 10h sur ICI Lorraine. Vos questions, comme l'a fait Claude de Farebersviller, il me semble. Merci Claude pour votre message 03 87 52 13 13. Si vous voulez faire comme lui, un petit SMS, ça fonctionne aussi.
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0: Bon début de journée. En musique sur Ici Lorraine avec Soirée Mondaine. C'est une nouveauté et c'est Aurélia. Très bon début de journée. Il est 9h22.

0: Landen, Oréa, sur votre radio locale. Ici Lorraine, dans 5 minutes, 9h30.
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0: Avec notre spécialiste jardin, Pierre, qui est professeur au CFA de Thionville, référent de la filière fleuriste, qui répond à vos questions au 03 87 52 13 13 par SMS. C'est ce que vient de faire Betty. Elle vient de nous envoyer une photo sur le WhatsApp et elle nous dit « Bonjour, que faire pour le jaunissement des feuilles d'un cénote ?» S'il vous plaît, elle nous a envoyé une photo. Donc c'est en pot, c'est dehors avec, bien on voit des feuilles un peu vertes sur le dessus, c'est bien jaune sur le bas. C'est pas une couleur normale, j'imagine.
2: Ah, pas du tout.
0: Parce que c'est très beau, hein, comme ça. Ah, moi, je trouve la photo, elle est très belle. Hein.
2: Ah oui, en plus, dans la rue dans laquelle je vis, il y en a énormément et c'est vraiment une plante magnifique. Pour ceux qui ne connaissent pas, allez voir, comme disent les jeunes, Google est votre ami, et vous verrez, ça fait de belles fleurs bleues, très fines, etc.
0: Alors, ah oui, donc rien à voir avec le jaune.
2: Du tout, rien à voir avec le jaune. Lorsque cette plante-là a des feuilles jaunes et qu'après, ça va tomber, etc., plusieurs possibilités. Il faut déjà se dire que c'est une plante qui tolère bien la sécheresse et le plein soleil. Et là, ce qui s'est passé, c'est que depuis quelques... Alors, je sais pas quand est-ce que...
0: ça a commencé à devenir jaune.
2: Ça a commencé, mais l'hypothèse numéro un, c'est que les dernières pluies qui viennent de nous tomber sur le coin de la figure ces derniers jours peuvent être responsables, justement, d'un surplus d'eau. Et comme on a la chance d'avoir une photo de l'auditrice, on peut voir que dans son pot, je crois que c'est de la pierre ou ça, enfin c'est un contenant qui est très poreux. On voit qu'il n'y a plus forcément, je pense qu'il n'y a plus forcément non plus à manger dans ce fameux garde-manger. C'est la métaphore que je donne toujours pour parler du sol. Donc ça plus la pluie, c'est ce qui peut donner ces feuilles jaunes, parce qu'il n'aime pas du tout les excès d'arrosage. Donc il va falloir le mettre au régime sec. Et il se peut aussi très bien qu'avec ces fortes pluies, et j'en parle tout le temps, il y ait ce qu'on appelle les maladies cryptogamiques, donc les maladies fongiques. Donc on peut partir du principe que le criminel serait ce qu'on appelle un phytophthora. C'est une maladie fongique. Donc à surveiller, et si ça continue à se propager et à pas se juguler ces fameuses feuilles, l'idéal serait pour le sauver de le changer de peau. Donc on va le sacrifier sur l'autel de la belle floraison pour cette année et le changer de peau. Donc changer de peau, bah c'est enlever
0: le rempotage, c'est ça.
2: Voilà, c'est la partie rempotage. Donc c'est vraiment prendre un nouveau pot. Je vous conseille de garder un pot qui va être poreux en terre cuite, etc., pour venir absorber l'excédent d'eau. Parce qu'en plus, le problème de ces pots, lorsqu'il y a une potentielle maladie fongique, c'est que le côté poreux va venir, contrairement à un pot en plastique, conserver tout ce qui va être bactéries, spores de champignons, etc. Donc c'est plus difficile à désinfecter qu'à nettoyer qu'un pot en plastique lisse, puisque un pot en plastique, vous le nettoyez avec une solution adéquate, et puis en fait la plupart des choses partent. Donc voilà, donc le rempoter avec un bon terreau et avec un terreau très très aéré, très pour éviter la rétention d'eau, parce que c'est vraiment des plantes qui n'ont pas forcément besoin d'un excès d'eau. Donc
0: il faut attendre le mois de septembre octobre pour le rempotage.
2: Bah en fait le rempotage, il s'articule entre mars et on va dire octobre, au moment où la luminosité décline, parce que à partir d'un certain moment, quand il n'y a plus assez de luminosité, le rempotage et tout ce qui va être bouturage, multiplication végétative va être beaucoup plus réduit, parce que l'ensoleillement ne sera plus présent. Donc là on est dans la pleine saison de tout ce qui va être rempotage, etc., donc on peut y aller. Donc à la rigueur, je lui conseille de faire ça. Et ne pas hésiter à me donner 1, 2, 3 des nouvelles la semaine prochaine. Comme ça, on approfondit le sujet. On fait un bilan complet de cette belle plante.
0: On attend donc votre message la semaine prochaine également. Betty, bon courage. 03 87 52 13 13. Vous faites comme Betty, comme Mathieu aussi. On va y venir dans quelques instants. Mathieu qui nous a envoyé de jolies photos également, ainsi que des messages vocaux pour répondre à vos questions. 03 87 52 13 13, notre spécialiste jardin ce matin, c'est Pierre. Vos conditions de circulation au 03 87 52 13 13. Si vous remarquez quelque chose, n'hésitez pas à nous appeler. Là, je suis sur les cartes. Hein, c'est vert partout en Lorraine. On reste vigilant. Ça ne coince pas également en gare. En gare de Metz, Forbach, Thionville et Sarreguemines. Aucune perturbation à vous signaler.
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0: Très bon début de journée à l'écoute d'Ici Lorraine avec votre musique préférée. Voici William Scheller.

0: William Scheller sur votre radio locale ici Lorraine.
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0: Au 03 87 52 13 13 sur WhatsApp également, vous pouvez nous écrire comme l'a fait Danielle. Elle nous a pas écrit, elle nous a envoyé des photos et un petit message vocal puisque Pierre est avec nous jusqu'à 10h pour répondre à vos questions à jardinage. Danielle, bonjour.
3: Oui, bonjour. Merci de je viens de vous envoyer les photos de mon bougainvillier que mon fils m'a offert la semaine dernière pour la fête des mères. Il était magnifique, il fait 75 centimètres. Or là, à l'heure actuelle, alors j'ai bien posé au sud, et à l'heure actuelle, il perd ses fleurs. J'ai contacté le fleuriste qui a fait la livraison, mais lui me dit, oh, c'est normal, ça repoussera, peut-être pas tout de suite, ça repoussera, mais vous verrez, l'année prochaine, vous aurez de belles fleurs. Je trouve que c'est quand même dommageable d'avoir une si belle plante, vu la taille qu'elle avait, et de devoir la sacrifier. Donc je voulais savoir d'une part si effectivement elle va refleurir, comment on peut rattraper tout ça, et si je peux la rempoter, quel genre de terreau. Lui me conseillait de la terre pour plante fleurie, mais bon, plante fleurie, je pense que c'est pas vraiment le cas, j'ai vu que c'était une plante méditerranéenne. Donc merci beaucoup pour vos conseils et bravo pour l'émission et bravo pour les conseils fleuristes. Merci
0: Daniel pour votre message. Alors oui, on a bien reçu les photos également. On a eu deux photos, hein, la photo à la livraison et la photo actuellement. Et on voit que la plante, malheureusement, elle fait la tête. Hein.
4: Oui, alors je ne sais plus le nom de la personne.
0: C'est Daniel.
4: Alors bon, bonjour Daniel, merci déjà pour les compliments. Alors oui, je vais essayer de pas me mettre en porte-à-faux avec mes amis fleuristes, mais effectivement le conseil, si on peut un tant soit peu appeler ça un conseil, ne me semble pas pertinent. Alors tout premièrement, vu qu'on a
0: c'est
4: les photos,
0: ce que disait même Daniel. Hein, de
4: oui,
0: toute
4: oui,
0: façon,
4: tout,
0: elle était
4: non, tout à fait.
0: Vous,
4: alors premièrement, déjà fun fact, c'est pas normal parce que le bougainvillé, il est dans sa pleine saison d'un point de vue floraison et croissance parce que c'est une plante, oui, effectivement méditerranéenne qui va aimer la chaleur. Et une humidité, mais pas un surplus d'arrosage. Donc, on va essayer de répondre point par point. Donc, déjà, c'est pas normal qu'il perde ses feuilles. Et ce que je peux vous conseiller, c'est déjà de ne plus l'arroser, parce que c'est une plante aussi. Décidément, on voit tout, quasiment un beau panel de plantes à fleurs qui supporte facilement la sécheresse. Donc, c'est une plante qui ne supporte pas les excès d'arrosage. Et même si vous l'avez mis exposition plein sud, vu les conditions climatiques qu'on a eues la semaine qui vient de s'achever, c'est pas étonnant que il ait eu un peu trop d'eau. De plus, le fait qu'il soit dans un pot, si je dis pas de bêtises, en plastique sur les photos.
0: Oui, c'est ça, sur les photos. Hein.
4: Le pot en plastique a cette capacité prodigieuse de sécher moins vite et de manière moins homogène et de garder une humidité dans le système racinaire plus longtemps.
0: Et j'ai l'impression que c'était le même pot à la livraison que le pot actuellement.
4: Oui, de toute façon, on ne va pas y toucher à ce pot-là, dans le sens où quand une plante, on va dire, est en période de floraison, etc., on va lui foutre la paix, sauf s'il y a vraiment une maladie, des parasites, etc. Donc là, régime sec, on va essayer d'assécher le substrat de manière naturelle. Vous ne le rentrez surtout pas en intérieur, comme j'ai pu le voir par le passé, parce que c'est une plante d'extérieur. Par contre, c'est une plante qu'il va falloir rentrer en hiver parce que dans nos latitudes, dans les régions méditerranéennes et dans le sud de la France, on peut se permettre de l'avoir en plante extérieure. Et même, ça vient tapisser une façade, mais chez nous, c'est pas encore possible. Donc, régime sec, plus d'arrosage. Normalement, il va refaire du foliaire, hein, du système foliaire, donc des feuilles, etc., et les bractées et les fleurs qu'il y a au milieu, parce qu'en fait ces fausses pétales que vous voyez violettes là, pour le coup chez la plante de Daniel, ce ne sont pas des fleurs mais ce sont des bractées, et les petites fleurs sont à l'intérieur. Bref, donc voilà, régime sec, c'est vraiment, et normalement il va reprendre du poil de la bête et il sera beaucoup plus beau si vous arrivez à le garder d'une année sur l'autre, comme vous l'a conseillé votre fleuriste. Mais il n'y a pas de raison qu'il ne reprenne pas du poil de la bête, là.
0: Eh bien, merci beaucoup Pierre pour ces conseils. Daniel, on espère que ça va le faire. Vous nous tiendrez évidemment informés sur le WhatsApp 03 87 52 13 13. Dans quelques instants, c'est Marie-Noël qui sera avec nous. On a bien reçu son message à Marie-Noël. Marie-Noël qui a un problème de Wi-Fi, elle avait peur que le message n'arrive pas. Il est bien arrivé, pas d'inquiétude. Et on y répond dans quelques instants, juste après Gianna Nannini sur votre radio locale ici Lorraine. Passez tous un très bon week-end. On jardine ensemble jusqu'à 10h.
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0: Guy à la Namini sur votre radio locale, ici Lorraine, 9h45. On jardine ensemble encore pendant un petit quart d'heure avec Pierre, notre spécialiste jardin. Et vous, au 03 87 52 13 13, de nombreuses questions encore ce matin.
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0: Il y a Louise qui vient de nous appeler à Volmerange-les-Mines. Bonjour Louise.
2: Bonjour.
0: Alors Louise, qu'est-ce qui vous amène ce matin sur ici Lorraine? On vous écoute avec Pierre.
2: J'ai préféré avoir des filles pour la fête des mères. M'ont demandé si je voulais des fleurs. Alors j'ai dit j'aimerais bien figuer.
0: Ouais. Et alors?
2: Ouais, j'aurais voulu savoir s'il y a une orientation spéciale, le mettre à l'abri ou le planter comme ça.
0: Ça marche. On va voir ça. Juste Louise, est-ce que je pourrais juste vous demander de couper la radio juste derrière vous, s'il vous plaît?
2: Oui.
0: Merci
2: oui.
0: beaucoup. D'accord. Faites ça. Et puis eh bien Pierre, oui. Je vous laisse la parole.
3: Alors bonjour Louise. Alors tout d'abord, pour votre figuier, c'est vous le voulez, vous le voulez. 1, 2, 3. Est-ce que vous souhaitez le laisser en pot ou vous vouliez le planter en pleine terre parce
2: Non, j'aurais voulu le planter en terre parce que j'ai de la place.
3: Ah bah, si vous avez de la place, c'est super. Donc, oui. vous pouvez le replanter. Alors, là, vous pouvez le laisser jusqu'à septembre, octobre dans le pot. Mais si vous voulez vraiment le replanter maintenant, vous pouvez aussi. Mais en règle générale, c'est plus vers l'arrière-saison qu'on replante.
2: Oui, je le laisse dans le pot. D'accord.
3: Voilà. Concernant l'exposition, c'est une plante qui aime bien être exposée en plein soleil et avoir une chaleur, on va dire, constante. Donc, d'accord. Si vous avez une exposition où le soleil donne au moins, de manière relativement directe, 7 à 8 oui. heures de soleil par jour, oui. c'est à cet endroit-là qu'il va falloir le placer.
2: Oui.
3: Ensuite, je pense que vous vous êtes vu offert un ce qu'on appelle un jeune plant.
2: Oh, mais il fait déjà... Un mètre soixante-dix.
3: Ok, donc c'est un jeune plant. Donc il va falloir veiller à l'arrière saison au moment où il va faire froid de lui mettre pas une écharpe, mais vous allez lui mettre un voilage pour les prochaines années pour qu'il se renforce parce que des figuiers on en trouve là sur Metz et compagnie, mais c'est des arbres qui ont déjà plusieurs dizaines d'années qui sont robustes, mais les jeunes plants il faut toujours les 1, 2, 3, les protéger oui. les premières années, parce que lorsqu'ils sont en serre sous horticole, oui. ils ne sont pas sujets à ces potentiels changements climatiques qui vont être confrontés oui. au moment de l'achat. Donc, les premières années, c'est comme un enfant, il faut un peu le prémunir et le oui. stimuler au niveau des défenses immunitaires. Donc là, vous lui mettrez un voile d'hivernage. Et après, au niveau de l'arrosage, il aime bien avoir... un arrosage régulier, mais c'est le sol qui va devoir être léger, donc n'hésitez pas à venir l'aérer avec du sable, etc. De rivière, attention, hein, pas du sable de la plage, voilà.
2: Oui.
3: Mais voilà, donc mais c'est pas en somme, c'est encore un arbre qui n'est pas très casse-pied.
2: On avait une partie qui était en jardin, en cultivé. Et bon, on ne fait plus le jardin, mais bon, la terre, elle est meule, elle est...
3: Eh ben, c'est parfait.
2: Mon mari ne mettait que des produits, la consoude, toutes des choses uh-huh. comme ça dans la terre. Pas de produits qu'on achète en commerce. Quoi.
3: Oui, non mais bah, alors là, pour le coup, on est bon.
0: Eh bien voilà, bon. Vous savez ce qu'il vous reste à faire, Louise.
3: Et n'hésitez pas à donner des nouvelles, hein. J'aime bien prendre des nouvelles de mes patients végétales.
0: Merci à vous, Louise. Passez un bon
2: Merci.
0: Dimanche. À très bientôt.
2: Revoir,
0: à bientôt.
2: Revoir,
0: bon dimanche. La star des cinémas en ce moment, c'est Michael Jackson avec son biopic dans les salles obscures. Bien, Michael Jackson, c'est aussi le roi de la pop et ça fait du bien de l'écouter le dimanche matin. Dans 10 minutes, les informations de 10h. Et pour nous y accompagner, voici Michael Jackson. Bon dimanche, tout le monde, avec ici Lorraine.

0: Michael Jackson sur notre radio locale ici Lorraine. On jardine ensemble jusqu'à 10h.
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0: Au 03 87 52 13 13, on va revenir rapidement sur le cas de Daniel avec sa plante, son bougainvillier qu'elle a reçu pour la fête des mères. Elle nous a renvoyé une petite réponse. Elle dit qu'elle voulait le rempoter, elle l'a peu arrosé. Actuellement, la terre est sèche. Je pense qu'il va mourir dans son petit pot d'origine. Merci si vous arrivez à lui trouver un nouvel essor. Pierre, notre spécialiste jardin, qu'est-ce qu'on peut conseiller rapidement?
2: Alors, réponse rapide. Premièrement, il ne va pas mourir. Deuxièmement, vous allez pouvoir l'arroser, puisque vous nous avez dit qu'il avait que le terreau était le substrat était sec. Et ensuite, il faudra juste, alors comme il est sec le terreau, n'hésitez pas à le sortir du pot, voir si le système racinaire est en forme de chignon très compact, etc. Ça donnera une bonne indication au moment du rempotage. Et ça, on en parlera la semaine prochaine. Je me le note comme ça, on pourra avoir un sujet beaucoup plus approfondi. Mais là, vous allez juste simplement l'arroser pour qu'il reprenne donc du poil de la bête. Moi, j'avais pensé qu'il était mis à la pluie sur cette semaine-là, donc j'avais pensé à un excès d'arrosage. Bon, et puis on reparlera de ça la semaine prochaine. Je viens de me le noter sur mon petit carnet.
0: C'est parfait.
2: Voilà. On a une seconde question.
0: Une seconde question de Marie-Noël. Ouais. Marie-Noël qui nous dit, elle se demande ce qu'est la pellicule blanche sur sa sauge qui revient tous les ans.
2: Ben, c'est ce qu'on appelle le mal blanc. Alors, c'est pas un jeu de mots, mais c'est l'oïdium, c'est une maladie fongique. Et comme toute maladie fongique, elle se plaît justement à se développer en ce moment. Donc, tout simplement, Marie-Noël, vous allez utiliser un traitement, un fongicide à base de soufre que vous pouvez trouver dans le commerce. Vous pouvez mettre un masque si vous voulez vraiment vous protéger le
0: visage.
2: Voilà, le visage, enfin les systèmes respiratoires. Et vous mettez ça sur votre sauge. Vous respectez bien les indications derrière le bidon. De toute façon, soyez bête et discipliné. Ce qui est marqué derrière le bidon, en règle générale, c'est les bonnes quantités et la bonne posologie, si je puis dire. Et normalement, votre oïdium qui est chiant, mais qui n'est pas létal. Hein. L'oïdium est une maladie fongique qui est plus inesthétique sur les plantes que létal, contrairement au botrytis ou au phytophthora qu'on a pu évoquer tout à l'heure. Donc voilà, un fongicide à

0: De soufre, et puis la semaine prochaine d'ailleurs, je vais me le noter aussi sur mon carnet, on parlera du lait pour les traiter certaines maladies fongiques et de l'acide citrique, et pour le coup c'est pas un mythe horticole mais ça marche.
1: Et ça peut donc marcher. D'ailleurs un petit mythe horticole que vous aviez pensé ce matin, oui. C'était planter un œuf.
0: Oui, alors ça franchement, ça rejoint un peu le délire des coquilles d'œufs qu'on a déjà évoqué, mais alors apparemment pour ces plants de tomates, il faudrait mettre des œufs, voire même certains disent qu'il faudrait mettre sur chaque plan 3, 7, 9, donc à entendre, il y aurait même un délire de numérologie, enfin je suis pour la science, mais voilà, premièrement ça ne marche pas, et deuxièmement la décomposition de l'œuf va dégager une odeur vraiment dégoûtante, qui va amener tous les charognards, enfin pas les charognards mais tous les rongeurs qui aiment bien se nourrir de tout ça, etc., vont venir gratter et en fait vont venir ravager votre potager, donc les jaunes d'œufs, etc., non.
1: Merci beaucoup Pierre, spécialiste jardin, professeur Cefa de Thionville et référent de la filière fleuriste, d'avoir été avec nous avoir conseillé depuis 9h ce matin. On vous retrouve dimanche prochain et dès maintenant, tous vos conseils en podcast sur l'application mobile gratuite ici. Dans quelques instants, votre émission Le Brunch. Le Brunch ici Lorraine depuis le Fox Coffee avec Jérémy K comme chaque dimanche entre 10h et 11h. Et aujourd'hui, il est en compagnie de Paul Flickinger. Il va nous présenter sa nouvelle exposition de peinture du côté du Temple Neuf de Metz. Rendez-vous juste après le journal de 10h.
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0: Zazi sur votre radio locale, ici Lorraine, il est 10h.
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0: 10h du matin, vous écoutez Ici Lorraine en ce dimanche 7 juin. Journal avec vous, Bastien Munch, bonjour.
2: Bonjour Maxence, bonjour à tous.
0: Le Metz Handball peut entrer dans l'histoire du handball français ce soir.
2: En devenant le premier club français à remporter la Ligue des Champions, la finale du Final Four, c'est à 18h contre les Hongroises de Győr, double tenante du titre. Le match a en plus lieu sur leur terre à Budapest. Hier, les Dragons ont déjà réalisé l'exploit de battre les Roumaines du CSM Bucarest avec 15 buts d'écart. La rencontre de ce soir, elle sera de nouveau à vivre sur ici.fr. Autre finale au programme aujourd'hui, celle du tournoi homme de Roland-Garros en tennis. L'Allemand Alexander Zverev affronte ce midi l'Italien Flavio Cobolli. Hier chez les femmes, la Russe Mira Andreeva remporte son tout premier grand chelem à seulement 19 ans. Victoire 6-3, 6-2 contre la Polonaise Maja Szwalińska. Plusieurs milliers de personnes sont attendues dans la petite commune de Fleurance, dans le Gers. Cet après-midi, une marche blanche est organisée en hommage à la jeune Liana, cette collégienne de 11 ans qui avait disparu le 29 mai dernier. Son corps a finalement été retrouvé jeudi dans un silo agricole, non loin de la commune où elle avait disparu. Un homme a été arrêté, il était déjà visé par plusieurs plaintes pour viol sur mineur. Un homejacking à Plapville, près de Metz. Les faits se sont déroulés tôt vendredi matin, vers 6h30. Deux hommes armés et cagoulés s'introduisent au domicile d'un septuagénaire et de son fils d'une quarantaine d'années. Tous les deux sont frappés, blessés. Les deux malfaiteurs se sont enfuis après avoir dérobé des bijoux et de l'or. Une enquête est en cours. Elle est confiée à la division de la criminalité organisée et spécialisée de la police de Metz. Et puis un vide-grenier un peu spécial est organisé aujourd'hui par les sapeurs-pompiers de Grindorf-Bizin, c'est au nord de Bouzonville. Vide-grenier pour rendre hommage à la sœur de l'un de ces pompiers, décédée l'an dernier d'un cancer de la langue à l'âge de 33 ans. C'est pour ça que cette manifestation s'appelle « Dans les yeux de Virginie ». Tous les fonds collectés vont être reversés à l'Institut Gustave Roussy à Paris, qui œuvre dans la recherche pour la lutte contre le cancer. Rendez-vous donc toute la journée à Grindorf avec un lâcher de ballon prévu vers 17h15. 10h02 sur votre radio ici Lorraine. Vide grenier un peu partout
0: ensoleillé
2: en Moselle.
0: Ensoleillé aujourd'hui.
2: Grand soleil, grand ciel bleu aussi.
0: Le ciel est bleu, le soleil est là, malgré quelques nuages qui vont se dissiper cet après-midi. Les températures, elles sont comprises entre 20 et 23 degrés, avec 20 degrés à Metz et Mézières-les-Metz, 21 degrés à Bouzonville et à Boulay-Moselle. La nuit prochaine, la soirée sera sans nuages, un ciel voilé en seconde partie de la nuit. Et pour ce qui est des températures, 9 à 12 degrés. Demain lundi, une matinée ensoleillée, du soleil et des nuages l'après-midi, le temps sera sec et les températures 24 à 26 degrés. Aux conditions de circulation, aucune perturbation à vous signaler, tout va bien. Bastien, on vous dit à tout à l'heure 11h, et pour l'heure, voici Jérémy qui est avec le brunch, ici Lorraine et Paul Flickinger.
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4: Bonjour, bienvenue dans le brunch de votre radio locale ici Lorraine. Notre invité est une figure incontournable de la création, peintre, sculpteur, ancien directeur artistique du Républicain Lorrain. Paul Flickinger n'a jamais cessé de créer, ni de questionner le monde. Bonjour Paul Flickinger.
5: Bonjour Jérémy.
4: Merci d'avoir accepté notre invitation. Vous aurez 85 ans au mois d'août, ouais. Et vous êtes encore sur les quatre chemins pour des expositions. Il y en a une d'ailleurs qui vient de se lancer au Temple Neuf. Vous n'arrêtez jamais.
5: Aussi longtemps que j'ai de la vie, je continue de ce qui me démange, quoi. Parce que je pense que c'est important de vivre à fond ce qu'on a envie de faire, quoi. Et c'était ma devise depuis toujours.
4: Elle n'a pas changé. Non. Le vivant prend tous ses sens. C'est le nom de cette nouvelle exposition à découvrir au Temple Neuf.
5: Oui, exactement.
4: Il y a une vingtaine de vos œuvres qu'on va pouvoir découvrir. Ouais. Donner du sens au vivant, c'est important pour laisser une trace, tout simplement.
5: Oui, ça donne du sens à moi aussi, à ma vie, quoi. Puisqu'en fin de compte, l'humain, c'est quoi? Il vient sur cette planète, d'ailleurs, il ne sait pas pourquoi il vient. Donc, à un moment, il faut se dire, qu'est-ce que je fais là? Tout jeune, je me suis dit, il faut que je fasse quelque chose qui donne du sens à ma vie. Voilà, donc c'est tout le principe est simple. Et l'autre est très important pour moi.
4: Pour vous, donner du sens justement au vivant, c'est quoi ? C'est créer, c'est ressentir, c'est comprendre ou c'est les trois à la fois ?
5: C'est-à-dire c'est un questionnement, j'ai pas de réponse hein, bien sûr, mais j'essaye de comprendre comment fonctionne tout ce qui est vivant sur cette planète. Tout est lié, il n'y a pas de rupture entre rien. C'est-à-dire qu'on fait partie de tout ça. Les gens, ils pensent qu'ils sont tout seuls sur cette planète, qu'ils se prennent pour Dieu, qu'ils se prennent pour des pouvoirs et tout ce que vous voulez. Ouais. Mais en fin de compte, on est juste là avec les autres, avec tout ce qui existe, que ce soit la nature, que tout fait partie de nous.
4: On va revenir sur votre parcours qui est juste incroyable, parce que vous avez exposé pas qu'en Lorraine, loin de là, également à l'étranger. On y reviendra dans un instant. On se retrouve au Fox Coffee dans quelques minutes. Vous restez avec nous. À tout de suite.
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2: Bonne matinée avec nous sur Ici Lorraine. Notre invité travaille encore chaque jour dans son atelier qui se trouve rue des Jardins. Ses œuvres jalonnent l'espace public de la Lorraine à la Russie. Son regard sur l'humanité reste intact. Vous êtes un artiste prolifique, Paul Flickinger.
3: Bah écoutez, ça me démange tout le temps. C'est-à-dire que je rêve souvent. Ça, c'est une faculté qu'on a un peu perdue, quoi. Le quotidien nous mange complètement, donc il faut trouver le temps. Vous savez, peindre ou penser à soi-même, même quelques minutes, c'est énorme. Quoi.
2: C'est un luxe.
3: C'est un luxe, ouais, oui, bien sûr. Ouais.
2: Et malgré vos 85 ans qui se profilent à l'horizon, vous êtes profondément ancré dans votre époque. Comment vous y arrivez?
3: Ben écoutez, j'étais aussi entouré de jeunes. Hein. Bon, j'avais mes enfants, mes petits-enfants qui sont autour de moi. Quoi. C'est ça qui est génial aussi. Quoi. Nous, on est très soudés. Donc, voilà, en fait, tout ça, ça me tient en éveil. Quoi. C'est génial. Quoi.
2: Ouais. Ce sens de la famille, il a toujours été une source d'inspiration. Aussi pour vos œuvres.
3: Oui, je pense que la famille, c'est primordial. C'est mon premier cercle. C'est ce qui a plus de valeur pour moi, quoi. Plus que sans
2: au-delà
3: eux,
2: de l'art, finalement.
3: Au-delà de l'art, oui, je pense, ouais.
2: Vos œuvres, Paul, alors elles parlent de pouvoir, de guerre, de foi, d'écologie, d'humanité. On est en 2026. Quel est le sujet qui vous préoccupe le plus actuellement et finalement celui qui vous inspire le plus?
3: Tout ce qui me dérange, c'est les valeurs qui s'estompent. Mmh. On rabote nos libertés et tout ça, ça me dérange un peu puisque j'ai vécu des périodes magnifiques où on était beaucoup plus libre de penser comme on veut, d'aimer ce qu'on veut, de croire à ce qu'on veut. Aujourd'hui, je pense qu'on est un peu influencé par toutes ces choses, tous ces pouvoirs qui nous entourent, et ça me dérange un peu, quoi.
2: Vous arrivez tout de même à garder cette liberté de créativité?
3: C'est comme un accu qui est chargé, si vous voulez, depuis des années, sur tout ce qui m'entoure. Et aujourd'hui, si vous voulez, je trouve que le temps d'aujourd'hui, il va beaucoup plus vite déjà. C'est pas parce que je suis plus lent peut-être aussi, mais je pense que tout est accéléré. Et ça me dérange un peu parce qu'on n'a pas le temps de vraiment le convertir.
2: Et j'ai envie qu'on revienne un petit peu à votre enfance, Paul Flickinger. Vous rêviez des Beaux-Arts de Strasbourg quand vous étiez plus jeune. Et votre maman, qui était infirmière de nuit, elle pouvait pas forcément vous l'offrir. Ça vous a pas empêché finalement d'aller au bout de vos envies?
3: Non, je pense que c'est un rêve d'enfant que j'ai voulu assurer. C'est magnifique, c'est une rencontre avec un artiste.
2: À Colmar,
3: À 16 ans, oui. J'ai fait un compagnonnage en lithographie avec lui, une maîtrise après. J'ai bien sûr fait les Beaux-Arts le soir. J'étais, vous savez, à faire des esquisses sur des modèles, etc. Pratiquement deux soirs par semaine. Pour moi, c'était absolument nécessaire. Mais aujourd'hui, vous savez, les Beaux-Arts, c'est quoi? C'est plutôt de la philo. Les Beaux-Arts, ils dessinent plus. J'avais 22 graphistes à l'époque que j'avais embauché pour faire de la com. Oui. Aux Républicains Lorrains. La plupart étaient des Beaux-Arts, quoi. Mais quand on leur demandait de faire un dessin de mode, par exemple, ils ne savaient pas faire, quoi. Alors, c'était un gars qui avait fait chimiste, qui avait le talent pour faire ça. C'est marrant, quoi. Donc, vous voyez, c'est une volonté d'aimer les choses, de vouloir. Il faut désirer pour y arriver, quoi. Sinon, on n'y arrive pas.
2: Et on sent encore énormément de désir, en tout cas, dans votre manière de parler de l'art et des autres, tout simplement, de la vie en général.
3: Sûr,
2: Paul Flickinger passe une heure avec nous dans le brunch d'Ici Lorraine. On se retrouve dans un instant pour évoquer cette toute nouvelle exposition sur le thème du vivant, à voir au Temple Neuf jusqu'à la fin du mois d'août. Bon dimanche avec Ici Lorraine.

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2: Merci de bruncher avec nous depuis le Fox Coffee à Metz, comme chaque dimanche. Notre invité est né à Colmar. Il est tombé amoureux de l'art à l'âge de 14 ans devant le fameux retable d'Isenheim. Et c'est finalement une œuvre qui a dessiné un petit peu toute votre vie artistique, Paul Flickinger.
3: Exactement. Je pense que c'est le choc à 14 ans. Le choc sur ce Christ en croix. Je pense qu'il y aura toujours un choc, même dans les décennies qui vont venir et dans les années qui viendront. Les gens devant ce tableau qui est magnifique, 15e siècle. Et c'est pas clérical, c'est toute la composition qui est magnifique, quoi. Moi, ce qui m'a surtout qui m'a complètement envahi, c'est le chromatisme théâtral, oui. Magnifique, la mise en scène géniale, et le Christ en croix. À l'époque, les contemporains de Grunewald, c'était des Christs dorés, ça avait très très schématisé, oui. Alors que là, c'était pris sur un vrai cadavre. C'est vraiment d'un réalisme tellement saisissant, une avance sur l'époque en peinture et tout, formidable, quoi. Et ça me marquait complètement. Et aujourd'hui, je lui rends un petit peu ce qu'il m'a donné, quoi.
2: C'est pour ça que vous avez choisi le Temple Neuf pour cette nouvelle exposition consacrée aux vivants. C'est finalement un peu une façon de boucler la boucle.
3: Ça fait partie peut-être, oui. Mais le Temple Neuf, c'est une rencontre avec le pasteur, le pasteur Pascal, qui est superbe. C'était ma première exposition donc sur le thème où j'ai travaillé pratiquement pendant un an pour sortir le retable d'Isenheim. Donc pendant cette année-là, j'ai fait que pour lui, quoi. Oui. Et je rends tous mes tableaux, je les rends dans les églises ou dans les chapelles. Donc voilà, pour moi, je rends tout ça gratuitement, je lui redonne ce qu'il m'a donné, quoi.
2: C'est finalement le retour à l'envoyeur.
3: Ouais, c'est ça, c'est exactement ça, quoi.
2: La femme occupe aussi une place centrale dans votre travail. Elle incarne quoi pour vous, justement, la femme au sens noble du terme?
3: C'est la continuité de la vie. C'est magnifique, quoi. C'est-à-dire que, en fin de compte, la femme, pour moi, ça représente ce que nous n'avons pas. Petite quantité, peut-être.
2: Une sensibilité à part.
3: Sensibilité qui est, oui. Elle sait déjà faire plusieurs choses à la fois, donc je ne sais pas le faire. Donc, moi, j'ai la chance. Maintenant, c'est ma fille qui m'accompagne tous les après-midi. Et on se découvre aussi ensemble. Puisque avant, on se voyait moins, puisque chacun travaillait de son côté, quoi. Et là, ça, c'est génial aussi. C'est une suite. Ma femme aussi, qui est formidable, quoi.
2: Vos œuvres, Paul Flickinger, elles sont souvent très colorées, alors qu'elles abordent quand même des thèmes graves. Pourquoi ce choix, finalement, de mettre de la lumière, de la couleur sur des thématiques qui sont parfois hyper importantes et prenantes?
3: Oui, la couleur, mais c'est pas toujours. Hein. Aujourd'hui, je suis plutôt dans les blancs, je suis très très clair. C'est-à-dire, c'est presque un trait, tout simple. Oui. Je pense que c'est important de se définir simplement, maintenant, de plus en plus, comme un gamin, quoi. Puisque je retombe en enfance, et j'ai toute cette nostalgie de l'enfance qui revient vers moi, et j'essaie de la traduire avec une grande simplicité. Mais la couleur, bien sûr, la couleur reste la vie, quoi.
2: On vous conseille en tout cas de filer au Temple Neuf pour découvrir chaque vendredi, samedi et dimanche. C'est de 14h à 18h. Voilà. L'exposition de Paul Flickinger sur le thème du vivant. Les œuvres y sont magnifiques, il y en a une vingtaine. Et vous allez pouvoir vous régaler, ça peut être une bonne idée sortie. Pourquoi pas faire dès ce week-end. Petite pause et puis on se retrouve avec vous juste après la musique d'Ici Lorraine.
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1: Visite guidée dans le quartier Outre-Seille à Metz. Le pittoresque quartier est resté très médiéval d'aspect. Ses rues tortueuses, les traces des commerçants, des artisans tanneurs ou encore charrons. Place Saint-Louis, porte des Allemands, l'église Saint-Euchaire, l'église Saint-Maximin, l'hôtel de Burtaigne. Une balade dans le quartier médiéval d'Outre-Seille vous est proposée très régulièrement. Vous serez admiratif, notamment devant les vitraux de Jean Cocteau, célèbre poète, peintre, dessinateur, dramaturge, cinéaste français. Les vitraux qui couvrent 24 fenêtres de l'église Saint-Maximin ont été réalisés à la fin des années 60 selon des dessins de l'artiste à titre posthume puisque Jean Cocteau nous a quittés le 11 octobre 1963. Comptez 1h30 de visite, c'est sur inscription quand même. C'est 10 euros pour le plein tarif, 5 euros pour les demandeurs d'emploi et gratuit pour les moins de 12 ans. Vous avez tous les détails et infos à l'agence Inspire Metz à Metz.
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2: Bon dimanche, merci d'être avec nous dans le brunch d'ici Lorraine depuis le Fox Coffee. On partage cette heure avec un artiste prolifique, un peintre, un sculpteur, un observateur finalement de notre quotidien de son époque, c'est Paul Flickinger qui poursuit à 84 ans, parce que vous n'avez pas encore les 85. Hein.
3: Dans deux mois.
2: Ça sera au mois d'août.
3: Mois d'août, 11 août. Ouais.
2: Vous poursuivez une aventure créative assez exceptionnelle. Et d'ailleurs, je crois savoir que c'est le coup d'envoi de la retraite qui finalement vous a permis de devenir un artiste à plein temps.
3: Bah oui, bien sûr, c'est à plein temps ce moment-là. Oui. Mais j'ai toujours été... Je n'ai jamais arrêté de peindre ni de sculpter.
2: Il n'y a jamais une période de votre vie où vous êtes arrêté?
3: Ah non, jamais. Non. Même quand je rentrais de mon travail...
2: Là, il y a votre fille qui est à côté, qui assiste à l'enregistrement, qui fait... Il ne s'est jamais arrêté une seule fois. C'est incroyable, ça. Hein,
3: c'est incroyable parce que c'est une passion, quoi. On ne peut pas juger ça. J'ai aucun mérite là-dessus. Si vous voulez, c'est une envie, quoi. C'est une drogue, même. C'est au-delà, quoi.
2: Sans cette créativité, vous n'êtes pas vous.
3: Je n'existe pas. Ouais. Mais moi, je n'existe pas. C'est ce que je fais qui est important. Ma vie est axée là-dessus, quoi. Parce que tout alimente
2: la créativité.
3: Et là, je vois un film. Le lendemain, je fais un tableau.
2: D'ailleurs, cette galerie, vous avez attendu 2024 pour l'ouvrir rue des Jardins. Qu'est-ce qui a fait que vous avez pris autant de temps? Finalement, c'est un projet que vous avez maturé ou c'était juste le bon moment?
3: Non, c'était du hasard. Le hasard, c'est de l'amitié de quelqu'un qui possède donc cet endroit, qui m'a dit: Paul, voilà, si tu veux, tu peux en profiter. J'ai adhéré, quoi.
2: Il y a les œuvres que vous exposez dans la galerie, mais vos sculptures, elles occupent aussi l'espace public dans plein d'endroits. La Corse, la Russie, on ressent quoi lorsqu'une œuvre devient finalement un morceau du paysage du quotidien des gens?
3: Ben, on ressent qu'on existe un peu plus dans ce paysage, quoi. Donc, pour moi, c'est... Non, c'est bien, parce qu'on m'en parle, quoi. Ouais. Tu vois, j'ai vu
2: ton œuvre.
3: J'ai vu ton œuvre quelque part, quoi. Mais je crois que ça fait partie d'un ensemble de choses. Quand on crée, automatiquement, on est demandé, on est... Et moi, ça m'arrange de pouvoir m'exprimer dans les deux manières, quoi. Pour moi, ce qui est important, c'est la création en sculpture. C'est simplement un complément de ce que je crée dans ma tête. Mmh. Et ce qui est important, le plus important pour moi, c'est que ça laisse quelques signes qui sont dans l'humain. C'est l'humain. Je fais pas de l'abstrait. L'abstrait, pour moi, c'est de la tapisserie. Il faut que j'ai de l'humain. Même si parfois, je le modifie un peu.
2: Mais vous le romancez.
3: Je le romancez, oui. Je le traduis à ma façon. Je lui donne une perspective différente. Je lui donne aussi une façon d'exister avec tout le reste. C'est ça qui est important pour moi.
2: Mais est-ce qu'il y a une œuvre que vous n'avez jamais réalisée, que vous rêvez de faire, peut-être dans un lieu particulier, exposer une œuvre dans un endroit qui vous tiendrait particulièrement à cœur?
3: Oui, bien sûr. Il faut de l'espace. Vous savez, même n'importe quelle œuvre que j'aime, elle peut exposer n'importe où, je veux dire. Mais seulement, il faut que l'endroit soit propice à ça. Si l'endroit est perturbant, trop perturbant, ça me gêne. Parfois.
2: Ici, au Fox Coffee, on pourrait imaginer l'exposition de Paul Flickinger, par exemple?
3: Bah, c'est déjà très chargé, hein, donc ce serait compliqué.
2: On fait un peu de place pour mettre vos œuvres. Pourquoi pas.
3: De la place, quoi. Ouais.
2: Restez avec nous. Le brunch se poursuit dans un instant après la musique d'ici Lorraine. On vous souhaite un très bon dimanche en compagnie de Paul Flickinger. On aborde cette exposition sur le thème du vivant, à voir au Temple Neuf. Restez avec nous.

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2: Nous sommes de retour au Fox Coffee à Metz pour ce brunch. Un brunch placé sous le signe de la création de l'art avec Paul Flickinger qui habite à Marly.
3: J'aime beaucoup ce coin de Marly parce que c'est très très calme là où je suis. Et ça me permet de me retirer dans mon antre pour rêver de ce que je veux faire, etc. C'est vraiment génial. J'ai un petit coin de terrain qui me permet aussi de voir des écureuils. J'ai des écureuils qui viennent. J'ai un corbeau qui vient depuis 2 ans, que ma femme, elle nourrit, quoi. C'est absolument fabuleux, quoi.
2: Donc, c'est la nature qui s'invite à la ville.
3: C'est la nature qui s'invite, là. C'est génial.
2: On a la chance d'avoir avec nous votre fille, Laurence, qui nous expliquait que vraiment, l'art, c'était presque 6 jours sur 7 à la maison. Bonjour, Laurence.
4: Bonjour.
2: Vous, justement, vous nous racontiez que votre papa, il était extrêmement occupé et qu'il n'y avait qu'une seule journée, finalement. Oui. Où c'était vraiment votre papa?
4: Toute notre enfance, parce qu'avec mon frère, on était quand même toujours avec maman qui ne travaillait pas. On ne voyait pas papa de la semaine, sauf le dimanche. C'était notre journée en famille. Ouais. On allait aux champignons, on allait au resto, on allait voir des brocans, des expos. Et c'était fabuleux parce que ça marquait, on se réjouissait d'avoir notre papa pour nous, pour cette journée-là. Quoi.
2: Vous attendiez le dimanche avec
4: franchement,
2: impatience.
4: Franchement, oui. Parce que c'était un papa très, très gentil. Il n'avait pas besoin de se fâcher pour qu'on le respecte. Voilà, c'est juste, on l'écoutait tout simplement. Quoi.
2: Et vous n'êtes pas du tout, et vous le revendiquez dans l'idolâtrie de votre papa.
4: C'est un mot qui est un peu trop fort pour moi.
2: Oui.
4: Parce que souvent on me demande votre papa, vous devez l'admirer, l'adorer. Non, je l'aime tout simplement. C'est un papa comme un autre qui était là quand il fallait, présent quand il fallait, qui avait toujours le mot qui allait bien. Voilà, quoi.
2: On apprend à partager un peu son papa avec les autres aussi.
4: C'était pas toujours évident quand j'étais plus petite parce que dans les vernissages, il y avait parfois des gens qui se l'accaparaient un peu. Il y avait un peu de jalousie même par rapport à maman parce qu'il y avait certaines personnes qui le mettait
2: sur le piédestal.
4: Voilà, sur un piédestal. Et ça me dérangeait. Maman, pas du tout. Maman, elle acceptait très bien.
3: C'est la démarche qu'ils ont adoptée aussi. Même les petits-enfants, déjà, j'essaie toujours d'intégrer à ce que je faisais. Donc, automatiquement, ils suivaient un petit peu ma démarche de peintre, machin, et puis tout ce que je créais, quoi. Donc, c'est pour ça que Laurence, elle a une culture artistique énorme, quoi. Elle a tout suivi dans les musées, dans les machins. Elle connaît l'histoire de l'art peut-être mieux que moi, parce qu'après, elle s'est intéressée elle-même. Et elle a toujours suivi, hein, plutôt en photo, mais aussi toute l'histoire de l'art, elle la connaît.
2: Il y a cette transmission de la part de votre papa. C'est quoi? C'est un patrimoine? C'est quoi pour vous?
4: En fait, ce qui est absolument fabuleux, c'est que c'est le regard qu'on a sur ce qui nous entoure qui est différent quand on a un papa artiste, parce que on le voit créer tout le temps, et même moi, mon regard n'est pas le même que mes amis. Par exemple, moi, je vais regarder quelque chose, je vais le voir différemment. Parfois, il y a des œuvres qui me parlent un peu moins, que j'apprécie peut-être moins, mais la plupart du temps, c'est toujours super agréable de regarder des œuvres de mon papa.
3: Normal.
2: On va au Temple Neuf, en tout cas, pour découvrir votre exposition sur le thème du vivant, avec une vingtaine d'œuvres qui vont rester en place jusqu'à la fin du mois de... Merci Laurence d'avoir témoigné. On se retrouve dans un instant pour la suite du brunch.
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0: Vous êtes dans le brunch sur votre radio locale ici Lorraine. On passe vraiment une heure hyper conviviale avec Paul Flickinger qui vient nous parler de cette nouvelle expo du vivant à voir au Temple Neuf jusqu'à la fin du mois d'août. On a bien compris que votre lien avec la famille, avec vos enfants, vos petits-enfants était hyper important. L'amitié aussi en fait partie. Je crois que vous avez quelqu'un qui a fait partie intégrante de votre vie de ces 20 dernières années.
1: Alors Lucien, c'est mon mouliste hein, qui fait les moules de toutes mes sculptures. Oui. Je pense qu'il y en a très peu sur la planète. Même en France, il en existe très peu. C'est très compliqué. Il vit de ça. Il vit de mes sculptures. C'est-à-dire qu'on fait une cinquantaine de chaque sculpture que je sorte sur 30 cm de haut. Pour faire une grande sculpture, il faut la faire en petit. Oui. Donc je fais toujours des sculptures en petit, en 30 cm. Et toutes ces sculptures-là sont moulées par mon ami Lucien. Il les transforme en sculptures en résine.
0: D'accord.
1: C'est de la résine. Maintenant, il fait des résines de couleurs et tout, c'est magnifique. Alors, c'est sablé et poncé à fond, c'est magnifique.
0: C'est un travail d'orfèvrerie.
1: C'est un travail d'orfèvrerie et ça, à côté, les pâtes de verre deviennent presque banales. Non, je voulais dire, il faut venir les voir. J'en ai quelques-unes dans ma galerie.
0: À la galerie Rue des Jardins, à Metz, qu'on peut visiter, bien entendu, pour découvrir et mettre peut-être une vision sur le travail de Lucien.
1: Oui, tout à fait, tout à fait. Il y a quelques pièces qui sont peut-être, parce que maintenant, on en a partout un petit peu. Il vient de faire une exposition magnifique à Auxerre, avec lui aussi, qui a super bien vendu. Je pense que c'est des belles pièces qu'il fait. Et c'est vraiment, c'est tout à fait...
0: Ça me rappelle un peu la chanson de Maxime Le Forestier, Toi le frère que je n'ai pas eu. C'est un peu ça finalement.
1: Voilà, c'est un peu
0: Lucien.
1: Ça. C'est une histoire entre nous, une amitié tellement forte. Et j'en ai quelques-uns d'autres, mais surtout lui. Lui, c'est vraiment, c'est fusionnel. C'est comme un frère, quoi. Et il fait partie de la famille. Ma femme l'adore aussi. Tout le monde l'adore, quoi. Mes enfants, tout le monde l'adore.
0: Peut-être que peu de personnes le savent, mais avant de commencer ce côté artiste à temps plein, vous avez été aussi professeur d'art plastique dans des établissements scolaires de la région.
1: Oui, c'est-à-dire que j'ai une école qui porte mon nom. C'est-à-dire que c'était une rencontre aussi. C'est très rare qu'une école ait le nom d'un artiste qui est vivant.
0: Donc, c'est très flatteur.
1: J'ai eu cette chance. C'est du hasard de la vie. Attendez, j'ai pas de mérite. C'est des gens qui m'aiment, qui ont tout fait pour que
0: ça. Elle est où cette école, Paul Flickinger?
1: Elle est à Vigy. Ce qui est génial, c'est que j'ai posé une sculpture, une grande sculpture de 2 mètres devant la mairie, gratuitement, en souvenir de
0: l'ouverture de cette école.
1: Il y a une quinzaine d'années, quoi. Et ses élèves, maintenant, ils sont tous mariés, peut-être, déjà, donc, de cette époque-là. Et c'était vraiment génial parce que j'ai pu communiquer avec eux. On a créé un logo ensemble, on a fait plein de choses, quoi. C'est des souvenirs qui restent pour mesdames.
0: Que vous seriez capable, finalement, de créer une œuvre après ce qu'on a vécu, ce moment dans le brunch.

0: nourrit un artiste, c'est les rencontres.
1: C'est les gens.
0: Parce que sinon, vous êtes quoi? Vous êtes dans votre atelier et vous faites quoi? Vous fantasmez sur quoi? Non, non, il faut qu'il y ait les personnages qui sont en face de vous, qui vous amènent quelque chose, qui vous parlent, qui vous éduque, qui vous aide.
1: Merci, merci beaucoup Paul Flickinger. On aurait pu rester des heures franchement à papoter ensemble. On refera un brunch si vous êtes d'accord pour la prochaine exposition. Ça a été un vrai bonheur. Allez au Temple Neuf et puis allez rue des Jardins à Metz pour découvrir la galerie de Paul Flickinger. Merci à votre fille Laurence d'avoir été avec nous. Et puis on vous souhaite énormément de bonheur et de créativité pour la suite.
0: Merci Jérémy, c'était sympa, vraiment sympa.
1: Merci à vous.
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0: Radio Gaga sur votre radio, ici Lorraine Quinn. Qu'est-ce qu'on est bien. Et c'était super, hein, une fois de plus, ce rendez-vous avec le brunch et Paul Flickinger, que je salue, et toute la famille d'ailleurs, qui nous écoute. Et Jérémy K, le brunch, vous pouvez le retrouver tout de suite sur ici.fr, notre site internet ou l'application ici. ICI à charger sur votre téléphone ou votre tablette. Figurez-vous que je suis les pieds dans le sable. Oui, à la fête des fraises de Voipy, 96e édition, c'est jusqu'au 27 juin. Et là, je suis à Voipy Plage pour vous faire vivre cet événement. C'est un peu une journée réservée aux associations, c'est la fête des associations. Vous restez avec nous, on se retrouve jusqu'à tout à l'heure midi en direct ici à Voipy.
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0: Excellent dimanche, nous sommes le 7 juin 2026, il est 11h. L'information maintenant, le flash est présenté par Bastien Munch. Bonjour Bastien.
2: Bonjour Raffaello, bonjour à tous. Les Dragons à un match du toit de l'Europe, elles peuvent écrire l'histoire. Ce soir à 18h, coup d'envoi de la finale de la Ligue des Champions de hand féminin face à Győr, les Hongroises double tenantes du titre qui ont d'ailleurs sorti Brest en demi-finale hier. Metz a de son côté largement gagné contre le CSM Bucarest, victoire 32-27. Vous avez les vidéos des réactions des joueuses, du public aussi sur la page Facebook d'ICI Lorraine. Et la finale donc à partir de 18h sera évidemment à suivre en direct sur ici.fr. Dans une heure, c'est une autre finale qui démarre, celle entre l'Allemand Alexander Zverev et l'Italien Flavio Cobolli. Finale homme du tournoi de Roland-Garros, c'est bien sûr du tennis. Hier chez les femmes, la Russe Mira Andreeva a remporté son premier titre de Grand Chelem à seulement 19 ans. Deux habitants de Plapville blessés après un homejacking vendredi matin. Une septuagénaire était à son domicile avec son fils d'une quarantaine d'années quand deux hommes armés, cagoulés, s'introduisent dans la maison et frappent les deux occupants. Ils ont dû être hospitalisés, ils restent très choqués aujourd'hui, précise le maire de la commune. Les malfaiteurs sont en fuite, ils sont repartis avec des bijoux et de l'or. Une enquête est ouverte, c'est à lire sur ici.fr. Le maire de Fleurance, dans le Gers, décrit ce matin une onde de choc nationale. Avant la marche blanche en hommage à la jeune Liana cet après-midi dans la commune, la collégienne de 11 ans qui avait disparu fin mai, son corps a été retrouvé jeudi dans un ancien silo agricole. Le principal suspect a été arrêté, c'est le père d'une amie de Liana. 5000 personnes sont attendues lors de cet hommage à 15h. Un accord conclu hier soir pour la reprise de l'opérateur SFR. Bouygues Télécom, Free et Orange se sont mis d'accord pour un montant total de plus de 20 milliards d'euros. Un nouveau Big Bang dans le secteur en France. Et puis une opération nage solidaire ce matin à la piscine Osmos de Longwy. Jusqu'à midi et demi, un défi sportif et solidaire est organisé pour soutenir l'association Moustachu PIO. C'est une association qui sensibilise aux différents cancers masculins.
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2: Ici Lorraine, il est 11h02. Raffaello, pour aujourd'hui, c'est quoi? C'est une alternance de soleil et de nuages?
0: On pourrait dire dans l'autre sens, ça m'irait mieux.
2: Ah ouais?
0: De nuages et de soleil.
2: Bah, très bien. D'abord les nuages, comme ça, ils partent plus vite.
0: Exactement, ça ne change pas grand-chose, Bastien, vous l'avez dit, effectivement. Alors, c'est vrai qu'il y a quelques nuages. Normalement, ils devraient rester inoffensifs ce matin. Et cet après-midi, le temps devrait être bien ensoleillé un peu partout avec des températures aux alentours de 20 à 23 degrés. À Metz, à Forbach, à Thionville ou à Voipy, où nous sommes installés jusqu'à tout à l'heure midi. Sur les routes, ça circule bien pour l'instant. Si ça coince, vous nous passez un coup de fil au 03 87 52 13 13. Bastien, je vous dis à tout à l'heure
2: mais
0: midi.
2: Mais oui, profitez
0: pour
2: bien les pieds dans l'eau.
0: Alors, je ne suis pas encore les pieds dans l'eau, mais pas très loin, effectivement. Ça ne va pas tarder parce qu'il y a la plage, il manque un petit poil de soleil et je pense que je vais enlever les chaussettes, effectivement, et les chaussures et puis peut-être mettre les pieds dans l'eau, pourquoi pas. Allez, à tout à l'heure, midi.
2: À tout à l'heure.
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0: La fête des fraises, 96e édition déjà, et nous allons la découvrir, en tout cas dans plusieurs grandes lignes, dans quelques minutes, avec notre première invitée, c'est Fatia Ada, déléguée autour des fêtes et cérémonies ici à la ville de Voipy. Vous restez avec nous, ce sera après Les Innocents qui arrivent, et un homme extraordinaire, ça me permet de saluer Benjamin Capelli qui réalise l'émission aujourd'hui. Pourquoi pas, ce serait l'homme extraordinaire du jour. Merci Benjamin d'envoyer la musique.

0: Un homme extraordinaire, Les Innocents sur votre radio. Ici Lorraine, merci de nous préférer. Il est 11h08 et nous sommes installés à Voipy-Plage.
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0: Oui, parce que nous sommes partenaires de cet événement Fête des Fraises. C'est un temps fort ici à Voipy. J'ai Fatia Ada à mes côtés, donc à la mairie ici de Voipy, déléguée Fêtes et Cérémonies. Bonjour Fatia.
3: Bonjour.
0: Merci de nous recevoir ici. C'est vrai qu'à peine on arrive, on est tout de suite dans un esprit de quiétude. C'est un site super chouette, qui est très utilisé, hein, quelle que soit la période de l'année, j'ai l'impression, mais un peu plus en été.
3: Absolument. Vous avez donc, quand il fait beau, effectivement, nous avons toutes les familles qui viennent, les enfants qui peuvent se baigner. Et donc, en fait, vous pouvez venir pique-niquer. Mais c'est vraiment très agréable d'être sur Voipy-Plage quand il fait beau. Mais même en hiver, en fait, on a plein de jeux ou du sport, parce qu'on a des sportifs aussi qui viennent courir hein, ou marcher.
0: Alors, Fête des Fraises, 96e édition. Doute que vous n'étiez pas là tout au début, mais quand même, dans les grandes lignes, c'est quoi la Fête des Fraises? Alors, je vous taquine un peu.
3: La Fête des Fraises, donc, ce sont plusieurs manifestations donc qu'on va faire tout au long du mois de juin. Nous avons commencé donc avec le Village de la Fraise qui a débuté donc le 29 mai, sur lequel nous avons élu notre Reine des Fraises et ses deux dauphines. Et donc, ça a duré 3 jours. Ensuite, nous avons la déambulation qui a eu lieu vendredi, donc c'est une déambulation nocturne qui a commencé à 20h avec 60 personnes qui ont défilé dans les rues de Voipy, donc d'un point A à un point B, c'est-à-dire de la place du Chapitre jusqu'à la place Jean Perrin. Arrivé à la place Jean Perrin, on a eu donc un spectacle des Wachacha, donc un spectacle de feu et de lumière qui s'est poursuivi jusqu'à aux alentours de 22h. Et donc aujourd'hui, nous sommes donc à Voipy-Plage pour la fête des associations.
0: Et bien alors justement, vous avez envoyé les invites à toutes les associations, j'imagine, de la ville, certaines répondu présent. Il y en a quoi, une vingtaine aujourd'hui?
3: Absolument, oui. On a une vingtaine d'associations qui ont répondu présent. C'est leur journée, hein. C'est un moment convivial et puis c'est surtout une vitrine locale de notre vie locale sur Voipy. Et tout au long de la journée, on va pouvoir donc assister à de nombreuses démonstrations de leur activité, du sport, culture, loisirs. Et on peut aller à la rencontre des bénévoles pour faire vivre notre quotidien.
0: Ben alors c'est vrai que c'est le moment aujourd'hui de venir, c'est gratuit évidemment, on l'a pas dit mais ça tombe sous le sens. Vous venez découvrir ces associations, vous venez peut-être même découvrir le site pour celles et ceux qui nous écoutent et qui ne connaissent pas. C'est assez facile, il y a qu'à suivre les panneaux Voipy-Plage.
3: Absolument, tout à fait, hein. Vous êtes à de près de l'autoroute, tout est indiqué et le site, vous avez donc un parking. Alors aujourd'hui bien entendu il n'est pas accessible parce qu'il est accessible juste pour les associations, mais voilà, vous avez la possibilité d'arriver par deux endroits et à pied et en voiture.
0: Bon, on sent en tout cas une certaine quiétude. On entend même un petit peu les oiseaux. Il y a un petit peu de soleil qui pointe le bout de son nez. Écoutez, tout pour passer une très belle journée. Avant de vous laisser filer, les prochains temps forts, ensuite, après celui-ci, ce sera quoi?
3: Alors ensuite, on aura donc la parade qui aura lieu dimanche, hein, donc dans les rues du village, hein, avec la brocante de la fraise, hein, qui auront lieu dimanche. Hein, et on finira donc le 27 avec notre super plateau musical. Et donc, vous n'êtes pas sans savoir que notre artiste, notre tête d'affiche, c'est Amel Bent.
0: Exactement. Alors dimanche, vous parlez de dimanche 14 juin, la semaine prochaine. Et Amel Bent, effectivement, bien sûr, nous sommes partenaires, nous en reparlerons aussi à la radio. Merci beaucoup.
3: Merci à vous.
0: Allez, on va continuer en musique et puis je vais aller faire un petit peu le tour de quelques-unes des associations. Il y a le club de carnaval, il y a le club d'histoire, enfin il y a plein d'associations. Je vais faire un petit tour ici à Voipy-Plage, je vous invite à nous retrouver. Et en musique, c'était Taylor Swift tout de suite qui arrive, c'est Opalite.

0: Bon réveil, merci de nous préférer. C'est ici Lorraine qui vous accompagne. Actu local musique avec Taylor Swift et Opalit. C'est bonne humeur, enfin je l'espère.
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0: Ça ne peut être que de la bonne humeur, parce que là je suis à la fête des fraises à Voipy, 96e édition, à Voipy-Plage pour cette journée des associations de la ville. 15 000 personnes quand même, hein, ici à Voipy, ça fait du monde. Et il y a notamment la société d'histoire également, avec son président Marc Bogic. Bonjour Marc.
3: Bonjour.
0: Ça va bien ?
3: Tout bien, regardez,
0: tout bien.
3: Est avec nous, les gens arrivent.
0: Super.
3: Ça va être une belle journée.
0: Super, vous êtes le président de cette association fondée en 88. Au début ça a démarré par une histoire de potes, en fait, j'ai l'impression.
3: Non, pas du tout. C'est vraiment une histoire de réflexion de citoyens qui voulaient travailler sur l'histoire de la ville.
0: Ok, et alors...
3: Et c'était Pierre Bram, qui était professeur à l'époque au collège... donc Pierre Mendès France qui a eu l'idée de monter cette association. Et ça s'est vraiment basé, monté sur des questions. Quelle est l'histoire de Voipy? Comment on peut la mettre en valeur? Surtout qu'on était à une époque où la fraise était encore relativement importante, mais se terminait comme époque.
0: Oui, alors qu'est-ce qui fait que la fraise est une place si importante ici?
3: Et c'est une grande longue histoire qui remonte à avant l'annexion de 1871, où les frères Vion, deux Voipyciens, ont été chercher des fraises à Plougastel.
0: Ah, en Bretagne?
3: En Bretagne, et sont venus les implanter ici à Voipy. Parce que Voipy était une ville viticole et la vigne se portait mal à cette fin du 19e siècle.
0: Vous êtes en train de me dire que quelque part ce sont des fraises bretonnes qu'on mange ?
3: Et qu'on mangeait ici à Voipy pendant très longtemps, oui.
0: Ouais.
3: Maintenant, bon, c'est un peu passé tout ça malheureusement. L'urbanisation est arrivée, l'industrialisation aussi, etc.
0: Alors, la Société d'Histoire de Voipy, c'est son nom, propose des conférences, des balades historiques, il y a plein d'événements. On peut rejoindre l'équipe ou pas ?
3: Ah ben bien sûr, on est une société très ouverte. Bon, actuellement, on a 80 membres, mais on est prêt à en accueillir encore beaucoup plus.
0: Même si on capte pas grand-chose à l'histoire ?
3: Mais on n'est pas du tout sectaire, hein, et c'est pas une société savante. Hein. C'est une société où on essaye de présenter les choses de façon didactique. Pour les gens, voilà.
0: Quelques mots de les chroniques du Graouli.
3: Chroniques du Graouli, alors ça aussi c'est une de nos vieilles traditions. C'est en fait une revue annuelle qu'on sort à chaque fois au moment du Salon du Livre d'Histoire. Autre moment passionnant et important de notre association. Et dans ces chroniques, les écrivains locaux racontent des histoires du pays messin, voire un peu plus, puisque on a eu dernièrement des articles sur la guerre d'Algérie, par exemple, etc.
0: Quoi. Qu'est-ce qui vous plaît, vous, dans l'histoire, Marc ?
3: C'est très compliqué, parce que ça remonte au CM2. Chez moi.
0: Vous avez toujours aimé ?
3: Toujours aimé, toujours aimé, toujours, toujours,
0: France,
3: toujours,
0: alors,
3: voilà. D'ailleurs, j'ai fait des études d'histoire et ouais. Donc ça a été vraiment ma passion. Alors,
0: bon,
3: donc,
0: bah, merci, on peut vous retrouver ici, donc à Voipy-Plage. Vous avez parlé du Salon du Livre d'Histoire,
3: oui, c'est
0: grosso modo, c'est mi-novembre, hein, c'est ça ?
3: Mi-novembre,
0: au salon à la Saint-Exupéry ?
3: Voilà, c'est ça. Alors là, c'est vraiment le rendez-vous très très important pour la mairie et pour notre association.
0: Bon, avant de vous laisser filer, un mot de la mascotte ?
3: Non, c'est mon petit chien qui est avec moi tout le temps.
0: Depuis, comment il s'appelle ?
3: Depuis 12 ans, Gilka, elle s'appelle Gilka.
0: Gilka, une petite fille qui est là. Est-ce que tu veux dire un petit mot au micro, Gilka ? Bon, ben, elle n'a pas dit grand-chose.
3: Merci hein. En tout cas, merci.
0: Et Marc, la Société d'Histoire de Voipy, ça fait partie aussi bien sûr des associations présentes ici aujourd'hui à Voipy-Plage pour cette journée. Des associations, la fête, des associations ici donc à Voipy. On en est où ? Eh bien, laissez-nous chanter maintenant avec Gold pour la musique. Venez nous retrouver, même s'il y a un petit peu de vent pour l'instant, j'ai le sentiment que le temps va se maintenir. Prenez peut-être un masque aussi, parce qu'il y a pas mal de pollen hein, pour ceux qui sont allergiques. Ça vient vraiment un peu partout. Allez, on continue en musique et on se revient, on se retrouve tout de suite.

0: Et c'est le groupe Gold sur votre radio. En or, on peut le dire, laissez-nous chanter. Toujours ici à Voix Puy Plage pour cette fête des associations. Avant de retrouver les messages, il y a Philippe qui m'a presque interpellé. Il m'a dit, attendez, faut que vous parliez de nous. Bonjour Philippe.
1: Bonjour.
0: On en est là, vous m'avez presque interpellé pour me dire que les Amis du Lavoir, c'est important. Alors, quelques mots, c'est quoi et c'est quand?
1: Voilà, alors les Amis du Lavoir, c'est une association qui organise la fête du Lavoir depuis plus de 25 ans. Ça a lieu toujours l'avant-dernier ou le dernier week-end d'août. Et c'est une grosse fête de village qui dure deux jours, dans lequel il y a de la musique, il y a des animations, il y a des fois une mini-ferme, il y a des manèges pour les enfants. Enfin voilà, on essaie.
0: Et ça a lieu où?
1: Ça a lieu près du Lavoir, à Boispy, donc rue de l'église, exactement. Voilà, mais c'est près du Lavoir et on ferme la rue et on anime la rue pendant. Trois jours.
0: Eh ben c'est super. La fête du Lavoir, on en reparlera bien sûr sur Ici Lorraine
1: avec
0: cet été.
1: Plaisir.
0: Merci beaucoup Philippe.
1: Merci.
0: Voilà, nous sommes ici pour parler justement de toutes ces associations et de tous ces événements qui arrivent dans les jours et les semaines à venir.
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0: La fête des fraises à Voipy, 96e édition, c'est jusqu'au 27 juin et nous sommes bien sûr avec cet événement, nous sommes partenaires de cette fête des fraises et plus précisément de la fête des associations. Les petites bulles d'ambre avec Nicolas qui est avec moi, une association entièrement dédiée à votre jeune enfant de 5 ans. Bonjour Nicolas.
5: Bonjour.
0: Qu'est-ce qui vous a motivé pour lancer cette association?
5: Alors, pour vous expliquer le début, notre fille est tombée malade à 8 mois. Il n'y a aucun traitement qui fonctionne à l'heure actuelle. Donc là, elle a 5 ans. Donc ça fait presque 5 ans du coup qu'elle se bat contre sa maladie. Et il faut savoir qu'en France, le matériel pour les enfants atteints d'un handicap, c'est compliqué à subventionner, c'est très compliqué à obtenir des remboursements. Donc on a décidé de mettre en place l'association, donc les petites bulles d'ambre, pour l'aider dans son quotidien, pour subvenir à ses besoins et pour essayer de lui offrir un plus beau confort de vie.
0: Oui, c'est ce qu'on appelle les maladies orphelines.
5: Oui, tout à fait.
0: Oui. Vous savez qu'on, peut-être qu'il y en a d'autres à travers la France ou dans le monde qui ont la même maladie?
5: Alors, exactement la même logique que Ambre, on n'a trouvé qu'un enfant à l'heure actuelle, en France, et sinon à l'étranger, pas du tout.
0: Oui, c'est compliqué alors, effectivement, d'avoir une structure qui soutient. Donc vous êtes remonté les manches et vous êtes en train de faire donc des petites choses, des produits. Vous fabriquez ça et qui c'est qui fabrique?
5: Alors c'est toute la famille qui se met en œuvre pour fabriquer le maximum de choses. Et voilà quoi, donc...
0: Alors il y a quoi? Venez, on va se mettre devant votre petit stand.
5: Alors on a les bougies et les fondants, c'est ce qui a fait que nous sommes connus sur le secteur de Metz, en tout cas à l'heure actuelle, c'est ce qui marche le mieux chez nous. Et ensuite tout ce qui va être des goodies personnalisés, des choses au nom de l'association, du tricot, du crochet... Voilà.
0: Oui, des petites choses que vous faites maison, des marque-pages. Pour revenir sur les bougies, je vois qu'il y a écrit des parfums de grâce.
5: Oui, tout à fait.
0: Ouais, de qualité.
5: Oui, oui, produits naturels, sans paraffine, hein, évidemment. Tout en cire de soja. Le plus qualitatif possible.
0: Oui, je comprends. Comment se porte Ambre aujourd'hui?
5: Alors, aujourd'hui, elle se déplace en fauteuil roulant électrique. Elle ne marche pas et malheureusement, elle pourra sans doute jamais marcher. Et la maladie est toujours là, sans traitement.
0: Je comprends que c'est difficile quand on est parent et quand on est face à ce genre de cas. Est-ce qu'il y a un autre moyen peut-être de vous aider? Vous avez un site internet, un lien Facebook, quelque chose comme ça?
5: Alors on est présent sur les réseaux sociaux évidemment, en tapant simplement les petites bulles d'ambre, donc le nom de l'association. Et on est également présent sur Eloasso, donc le site qui regroupe les associations en France.
0: Et là on peut faire des dons par exemple?
5: Tout à fait, on peut faire des dons, on peut en apprendre plus sur l'association.
0: Eh bien écoutez, merci pour ces quelques mots, courage pour vous, la famille, et courage à Ambre bien sûr, et on est de tout cœur avec vous.
5: Merci beaucoup, une bonne journée à vous.
0: Merci. C'est ça aussi, hein, bien sûr, cette solidarité avec cette fête des associations ici à Voipy pour cette journée justement consacrée à différentes associations à Voipy Plage. Vous l'avez certainement reconnu derrière ma voix, c'est un gros tube des Rolling Stones, c'est N.

0: C'est beau, hein? Eh oui, mais cherchez pas, c'est sur votre radio ici, Lorraine. C'était Angie et les Rolling Stones. Il est 11h32, merci de nous choisir, même en émission extérieure ici à Voipy-Plage. Eh bien, pour la fête des fraises, eh bien, nous avons les yeux rivés sur les routes et autoroutes de la région et ça circule bien pour l'instant. En tout cas, c'est pas d'infos contre aide, au standard avec Rosanna au 03 87 52 13 13. Tant mieux si ça coince, vous nous le dites. Et on vous tient informé au plus vite.
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0: Si la vie demande ça, les sœurs natives sur votre radio ici Lorraine, on va parler handball dans un instant, ici avec le handball club de Voipy et le hand, on en parle beaucoup, hein, évidemment, on a beaucoup d'infos, on attend impatiemment le match cet après-midi des Dragons face à Giors et évidemment on est tous derrière les Dragons. Mais nous parlerons ici du club de Voipy qui recrute aussi, on voit ça dans quelques minutes après Native.

0: native sur Ici Lorraine, si la vie demande ça.
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0: Et nous parlons du Handball Club de Voipy avec Sabrina Chappé qui est coach senior et qui est aussi trésorière, coach senior féminine. Bonjour Sabrina.
3: Bonjour à tous.
0: On était en train de se dire qu'est-ce qu'on est bien là. C'est vrai qu'il y a juste à côté un bras d'eau, Voipy plage, le temps se maintient, c'est super.
3: C'est super, super agréable et on espère avoir du monde cet après-midi.
0: Oui, bah déjà maintenant, ils nous écoutent là, venez nous retrouver. Hein. Voipy plage, c'est bien sûr gratuit, vous n'aurez aucun mal à retrouver ici les différents stands. Alors parlons handball, on abordera tout à l'heure un mot bien sûr de Metz Handball, mais déjà du club chez vous, il y a combien de licenciés à ce jour?
3: On est une centaine de licenciés aujourd'hui.
0: Ouais, dans quel type? Il y a des hommes, des femmes?
3: Mixte. On a une équipe loisir qui regroupe aussi bien des hommes que des femmes. On a une équipe senior féminine, là qui est 100% féminine. Une équipe moins de 17 aussi féminine. Et après, les catégories en dessous, donc moins de 13, moins de 11, moins de 9, qui peuvent être mixtes. Et on a aussi une équipe de baby hand.
0: Ouais, c'est super ça, à partir de 3 ans?
3: C'est ça. Exactement. Ouais.
0: Qu'est-ce qu'ils font à 3 ans?
3: C'est surtout des parcours ludiques sur des thèmes de pompiers, sur des animaux. Voilà, c'est très ludique et c'est en partage en famille parce que les parents peuvent participer aussi. Donc c'est vraiment intéressant pour les jeunes.
0: Ils ont déjà les mains qui collent avec le ballon?
3: Non, pas encore. Pas encore. Ils ont pas connu encore cette expérience de la colle, mais voilà. Non,
0: c'est vrai
3: encore.
0: Que c'est pas évident ça.
3: Hein, c'est pas évident. C'est un débat aussi. C'est un débat, mais voilà, ça fait partie du sport du handball et.
0: Et vous, en tant que joueuse, vous êtes plutôt pour?
3: Je suis plutôt pour. Oui, c'est pas du tout la même.
0: Ça permet quoi en fait?
3: Ça permet de rendre le sport beaucoup plus technique sur des gestes, et puis plus agréable aussi pour les joueuses.
0: Bon, on l'a compris, vous recrutez ici donc au club de hand. Là, la saison se termine tout doucement, hein. On est mi-juin, enfin voilà, donc là ça se termine, ça reprendra en septembre.
3: Voilà, toutes les catégories jeunes reprendront au mois de septembre. Nous, au niveau des seniors, on reprendra moins au mi-août pour préparer la grosse saison qui nous attend. Mais oui, au mois de septembre, c'est reparti.
0: Et vous formez aussi des éducateurs ou des arbitres?
3: Tout à fait. On paye les formations pour chaque personne qui souhaite progresser dans le monde du handball en tant qu'entraîneur ou arbitre.
0: Alors Sabrina, ça fait combien de temps que vous faites du hand?
3: Oula, ça fait une trentaine d'années.
0: J'aime beaucoup le oula.
3: Oui, à peu près, allez.
0: Vous avez démarré à 3 ans alors.
3: Oui, voilà, merci, c'est gentil, c'est ça.
0: Avant de vous laisser filer, on est tous derrière les Dragons. C'est extraordinaire ce qui se passe en ce moment. Il y a cet après-midi Gyor. Franchement, il y a espoir.
3: Il y a un grand espoir. On est tous derrière nos Dragons. Et ce serait vraiment magnifique de remporter ce trophée tant attendu.
0: Bon, eh ben on croise les doigts et on suivra ça de très près. Merci beaucoup.
3: Merci à vous.
0: Et puis si on veut des infos, vous avez le Handball Club de Voipy sur les sites, sur les réseaux. Enfin, vous trouvez sans aucun problème. Allez, on revient très très vite. Les feuilles commencent à s'envoler. Merci Sabrina de votre aide. Quelques messages. On revient en musique avec Marc Lavoine. C'est la vie.
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0: Ah mais là je peux pas, Benjamin, hein, Benjamin qui réalise l'émission, là je peux pas parce que je suis les pieds dans le sable. Voilà, quelques centimètres de l'eau ici à Voipy plage. Donc je peux pas intervenir pour l'instant. Voilà. Alors on va laisser la musique si vous voulez bien avec Marc Lavoine, c'est la vie.

0: Marc Lavoine, c'est la vie sur votre radio. Ici Lorraine, toujours installée à Voipy-Plage.
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0: La fête des fraises de Voipy, 96e édition, c'est jusqu'au 27 juin, il y a plein d'événements encore. Déjà aujourd'hui, la fête des associations. Et je suis avec le président de l'association, le lien El Amel. C'est Magide. Bonjour Magide.
3: Oui, bonjour.
0: Ça veut dire quoi? Alors le lien, je comprends, et El Amel?
3: Ça veut dire le lien, c'est en français, et El Amel, c'est en arabe. On a pris des...
0: Et ça veut dire quoi?
3: Le lien.
0: Non, ça veut dire le partage?
3: Non, le lien, ouais. En français, et en arabe, El Amel. C'est la même chose.
0: D'accord, c'est voilà, pareil. Ah ok, voilà. Le lien et le lien,
3: voilà,
0: finalement.
3: Voilà, le lien et le lien.
0: D'accord. Et alors l'association, à la base, elle a été créée pour quoi?
3: Pour rompre l'isolement des personnes âgées. Et cette année, on fête nos 20 ans, là, le 13 juin. Et notre but est de rencontrer des dames autour d'une table, autour de la gym. Le mercredi, là, c'est tout depuis un an, on reçoit des gamins de...
0: Ah ben non, on peut pas couper, ouais. On est en direct.
3: Des gamins qui ont des soucis, et autour des mamies, ils échangent des jeux autour de la table.
0: D'accord. Et l'idée, c'est de créer du lien intergénérationnel. Vous êtes rendu compte qu'il y avait, un petit peu ces personnes qui étaient pas mis de côté, mais enfin qui étaient.
3: Disons qu'il y a une vingtaine d'années, il n'y avait pas sur les quartiers, il n'y avait pas d'association pour personnes âgées. Et c'était des dames qui se connaissaient, qui se disaient bonjour, mais qui se fréquentaient pas. Et aujourd'hui, toujours autour de la table, autour de repas qu'ils le font une fois par mois à la L chapitre, ils échangent leurs recettes. Alors ça va de du Maghreb, italien. On a des dames du Cameroun.
0: Ouais, peu importe finalement la nationalité.
3: Et au bout de 20 ans, c'est devenu des amis.
0: Ben oui, je comprends. Voilà. C'est que des femmes ?
3: C'est malheureusement.
0: Ça veut dire que ça pourrait être ouvert aux hommes?
3: Ah ben c'était notre but, c'était ouvert aux hommes, mais ça marchait que avec des dames. Et on les fait sortir. On essaie de faire tous les deux ans un voyage. Cette année, on va les ramener en Égypte, mois de septembre. Ouais. Outrement, c'est des week-ends dans les Vosges ou des sorties Paris.
0: Toujours pour renforcer les liens.
3: Toujours pour ressortir les liens.
0: Magide, qu'est-ce que vous proposez aujourd'hui alors ici?
3: Alors aujourd'hui, on propose des hamburgers, saucisses, des gâteaux qui vont arriver, des gâteaux que les mamies ont fait, et la glace.
0: Bon, il y a de quoi faire. Et vous étiez en train de manger quoi en arrivant? Je suis curieux.
3: Alors, c'était à
0: l'association culturelle turque de Voipy.
3: Turc, ouais, je sais même pas comment ça s'appelait, mais c'était très bon. C'était très bon.
0: Ça avait l'air gras quand même un peu, non?
3: Tout ce qui est gras est bon.
0: C'est vrai, en plus, vous avez raison. Voilà. Merci, Magide, pour ces quelques mots. Le lien, El Amel. Et vous restez bien sûr avec nous sur ici, Lorraine. On continue à vivre ici ces fêtes de la fraise, la fête des fraises à Voipy. Dernier arrêt, dans un instant après. Alors je regarde un petit peu. Après Marine, tiens, cœur maladroit.

0: Marine, cœur maladroit sur votre radio, ici Lorraine. Et nous sommes à Voipy, Voipy Plage précisément, pour cette fête des fraises. Encore pendant quelques minutes, mais sinon ça se prolonge jusqu'à ce soir.
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0: Parlons du carnaval avec Patrick Mousseler, le président depuis août 2025. Bonjour Patrick.
3: Bonjour à vous.
0: Je ne sais pas si c'est fait exprès, mais vous avez une fraise là de maquiller sur la joue.
3: On a tous une fraise maquillée pour bien montrer que le Carnaval Club fait partie de la fête des fraises et est organisateur de la parade des fraises de dimanche prochain.
0: Ah, très bien. Franchement, elle est bien faite. Qui c'est qui l'a faite, votre fraise ?
3: Madame.
0: C'est qui, madame ?
3: Barbara.
0: Bonjour Madame Barbara, c'est vous qui faites les fraises apparemment, c'est super. Bon, quelques mots de ce Carnaval Club de Voipy, ça a été créé quand et par qui ?
3: Alors le Carnaval Club de Voipy a été créé par André Tello, la maman de Claire Tello, mais depuis de nombreuses années, je crois qu'on a fêté l'année dernière les 4 fois 11 ans du Carnaval de Voipy. Et donc, par rapport à ça, donc j'ai repris la présidence en août 2025 suite à une disparition de notre ancienne présidente. Et donc, je voulais pas que le carnaval de Voipy meure. Donc, c'est pour ça que j'en ai pris la présidence, pour que, en hommage à M.

0: D'accord, okay. Et qui distribue des oranges. Il viendra avec entre 300 et 600 kilos d'oranges.
1: Bah super.
0: Et donc voilà, on essaie d'avoir des Google Music. Il y aura six chars. Voilà, on essaie vraiment de tous les ans de modifier un petit peu la part des fraises.
2: Alors Patrick Mousseler, vous êtes là aujourd'hui avec toute une équipe. Ils étaient un peu plus bruyants tout à l'heure. On les entend pas là. Hein,
0: ouais, bah, ils sont plus sages actuellement. Oui, ouais, oui. Bon après, voilà.
2: Commence à avoir faim. Attendez, elle est en train de maquiller. Vous avez faim?
3: Faim, soif, tout ce que vous voulez.
2: Mais vous êtes en train de maquiller toujours une fraise?
3: Encore pour l'instant une fraise.
2: C'est super, super. Oui, oui, Patrick Mousseler, donc il y a d'autres événements que vous organisez tout au long de l'année. Il y a des thés dansants, il y a des lotos.
0: Thés dansants. Là, le 21 juin, on organise le thé dansant de la fête des fraises.
2: C'est où?
0: Ça se passe à Saint-Exupéry à Voipy.
2: D'accord.
0: Place André Deps.
2: Ouais.
0: Et autrement, on fera un nouveau loto le 6 septembre. Et notre réception carnavalesque le 8 novembre, où là on invite différentes sociétés de carnaval et on intronise le couple princier.
2: Bon, Patrick Mousseler, avant de vous laisser filer, on m'a parlé des tricolores de Voipy. Mais oui. De quoi s'agit-il?
0: Alors les tricolores de Voipy, c'est une association qui est à côté.
2: Ouais.
0: Donc il faut savoir que Claire Thélot était chef des majorettes des Val-de-Metz. Et donc tous les costumes des majorettes, j'ai pas voulu les jeter, j'ai voulu les donner. Et donc j'ai trouvé une nouvelle association qui va se créer sur Voipy avec les costumes des majorettes du Val-de-Metz. Et cette association s'appellera les Tricolores de Voipy.
2: Vous serez le président?
0: Et j'en serai le président. En ayant...
2: Vous allez défiler aussi un petit peu ou pas?
0: Ah ben nous on défile beaucoup déjà avec le carnaval.
2: Ouais.
0: Et donc pourquoi pas les associer avec nous dans les défilés de carnaval.
2: Super.
0: Dans différentes Sarreguemines, Hombourreau, Chitigheim, voilà.
2: C'est en Alsace, ça.
0: Oui, bah, il y a beaucoup d'Alsace, il y a Gondange. Bon. Voilà.
2: Eh ben, merci Patrick.
0: Merci à vous.
2: Est-ce qu'on peut entendre un peu ceux de carnaval, là, ici? Allez, on peut vous entendre? Ah, ils sont bons, ils sont au taquet, là.
0: Voilà.
2: Merci à vous. Merci à vous. Allez, on refait un dernier arrêt tout à l'heure ici à Voipy-Plage autour de cette fête des fraises.
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2: Il y a une belle ambiance hein, ici à Voipy-Plage. Je venais de nous retrouver pour cette journée des associations. Voici Ritali pour nous mener tranquillement, mais sûrement jusqu'à la fin de cette émission. Dernier arrêt, juste avant l'info de midi. Ritali tout de suite et Lancia Perfume.

0: Jérémy, c'est Terry Talley sur votre radio, ici Lorraine, toujours ici à Voipiplage. En plus, le soleil s'installe cette fois-ci pour de bon. Je l'avais dit tout à l'heure, hein, des nuages ce matin et un peu plus de soleil en cours de journée, c'est tant mieux. Ici pour cette fête des associations, avec la fête des fraises, hein, et toujours Fatia Adam à mes côtés, déléguée autour des fêtes et cérémonies ici, adjointe. Fatia, écoutez, ça se passe plutôt bien, le monde commence à arriver, c'est une belle journée qui se profile.
1: Ah oui, complètement là. On est juste, ben voilà, les gens arrivent, il est pratiquement midi. Les gens viennent donc déjeuner sur le site et ensuite ben, profiter de toutes les manifestations qui vont avoir lieu et avec les enfants, parce qu'en fait on a des ballons, enfin
0: des structures gonflables.
1: Qui sont de l'autre
0: avec
1: côté.
0: Avec les gueules noires, je crois, c'est ça ?
1: Absolument, ouais. Tout à fait, et qui vont venir. Donc voilà, on a des enfants, on a des poussettes, on va avoir plein de monde cet après-midi et le soleil est au rendez-vous.
0: C'est super, c'est vraiment une belle journée à quelques mètres de Voipiplage, là en tout cas du bassin. C'est quoi d'ailleurs, je me demandais, le cours d'eau, c'est le ruisseau de Voipy, il y a un nom ou...
1: Non, c'était un lac, on appelait ça le lac de la vieille à l'époque.
0: Ben voilà. Alors, avant de vous laisser filer, donc aujourd'hui cette fête, dimanche prochain.
1: Donc dimanche prochain, nous avons donc la parade, hein, donc nous aurons donc la parade qui sera donc avec l'association du Carnaval Club de Voipy, hein, que vous avez déjà interviewé tout à l'heure.
0: Hein. Et à Melbourne, c'est quand ?
1: Le 27.
0: Et voilà, on le note. Et on sera bien sûr près de vous pour soutenir cet événement, ces événements. Merci beaucoup, Fatia Ada. Bonne journée à vous.
1: Merci également, bon dimanche.
0: Et venez nous retrouver ici, effectivement, pour passer un excellent dimanche à Voipiplage. Et il est précisément midi.
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0: Très bon dimanche, nous sommes le 7 juin 2026. C'est l'heure du journal. Un journal à midi présenté par Bastien Munch. Bonjour Bastien.
3: Bonjour Raphaël, bonjour à tous. Le Metz Handball peut entrer dans le panthéon du hand européen ce soir. Les Dragons jouent à 18h. La finale de la Ligue des Champions face à Győr. Les Hongroises, double tenante du titre, elles ont évincé hier Brest d'un petit but. Mais les Messines sont portées par l'exploit d'avoir elles aussi passé les demi-finales avec cette victoire sur le CSM Bucarest 32-27. Bonjour Thomas Laveau.
4: Bonjour.
3: En direct de Budapest pour ici Lorraine, où se joue donc la finale ce soir. Bon Thomas, on va pas passer par quatre chemins. Est-ce que Metz a vraiment une chance d'être champion d'Europe face à Győr ?
4: Oui, enfin en tout cas Metz doit se le dire, avoir réussi à remporter une demi-finale, c'est une chape de plomb qui s'est envolée, les jambes sont peut-être lourdes ce dimanche midi, les têtes elles sont bien libérées et puis Metz doit aussi se référer à l'impression laissée hier quand le Metz Handball a bien géré physiquement en termes de jeu également sa demi-finale contre Bucarest, vous l'avez entendu tout au long de la matinée, Győr a vraiment dû batailler pour se qualifier, les Hongroises ont livré un vrai combat d'une intensité, d'une agressivité assez impressionnante. Elles ont été menées durant quasiment toutes les 10 dernières minutes de leur rencontre face à Brest. Elles ne sont passées que par un trou de souris. Et puis, un autre paramètre en plus, Metz a également eu 3 heures de récupération en plus. Et ça, ça peut compter. Donc oui, les Dragons peuvent et doivent se dire que c'est possible. Bien que le favori clair et net, ça reste Győr, emmené par Atta Dusako, par Christina Jorgensen, par Bruna De Paola. Győr a d'ailleurs gagné les deux confrontations directes en phase de poule cette année avec 3 et 4 buts d'écart. Ce sera le 27e duel de l'histoire entre les deux clubs. Metz, on n'en a gagné que 6.
3: Thomas Laveau, merci beaucoup. Envoyé spécial d'ici Lorraine à Budapest en Hongrie. Et on suivra évidemment la finale à vos côtés à partir de 18h sur ici.fr. À Plaveville, près de Metz, les victimes d'un homejacking restent choquées. Les faits datent de vendredi matin vers 6h30. Deux hommes armés cagoulés s'introduisent au domicile d'une septuagénaire. Son fils de 40 ans est présent. Ils sont tous les deux frappés et blessés. Les malfaiteurs sont en fuite, ils sont repartis avec des bijoux et de l'or. Plusieurs milliers de personnes sont attendues dans la petite commune de Fleurange, dans le Gers. Cet après-midi, une marche blanche est organisée en hommage à la jeune Liana, cette collégienne de 11 ans dont le corps a été retrouvé jeudi dans un silo agricole, non loin de la commune où elle avait disparu. Un homme a été arrêté, il était déjà visé par plusieurs plaintes pour viol sur mineur. L'enquête publique autour du projet d'A31 bis touche à sa fin. Elle dure encore jusqu'à la fin du mois pour présenter ce projet de contournement ouest de Thionville aux habitants, avec notamment un tunnel profond sous Fleurange. Mais hier, c'était la dernière grosse réunion publique à Fleurange, justement. Et on a l'impression que le dossier n'a pas vraiment avancé, Emma Voglimaxi. En tout cas, les riverains directs de la future autoroute sont toujours fermement opposés au projet.
5: Un par un, les habitants prennent le micro pendant 3 minutes chrono pour dire ce qu'ils ont sur le cœur.
6: On parle de réduire les nuisances, Il semblerait qu'on les déplace.
5: Parmi eux, Patrick, habitant de Florange, hésite à prendre la parole, même s'il est fermement opposé à cet A31 bis.
7: J'ai ici la forte impression qu'on veut délester une ville pour en charger une autre. Alors j'ai pas envie d'être le dindon de la farce.
5: Sa maison est à 300 mètres du futur tunnel.
7: Je souhaite pas que cette autoroute avec les 22 000 camions et je sais pas combien de voitures quotidiens passe par ma ville et à côté de ma maison.
5: Autre grosse angoisse, la pollution.
7: Déjà qu'on est hyper pollué à Florange et dans cette zone, donc il faut arrêter de nous enterrer tant qu'on est encore vivant.
5: Assise un peu plus loin, Aziza a les sourcils froncés. Elle est venue du Cange.
8: On n'arrête pas de nous dire, oui mais c'est pour le développement économique de la région. Est-ce qu'il faut qu'on ait des cancers? Est-ce qu'il faut qu'on souffre? Enfin, c'est incompréhensible.
5: Si la 31 bis se fait, c'est aussi sa vie qui bascule car son jardin donnera sur la route.
8: Nos maisons, elles vont bien entendu, elles vont prendre une claque. Qui va acheter une maison à côté d'une départementale 4 voies, d'une autoroute? Personne.
5: Pour les sympathisants, des solutions sont possibles, comme par exemple des murs et des protections acoustiques pour éviter les nuisances.
3: Les sympathisants qui rappellent également que 10 000 emplois directs sont prévus. Vous avez tous les arguments sur ici.fr.
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3: Et la météo 100% locale, Raffaello, c'est du soleil prévu cet après-midi.
0: Oui, exactement. On va prendre ce qu'il y a à prendre. Une journée ensoleillée, a priori pas de pluie, c'est tant mieux. Température 20 à 23 degrés. Même type de temps pour demain lundi. Des éclaircies assez belles, quelques averses peut-être l'après-midi et des températures pour demain aux alentours de 26 degrés. Merci Bastien. L'info s'en continue sur ici.fr. Et voici Willy Rovelli.
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11: Bonjour, bon dimanche, sous vos applaudissements, c'est Willy vient déjeuner chez vous, numéro 1060.
0: Oh là là,
11: filoche. Bonjour la tribu.
0: Bonjour.
11: Alors, qui est là aujourd'hui? Nicolas Malabas, votre enfant de la télé. Bonjour mon bon Nicolas.
0: Bonjour Willy, bonjour tout le monde.
11: Et Fabien Imo, notre geek. Bonjour mon famille.
12: Bonjour Willy, bonjour à tous.
11: Et bienvenue à tous mes amis. Merci d'avoir choisi votre émission utile sur votre radio utile. 55 minutes qui arrivent là pour apprendre, comprendre et s'amuser de l'actu avec nos invités, nos chroniques, notre musique, nos cadeaux. Notez bien les dossiers du jour. Dans un instant, on va revenir sur cette histoire complètement dingue. Mardi soir sur M6, un prêtre raconte en direct qu'il a recueilli en 2022 les confessions de Xavier Dupont de Ligonnès, qui lui aurait avoué les meurtres de sa famille. C'est une onde de choc, sauf que le gars n'était pas prêtre et que cette histoire a vite senti l'arnaque. S'en est suivi donc un débat sur le secret de la confession. Un prêtre doit-il dire, quoi qu'il arrive, ne jamais jouer, jamais rien dévoiler? Ça m'a intéressé, ça nous a intéressé tous. On va en parler dans une minute. Et à 12h30, vous connaissez ces lunettes. Matt Lesgui de l'émission E égale M6 sera avec nous. C'est une spéciale M6 aujourd'hui.
0: Ah oui,
11: E égale M6 sera avec nous. Il a sorti un livre, Toutes les vérités scientifiques sont bonnes à dire. Alors, le manque de sommeil fait-il grossir? Pourquoi le froid ne provoque pas le rhume? Faut-il choisir entre manger une entrecôte ou sauver la planète? Bon, moi,
0: on a fait notre choix.
11: Voilà, moi j'ai fait mon choix. On va en parler avec Mac donc dans 20 minutes. Et bien sûr, vous le savez, on fait cette émission tous ensemble. Hein, vous faites partie de cette tribu, mes amis. C'est la plus grande émission de radio du monde. Vous êtes tous des chroniqueurs. Venez nous rejoindre. D'abord sur le groupe Facebook.
12: Oui, si vous appelez Xavier Dupont de Ligonnès, vous pouvez. Vous pouvez vous abonner sur le groupe Facebook.
11: Mais oui, Xavier, alors.
12: Il faut taper Youpi la vie avec Willy Rovelli, vous tombez sur nous. Et la question du dimanche, Bernadette Chirac avait interdit à son mari de la tutoyer. Oui. Et vous, qu'avez-vous déjà interdit à votre partenaire? Ça nous intéresse. Alors, on a déjà pas mal de messages. Christophe, je lui ai interdit de coucher avec un autre.
11: Ah oui, c'est pas mal.
12: Il est coincé, Christophe. Et Francis, de parler trop pour rien dire, je l'adore. C'est sympa, Francis. Donc continuez à réagir, c'est complètement gratuit. Pour nous retrouver, vous allez sur Facebook et vous tapez Youpi la vie avec Willy Rovelli.
11: Voilà,
12: et
11: si vous voulez réagir sur tout ce que vous entendez dans l'émission ou juste nous passer, nous faire un petit coucou, venez, c'est la libre antenne du week-end, vous le savez, 0810 055 056. Appelez, hier c'était mou, j'aime pas quand c'est mou. Alors appelez, il y a Oumaïma qui est là, qui vous attend, 0810 055 056. Et
0: alors on a un tel respect pour elle que la carte cadeau, on ne la tutoie pas, on la vouvoie. On a trop de respect. Elle vaut 100 euros et on vous l'offre en fin d'émission.
11: Merci mon bon ami. On a tout dit.
0: Allez, démarrons.
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11: Allez, ouvrons notre premier dossier. Bonjour Arnaud Alibert.
13: Bonjour.
11: Bienvenue ici. Vous êtes prêtre et rédacteur en chef du journal La Croix. Vous avez séché la messe aujourd'hui, non? Vous y étiez là? Vous l'avez faite?
13: J'y étais, je suis sorti simplement deux petites minutes avant pour prendre l'antenne avec
11: vous. Ça, c'est gentil. Quel grand professionnel. Merci d'être avec nous pour évoquer cette histoire complètement folle qui a eu lieu cette semaine. Je vais en rappeler les grandes lignes pour ceux qui n'avaient pas suivi. Un homme qui s'est fait passer pour un prêtre appelle en direct une émission de Julien Courbet sur M6. Il raconte qu'en 2022, il aurait confessé Xavier Dupont de Ligonnès qu'il lui aurait avoué donc les meurtres de sa famille. Le prêtre dit, voilà, je parle, et l'évêque de Carcassonne m'a donné l'accord pour que je puisse parler. Bon, dès le lendemain, on a compris que tout ça, c'était n'importe quoi. Mais voilà, il y a eu tout un débat toute cette semaine, du coup, et un peu même des fantasmes liés à la confession. Est-ce que vous pouvez nous dire, mon père, voilà, que si on vient vous voir et qu'on vous raconte ce genre d'histoire, vous, en tant que prêtre, par rapport à la confession, il se passerait quoi ? Est-ce que vous nous confirmez qu'effectivement, il y a le secret, quoi qu'il arrive ?
13: Alors, je vous confirme d'abord qu'il y a beaucoup de fantasmes.
11: Ah, voilà.
13: Ça fait 21 ans que je suis prêtre et on m'a jamais posé des questions sur comment je fais pour l'Eucharistie ou pour les baptêmes. Et on me pose toujours
11: sur la confession. Alors.
13: Il se trouve que je suis aussi aumônier en prison. Quand je confesse un criminel ou prétendu tel en prison et qu'il m'avoue ce pourquoi il est là, il y a aucune raison que je prenne la parole auprès de n'importe qui. Il est déjà pris en charge par la société. Ouais. Donc, la question de ni une question de droit, ni une question de morale. Ouais. Les choses sont en place. À l'extérieur, un criminel qui viendrait me dire qu'il a commis un crime ou qu'il est en train de commettre un crime... Ouais. C'est une vue de l'esprit. Ça fait, comme je vous l'ai dit, plus de 20 ans que je suis prêtre. Je n'ai jamais reçu ni entendu aucun de mes confrères dire cela. Il faut même rajouter, même inverser, c'est-à-dire que si le criminel, par définition quelqu'un de pervers, savait que le secret pourrait être levé, au contraire, peut-être il jouerait là-dessus pour avoir une stratégie de communication qui lui permettrait peut-être de brouiller les cartes. Donc vous voyez, on est vraiment dans le fantasmagorique. Voilà. Mais c'est la première chose qu'il faut dire. Ouais. Après toute cette affaire de M6, et on aurait d'autres choses à dire, évidemment.
11: Ouais. Mais là, pour en revenir sur le secret de la confession, admettons, moi, je viens vous voir cet après-midi ou demain matin, mon père, et puis je viens vous dire, voilà, je viens vous avouer un truc très très grave que j'ai fait. Qu'est-ce que vous me diriez ?
13: Alors là, c'est là où il faut entendre que le secret en fait qui va lier le pénitent et le prêtre, il est sur ce que le pénitent va dire, il est aussi sur ce que le prêtre va dire au pénitent.
11: C'est-à-dire
13: qu'il va y avoir un dialogue en vérité et qui va dire où la personne en fait elle vient parler à Dieu en fait.
11: C'est
13: quand elle va voir le prêtre qu'elle est sincère, elle vient parler à Dieu. Donc le prêtre il aide la personne à s'adresser à Dieu et à recevoir une parole de vérité qui peut la remettre en place sur le bon chemin.
11: Ouais.
13: Mais ce genre de situation donc qui est très courante parce que les gens se confessent, pas beaucoup mais quand même ils se confessent, n'entraîne aucun désordre public. En fait, c'est comme je vous dis, c'est une vue de l'esprit de penser que la justice ou la police pourrait avoir dans les prêtres des auxiliaires de leur travail. Ça, c'est complètement faux. Mmh. Ce qui ou invraisemblable, si vous voulez fantasmer. Ce qui arrive, ce sont souvent des fautes morales. Mmh. Donc, par exemple, j'ai dit un gros mot à l'antenne de ICI Radio.
11: Oh non,
14: ça n'arrive jamais.
11: C'est pas notre genre, mon père. Alors là, mon père, ça n'arrive jamais. Alors dis-nous, s'il faut que je me confesse à chaque fois que je dis un gros mot, on va se voir souvent, Arnaud. Mais bon, voilà, d'accord. Mais sinon, pardon, j'insiste un petit peu là-dessus, mais le secret de la confession, voilà, c'est quelque chose qui est, j'allais dire, gravé dans le marbre de toute façon chez vous.
13: Non, alors ce qu'il faut avoir en tête, c'est que dans l'affaire de M6, quand le prêtre dit « j'ai l'autorisation de l'évêque de parler », ça c'est complètement faux, c'est invraisemblable, c'est impossible.
11: D'accord.
13: En revanche, un prêtre qui recevrait en confession une donnée extrêmement grave, et qui donc serait tenu par le secret, mais il irait auprès d'un ami, d'un confrère, d'un évêque, pour essayer de lui faire comprendre qu'il a reçu quelque chose qui est très grave, pour lequel il est en grande tension intérieure, etc. Donc ça, c'est tout à fait possible pour essayer pour lui de mettre en place un partage, si c'est vous voulez, d'une vérité qui serait trop lourde.
11: Ouais. D'accord. Donc
13: si au cours de ce dialogue, il devait lâcher un morceau de la vérité qu'il aurait entendu et donc il serait donc en contravention avec le secret de confession, alors il pourrait voir un évêque réexpliquer sa démarche et dire voilà, j'ai commis cette faute, et donc le prêtre ne serait pas excommunié jusqu'à la fin de ses jours, ouais. Il pourrait retrouver son poste de prêtre. Ce qui compte beaucoup, c'est l'intention.
11: C'est l'intention.
13: C'est-à-dire, si le prêtre a l'intention de nuire au pénitent en révélant la vérité, là, c'est gravissime. S'il a l'intention d'essayer de sortir d'une situation où il y a quand même un danger pour lui ou pour autrui, alors là, il y a une manière de d'accompagner le prêtre pour qu'il soit pas écrasé par le secret et qu'il puisse mettre en place une forme de dialogue ou une parole qui le libère.
11: Bon, merci beaucoup mon père, je voulais avoir ces petites informations parce que ça m'a intrigué tout au long de cette semaine. Merci beaucoup d'être sorti quelques minutes comme ça pour venir nous parler. Merci infiniment. Donc Arnaud Alibert, prêtre et rédacteur en chef du journal La Croix. Je ne vous promets pas de garder le secret de tout ce que vous venez de dire, car il n'y a pas plus commère que moi. On est d'accord. Hein. Moi, dès qu'on me dit un truc, alors tu le dis pas. Je vous jure, dans les deux minutes, je le dis.
15: Il le dit. Ouais. Vous n'avez pas gardé un secret.
11: Rien. Merci beaucoup, mon père. Passez un bon dimanche. On parle de quoi avec toi dans un instant, mon Fabinou?
12: L'actu web. Un jeune de 23 ans a créé une application pour vous aider à faire des économies. C'est nouveau, ça vient de sortir. Présentation dans un instant.
11: Merci beaucoup. Et appelez-nous, 0810 055 056. Vous réagissez avec nous sur tout ce que vous entendez. C'est chez vous. Cette radio est à vous, mes amis. Voici Alain Bachung et les vertiges de l'amour.

0: C'était bien sûr Alain Bachung et les Vertiges de l'amour.
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0: Ah, je les aime, mes deux bébés. Ça, c'est mes deux bébés. C'est Nicolas et Fabien. C'est vraiment mes deux enfants.
3: On vous aime aussi.
0: Bah, appelez-moi mon père aussi.
3: Oui. Hein? D'accord, mon père.
0: Allez-y, mon fils.
3: Mon daron.
0: Ouais, mon daron.
3: Toute l'actu web de la semaine, j'ai repéré une toute nouvelle application qui va vous permettre de faire des économies sur votre plein de carburant.
0: Ah. Ça, c'est bien.
3: Non, c'est toujours un sujet qui préoccupe les Français.
0: J'espère qu'il a raccroché. Le vrai père qu'on a. Parce qu'il doit se dire qu'est-ce que c'est merdier. Bon, alors, allez-y, continue.
3: Le nom de cette appli, Mon Plein Écho. Toute nouvelle appli créée par un Nantais de 23 ans. C'est chez vous, Nico. Il y a vraiment un vivier de talent là-bas, non?
0: Talent.
3: Il s'appelle Jordan Baumard, étudiant en école d'ingénieur en informatique. Et il vient de sortir donc Mon Plein Écho. C'est complètement gratuit. Cette appli va vous aider à trouver une station-service près de chez vous avec le carburant au meilleur prix. Explication avec Jordan, le créateur de Mon Plein Écho.
4: Mon Plein Écho, c'est une application qui va vous permettre de localiser les stations essence les moins chères tout autour de vous, mais également sur votre trajet. Par exemple, vous partez en vacances, il y a énormément de petites villes sur votre chemin qui vont avoir des prix beaucoup moins chers sur l'essence. L'application va vous proposer les stations les plus optimisées, avec le temps de détour le plus faible.
3: Donc ça s'appelle Mon Plein Écho, le petit truc en plus de l'appli. Le prix du carburant est mis à jour en temps réel et on vous informe si le carburant est bien disponible à la station service souhaitée, ce qui vous évite de faire un petit détour. Merci à Jordan pour la création de Mon Plein Écho. Jordan a seulement 23 ans quand même, je souligne. Grâce à son appli, on va faire des économies. Autre sujet qui fait parler depuis quelques jours.
5: Toutes les semaines.
3: Mais oui, mais c'est toujours Céline Dion. Céline a annoncé des nouvelles dates de concert à Paris pour l'année prochaine. Les fans sont en feu et elle inspire les internautes, Céline. Les pompiers de la caserne de Toulouse-Atlanta ont posté une vidéo cette semaine sur TikTok sur cette musique pour annoncer leur traditionnel bal des pompiers du mois de juillet. Et petit détail, dans la vidéo, un sapeur-pompier de Toulouse s'est déguisé en Céline Dion. J'ai jamais vu Céline avec autant de poils. C'est plus qu'on ne t'a vu.
0: On ne sait pas, on ne la connaît pas. Hein. On ne connaît pas plus que ça.
3: Non, mais elle n'a pas de barbe. Ça se voit qu'elle n'a pas de barbe.
0: En temps normal, tu l'as déjà vu, qu'elle est en robe de chambre.
3: J'aimerais bien.
0: Le matin en se levant.
3: Bon, bref, dans cette vidéo, on voit les pompiers de Toulouse dans une chorégraphie endiablée. Une nacelle a été mobilisée et le clip se termine avec une pluie de confettis. Voilà, c'est très festif. Et donc, la vidéo se termine avec ce texte. Oui. Pas d'inquiétude, notre Céline vous attend. Donc, le vendredi 3 juillet 2026. Donc, eh bien, rendez-vous à la caserne de Toulouse pour voir une Céline Dion qui devrait mettre le feu au bal des pompiers.
0: Le feu.
3: On termine l'actu web avec un artiste que j'ai découvert sur TikTok. C'est un musicien brésilien. Ça m'a fait la semaine, ça. Le gars, en fait de la musique avec tout ce qu'il trouve. Par exemple, des jouets en plastique en forme de poulet qui font pouet-pouet. J'aime bien. Non?
0: On entend pire.
3: Bon, plus fort encore. Il a fait un duo avec sa machine à laver. Ça, c'est pas banal. En fait, sa machine, elle fait des bip-bip. Du coup, il a eu l'idée d'installer son piano dans sa buanderie pour un duo pas comme les autres. Ça, c'est les bip-bip de sa machine à laver.
6: Original.
3: Voilà le premier duo machine à laver piano. Tout le monde s'en fout. Merci Internet d'exister pour ce genre de moment. Moi je vous laisse car ce morceau m'a lessivé.
0: Merci beaucoup. C'est un peu Rémi Bricard. Ah oui.
3: C'est un petit peu Rémi Bricard. Bon, pas pareil.
0: Parfois on parle sur ces jingles. De toute façon, il y aura bien un jour, on arrêtera.
3: On découvre l'émission.
6: On ne respecte rien.
0: J'espère qu'ils n'ont pas payé quelqu'un pour les faire, ces jingles, parce qu'on les entend jamais.
3: Mais c'est pas grave. L'essentiel, c'est qu'on vous entend et
0: voilà,
3: c'est l'essentiel.
0: Merci, mon bon Fabio. Oui. Allez, dans un instant, on va vous présenter un invité pas banal, parce qu'on aime vous présenter des invités pas banaux. Mais d'abord, tiens, on va écouter Pascal Obispo et Francis Cabrel. Ils sont deux. Avec Il faudrait que pleuve l'amour. Disons, c'est très amour aujourd'hui.

0: Non, non. Pascal Obispo et Francis Cabrel.
1: Je les adore.
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0: 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Oui. Allez, comme promis, place à la personne pas banale du dimanche. Bonjour Gauthier de Ginestet.
4: Bonjour. Oui.
0: Bienvenue ici, mon cher Gauthier. Alors, vous êtes de Castres. Vous êtes castré et moi castré, c'est marrant.
1: Oh là là.
0: C'est vraiment très drôle. Très, très
1: bien préparé, c'est
0: ouais, formidable. Et vous venez de lancer une application pas bête qui s'appelle Pit Meter, P-E-T-M-E-E-T-E-R. Alors, de quoi s'agit-il, mon cher Gauthier?
4: Alors, il s'agit d'une application de rencontre pour animaux de compagnie. On s'adresse essentiellement aux chiens, aux chats, aux naques, donc tout ce qui est hamster, lapin,
0: ouais.
4: Et puis éventuellement également les oiseaux. Et puis donc on a quelques originalités qui nous ont rejoints donc ces derniers temps, à savoir des reptiles, par exemple des lézards, des serpents, et on a même des chevaux.
0: Ah voilà. Oui, des chevaux. Donc c'est quoi? C'est une application de rencontre pour des animaux, c'est ça?
4: C'est tout à fait ça. Voilà. C'est une application de rencontre pour animaux. Voilà. Vous inscrivez votre animal, vous inscrivez votre profil propriétaire, votre animal, et vous swipez donc la liste de profils qu'on vous propose à proximité de votre lieu de résidence.
0: Trop bien. Donc alors l'idée c'est quoi? C'est pas de dire, par exemple voilà, moi j'ai mon chien Pupus là, il bat de la queue pas bien en ce moment. Il a la queue molle.
1: Il a pas le moral.
0: C'est la queue, elle fait pff, voilà, que ça le bon. Pff, voilà. Donc je sens qu'il a pas le moral. Et là je me dit, il faut qu'il se trouve une pote, tu vois, ou un pote, ou même un pote. C'est pas un truc amoureux, hein, c'est un truc de rencontre.
1: Après, ils font ce qu'ils veulent, les animaux.
0: Après, ils font ce qu'ils veulent, exactement.
4: Voilà, c'est ça.
0: Voilà, donc je remplis son profil et puis je mets son petit caractère, tout ça, c'est ça, hein.
4: Alors voilà, on demande toute une liste de caractéristiques en fonction de votre animal.
0: Voilà.
4: Ça passe par les notes de santé, savoir justement s'il est castré ou non, son caractère en général, s'il est sociable, etc. etc.
0: Voilà.
4: Et en fait, toutes ces caractéristiques permettent vraiment de savoir si votre animal va être compatible avec celui que vous allez swiper.
0: Voilà, par exemple, je sais que je vais me promener à tel endroit, je me dis tiens, ça serait bien qu'il joue avec quelqu'un, et on fait comme ça. Et du coup, ce qui est bien aussi, c'est que même les propriétaires, ils discutent entre eux, ils se rencontrent aussi.
1: C'est surtout ça, je pense, non?
0: Bah oui.
4: C'est une éventualité, on peut pas l'exclure.
0: J'aime bien Gauthier. Vous êtes politique aussi, Gauthier. On dirait un homme politique.
1: Oui, oui.
0: C'est une éventualité. Non, bah donc c'est vachement bien. Et donc c'est pour tous les animaux, là, parce que je crois qu'il y a une majorité de chiens pour le moment sur l'appli. Parce qu'il démarre, mais voilà, c'est ça, c'est pour tous les animaux.
4: On reste ça reste entre 85 et 90% de chiens, environ 5% de chats, même si la communauté des chats s'élargit de plus en plus.
0: Ah, voilà.
4: Et puis ensuite, donc, tous les 5% restants, comme je vous le disais, ce sont les chevaux, les reptiles, etc.
0: C'est ça. Et alors, pourquoi cette idée, mon cher Gauthier, c'est venu d'où ça alors?
4: C'est en discutant avec des amis, parce que j'ai des amis qui résident dans des appartements et qui se retrouvent avec des chiens et des chats qui ne sont pas, qui ont quelques difficultés justement à être sociabilisés. Ces animaux restent enfermés dans ces appartements. Et en fait, donc, ces discussions que j'ai pu avoir avec mes amis me disaient justement comment je peux faire pour sociabiliser mon animal. Et c'est à partir de là que l'idée m'est venue et que j'ai créé Pet Meter.
0: Et donc, c'est disponible partout en France ou c'est que à Castres?
4: C'est disponible partout en France et dans le monde.
0: Ah, dans le monde.
4: Et l'application est traduite en français et en anglais.
0: Et c'est gratuit? C'est tout gratuit ou?
4: C'est 100% gratuit et ça restera gratuit quoi qu'il en soit.
0: Bravo Gauthier. Voilà, grâce à Gauthier, tu vois, mon chien, il s'emmerdera plus. Puis c'est plus. Il est mou.
1: Oui, il est un petit peu mou.
0: Moi, j'aime pas. Gauthier, oui, moi, j'aime pas. Oui, c'est mon chien qui me siffle tout le temps. Merci Gauthier de Ginestet, créateur de l'application Pet Meter. P-E-T-M-E-E-T-E-R. Pet Meter. Le Tinder des animaux. Merci infiniment, Gauthier. Passez un beau dimanche. Voilà une belle idée.
1: Très bien.
0: Vous aimez les
1: tripes?
0: Vous aimez la pub?
1: Ah oui,
0: tant mieux, elle arrive. Et juste après, c'est les infos pratiques près de chez vous avec le ICI Express.
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3: Visite guidée dans le quartier Outreseille à Metz. Le pittoresque quartier est resté très médiéval d'aspect. Ses rues tortueuses, les traces des commerçants, des artisans tanneurs ou encore charrons. Place Saint-Louis, porte des Allemands, l'église Saint-Euker, l'église Saint-Maximin, l'hôtel de Burtaigne. Une balade dans le quartier médiéval d'Outreseille vous est proposée très régulièrement. Vous serez admiratif, notamment devant les vitraux de Jean Cocteau, célèbre poète, peintre, dessinateur, dramaturge, cinéaste français. Les vitraux qui couvrent 24 fenêtres de l'église Saint-Maximin ont été réalisés à la fin des années 60 selon des dessins de l'artiste à titre posthume puisque Jean Cocteau nous a quittés le 11 octobre 1963. Comptez 1h30 de visite, c'est sur inscription quand même. C'est 10 euros pour le plein tarif, 5 euros pour les demandeurs d'emploi et gratuit pour les moins de 12 ans. Vous avez tous les détails et infos à l'agence Inspire Metz à Metz.
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0: Partons gaiement vers la deuxième demi-heure de votre talk show du dimanche. Alors ici, c'est comme la messe du dimanche.
7: Mais on va pas pareil,
0: hein, ça, non. Dans un instant, on va parler de la science au secours de notre quotidien avec Mac Lesguy.
7: Ah, on l'adore.
0: On l'adore, Mac Lesguy. Et votre tribu là, notre enfant de la télé, Nicolas Malabeuf. J'ai appris tout à l'heure que tu as fait une licence de quoi?
7: Oui, j'ai fait quelques études.
0: Alors, tu as fait le bac et après le bac?
7: Une licence information communication du côté de Nantes. Ça se voit pas, mais j'ai des années d'études.
0: Mais ça, c'est fou comme ça. Ça ne s'entend pas, mais à aucun moment. Et puis, notre spécialiste web...
7: Aucune étude. Hein. Licence 4.
0: Et c'est déjà pas mal.
7: Et vous
0: Rien, moi rien.
7: Non, j'ai fait des études.
0: L'école
7: du rire. L'école du rire, mais oui, on n'est plus en 90.
0: J'ai fait l'école des fans, ça c'est vrai. J'ai présenté.
7: Ah oui, c'est vrai.
0: Et voilà, c'est déjà pas mal. Et puis, alors vous qui nous écoutez, vous êtes ici chez vous.
7: Réagissez.
0: Vous pouvez juste sur le groupe. Alors
7: ça, c'est complètement gratuit sur Facebook. Vous tapez Youpi la vie avec Willy Revelli. On vous a posé une question. Parce qu'en fait, Bernadette Chirac avait interdit à son mari de la tutoyer. Et vous, qu'avez-vous déjà interdit à votre partenaire? On a beaucoup de messages. Ah. Corinne a posté interdit de commenter les résultats de mon régime.
0: Ah, ouais.
7: Ça, c'est pas mal.
0: C'est bien,
7: et il y a Laurence, je lui ai interdit de ronchonner. Mais quand je lui dis ça, il ronchonne.
0: Donc, voilà, c'est un serpent qui se mord la queue.
7: Donc continuez à réagir, c'est gratuit. Le groupe Facebook pour nous retrouver, vous tapez Youpi la vie avec Willy Revelli.
0: Et appelez-nous aussi parce que c'est mou là. Qu'est-ce que vous avez depuis hier? J'aime pas ça. J'ai l'impression que personne nous écoute. 0810 055 056. Allez, appelez, même juste pour dire bonjour. Allez, pap. En plus, vous n'allez pas repartir les mains vides parce que.
7: Et oui, une carte carburant qui ne tombe pas après-demain, qui ne tombe pas demain, qui tombe en fin d'émission.
0: Donc c'est 100 euros. 100 euros de carburant, c'est pas rien en ce moment. 0810 055 056. Appelez-nous, pitié. Mais d'abord, si vous n'avez pas suivi l'actu, pas de panique, l'actu vous suit. Il est temps pour moi de mettre
2: les points sur les i. Oui, il est revêtu.
6: Mais les points sur les i.
0: Et on commence avec un point, Patrick Bruel. Regarde ma bite. La plaque au nom de Patrick Bruel a disparu de la grande plage de Dinard. Et là, du coup, c'est plus la plage des grands hommes. Mais bon, tel qu'on connaît Bruel, cette plaque devrait vite réapparaître sur la plage de Nibar. Sacre du PSG, Jordan Bardella bat son record de popularité dans les sondages à la suite des émeutes. Allez les gars, c'est bien. Jeudi, il y a le mondial qui démarre. Continue à bien tout péter. Hein. Bardella président, on y est presque. On ne lâche rien. Allez, c'est bien, on y va. Violence PSG Arsenal, toujours à Pau. Un jeune condamné pour avoir jeté un saucisson dans l'œil d'un policier. C'est le fameux saucisson à l'ail. Habituellement, on se fait arrêter pour port d'armes prohibées, mais pas pour armes de porc prohibées. Le porc. Bernadette Chirac est morte. Bon, bah, rip, reste une pièce jaune. Patrick Poivre d'Arvor, PPDA, visé cette semaine par deux nouvelles plaintes. C'est PPD rap. Il va finir par avoir une OQTF, hein, une obligation de quitter le tanga des femmes. À Los Angeles, la chanteuse Britney Spears a plaidé coupable après une arrestation pour conduite en état d'ivresse. C'est Britney Spritz. Britney Spears qui avait sorti il y a peu une autobiographie, La femme en moi, à ne pas confondre avec celle de PPDA, Moi en la femme.
7: Oh non.
0: Télévision, dans Mask Singer, le chanteur Danny Briand a été trouvé dans le masque du caillou.
7: Ah.
0: Dis donc, il a beau s'appelait Brillant, le caillou, vu qu'il n'est pas allé en finale, c'est pas une pierre précieuse. L'éléphant, c'était Patrick Bruel, mais bon, c'était trop facile. Il avait la braguette ouverte, on voyait ça trop, alors pour ça qu'on l'aime. Les données de 100 000 clients, dont les coordonnées bancaires piratées chez Basic Fit. C'est Basic Fit. Netflix annonce que la saison 6 de Emily in Paris sera la dernière. Bah tant mieux, cette série, c'était n'importe quoi. J'ai vu une scène où Emily met moins de 10 minutes à commander un café dans un bar et en plus, sa serveur lui a répondu avec plaisir.
7: Ouais.
0: Et en souriant avec ça. Non mais n'importe quoi, c'est exagéré. Enfin, la question du jour. Tiens, bah, si on fait un crossover entre Emily in Paris et Faites Entrer l'Accusé, est-ce qu'on pourra l'appeler Emily Louis in Paris?
7: Ouh.
0: Eh ben, vous avez 2 heures. Malheureusement, dans 207 jours, c'est fini 2026.
7: Bravo. Il va falloir vous confesser, là.
0: Oui.
8: Il y a des choses à dire, là.
7: Là, on rappelle mon père.
0: Oui, on va rappeler. Il est là pour 3-4 heures. Alors, allons-y vite. Allez, mes amis, si vous n'avez pas le moral,
8: on n'est pas bien.
0: Bah, on a la solution.
8: Non.
0: Quoi que vous fassiez, vous arrêtez tout, tout, tout. Vous vous levez. Et quand je vous dis à vous, vous allez me faire un palabapapaba. D'accord.
8: Attends,
0: là, ça va pas. Là, ça va pas.
8: On
0: a un coup de mou. Et un coup de mou.
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0: 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Palabapapala. Et voilà,
7: ça va
0: beaucoup mieux. Voilà, ça va beaucoup mieux. Voici KOD avec Chacun sa route sur votre radio ici. Merci d'être avec nous, mes amis. À tout de suite, juste après ça, avec Matt Lesby.

0: plaisir de réécouter ça. Merci Bulle. Merci. Bulle, c'est celle qui programme les missions. Merci ma Bullette. C'était fini, effectivement, KOD avec chacun sa route.
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0: Celui qui arrive maintenant, je l'adore. Ouvrons notre nouveau dossier. Bonjour Mac Lesguy.
3: Bonjour Willy.
0: Bienvenue ici mon cher Mac. Alors on vous voit chaque dimanche soir sur M6 depuis 102 ans dans E égale M6. Et Max,
4: ça cartonne.
0: Eh mais ça cartonne. Je
4: depuis
0: vous...
4: 35 ans.
0: Non mais t'imagines, et je vous adore Max, mais comment vous faites, moi qui suis le roi des crétins, je comprends tout quand vous expliquez les choses. Comment est-ce que vous arrivez à le faire ça, dites-moi déjà.
3: Eh bien écoute Willy, c'est très simple. J'imagine que tu es derrière ta télé, ouais. Tu dis on va faire simple, pas trop compliqué pour que tu comprennes.
0: Et, bah voilà.
3: Et on essaie de s'y coller. Voilà.
0: Et bah voilà. Mais j'adore, je vous adore, Mac. Alors donc là, le livre qui vient de sortir s'appelle « Toutes les vérités scientifiques sont bonnes à dire ». C'est un livre qui bouscule les idées reçues sur la science. Quelles idées reçues, par exemple, mon cher Mac ?
3: Oh, des idées reçues sur les produits détox, sur la manière de bien s'endormir, sur les liens entre notre sommeil et notre poids.
0: Le poids.
3: On parle aussi de, on parle aussi du danger des chats, parce qu'on a beaucoup de chats et ça tue beaucoup d'oiseaux.
0: Ouais,
3: bref,
0: exactement.
3: C'est tout notre quotidien.
0: Voilà.
3: Est-ce qu'il faut économiser l'eau du robinet pour sauver la planète? Est-ce qu'on peut continuer à manger de la viande? Tout notre quotidien décrété par la science.
0: Voilà. Et justement, là, justement, on va s'arrêter deux petites secondes là sur cette histoire de d'eau là, du robinet, parce que vous dites, bah, évidemment couper l'eau du robinet, évidemment, voilà, on se lave les dents, on le coupe, c'est bien logique. Mais vous nous dites quoi, en fait, si on fait des petits trucs aussi simples, chacun de notre côté, bon, on va pas aller loin avec ça, quoi.
3: Non, on va pas aller très loin en fait, parce que ce dont on se rend pas compte, c'est que l'eau, c'est un produit qui est très lourd. L'eau de Paris, si vous l'économisez, il n'ira jamais à Lyon ou il n'ira jamais à Perpignan, là où il peut y avoir des sécheresses ponctuelles. Il faut vraiment faire très attention. Donc, les petits gestes ont des petits effets, en fait. Et ce que j'explique, c'est qu'il faut toujours avoir le sens des ordres de grandeur.
0: Ouais.
3: Il ne s'agit pas de gaspiller l'eau.
0: Bien sûr
3: mais
0: que
3: en revanche, économiser litre par litre l'eau pendant que vous arrosez votre jardin ne sert à rien.
0: Ouais.
3: Si, d'ailleurs, vous voulez faire des économies, ce n'est pas l'eau qu'il faut éviter de gaspiller. Il faut faire attention, c'est l'eau chaude. Parce que pour le coup, pour l'eau chaude, si vous la chauffez avec du gaz, ça a une répercussion humble sur votre portefeuille, et deux, ça émet beaucoup de carbone, beaucoup plus que votre litre d'eau froide.
0: Ouais.
3: Donc, soyez attentifs à votre eau chaude, très certainement, c'est pour ça que préférer des douches au bain, par exemple, c'est utile pour votre porte-monnaie et peut-être un peu pour la planète. En revanche, si vous êtes dans une région où il n'y a pas de problème d'eau, pas la peine de vous mettre martel en tête en essayant d'économiser chaque dixième de litre d'eau.
0: Voilà. Donc, dans ce livre-là, donc vous évoquez, donc, on l'a entendu, enfin, des sujets légers comme effectivement l'alimentation des animaux ou le sommeil, mais donc des questions plus sensibles comme le nucléaire ou le bio. Tiens, par exemple, sur la clim. Alors, vous êtes exactement comme moi, ou je suis comme vous, on est pro-clim. Là, non, mais il a fait très chaud là, la semaine dernière. Il faisait super chaud.
3: Alors,
0: il y a encore tout un débat qui est arrivé sur la clim, et on a l'impression qu'en France, dès qu'on emploie le mot clim, c'est le diable.
3: Alors, la clim jusqu'à présent, c'était le diable, et vous savez, beaucoup de gens disaient bon, la clim, c'est très mauvais pour la planète, etc. Bon, avec la dernière canicule, évidemment, qui est provoquée par le changement climatique, on sait bien qu'il va faire de plus en plus chaud l'été, donc il va falloir climatiser pour protéger les personnes les plus fragiles. Le débat est en train de s'éteindre. Enfin, les fameux contributeurs du GIEC, vous savez, ceux qui nous disent depuis toujours, il faut faire très attention, etc., disent, bah oui, il faut s'adapter au changement. S'adapter au changement climatique, au réchauffement, ça veut dire commencer par climatiser les personnes les plus fragiles, car vous aurez beau dire et beau faire, essayer d'atténuer le changement climatique, etc., on aura toujours des canicules, et il va y en avoir à répétition, plus intense, plus grave. Et si on veut éviter les surmortalités qu'on compte toujours à la fin des vagues de chaleur, il faut évidemment climatiser, à commencer par les personnes plus âgées.
0: Voilà, parce qu'effectivement, le fait qu'il n'y ait pas de clim dans les écoles, qu'il n'y ait pas de clim pour les plus âgés, enfin voilà.
3: Alors, on a vu, rappelez-vous, cette école à Mont-de-Marsan, où il a fait 50 degrés au mois de mai, et où, pour caricaturer, on disait les élèves tombent comme des mouches.
0: Bah oui.
3: Non seulement la clim permet de sauver des vies dans les EHPAD, dans les maisons de retraite, dans les hôpitaux, mais en plus, chez tous les jeunes, tous les étudiants, tous les écoliers, tous les gens qui ont besoin de travailler, au-delà de 30-35 degrés...
0: On ne travaille plus, on n'a plus envie.
3: On ne travaille plus, on travaille plus mal.
0: Voilà.
3: Et puis on a des problèmes.
0: Voilà.
3: Donc il faut repenser en profondeur tout ça, en se disant, il faut qu'en période de clim... Imaginez, en période de canicule, si ça commence en mai, en juin, on ne va pas raccourcir les lignes scolaires. Donc il faut commencer à se préoccuper de ce problème.
0: Voilà. Et quand on dit que ça provoque des îlots de chaleur, là, que ça rejette de la chaleur, les
3: clims. Alors, c'est tout à fait vrai que dans une rue étroite où tout est climatisé, ben, au lieu qu'il fasse 35 degrés dans la rue, il fera peut-être 35,5, 36, ah oui. 20 degrés de plus. Okay. Mais en attendant, dans vos intérieurs, au lieu de faire 35, voire 40, si vous êtes exposé en plein soleil, il fera 22 ou 23 degrés. Ah oui. C'est ça qui sauve les vies, vous voyez.
0: Voilà.
3: Donc, c'est un petit réchauffement à l'extérieur, mais un gros refroidissement, une grosse climatisation à l'intérieur, et c'est ça qu'on veut.
0: Bon, en tout cas, voilà, c'est toujours des débats qui sont passionnants. Alors, vous parlez entre autres de ça dans votre livre. Il y a plein de sujets. Vraiment, c'est issu de chroniques que vous avez faites sur notre radio il y a quelques temps.
3: Il y a plein de sujets.
0: Il y a plein de sujets.
3: On rencontre beaucoup d'idées reçues. Alors, donc, évidemment, ça fait débat. Il y a beaucoup de critiques. Je renvoie, parce qu'évidemment, c'est vraiment ce que le consensus scientifique dit aujourd'hui en 2026. J'ai mis toute une biblio à la fin.
0: Exactement.
3: Je ne dis rien d'ailleurs. Moi, je m'appuie sur ce que dit la science et je le vulgarise.
0: Voilà.
3: Et donc, je reste droit dans mes bottes. On a tellement d'idées reçues, de croyances, vous n'avez pas idée. Un lecteur me disait, mais je suis allé dans votre livre de surprise en surprise.
0: Exactement.
3: Avec de vraies implications sur notre quotidien.
0: Voilà, c'est exactement ça. Vous irez de surprise en surprise. Pour terminer, Mac, en un mot, est-ce que c'est plus dur d'expliquer la science aujourd'hui que quand vous avez démarré il y a 35 ans avec E égale MC? Est-ce que c'est plus compliqué? Est-ce que, avec les réseaux sociaux,
3: compliqué.
0: Tout ça,
3: ouais? Exactement. Ouais. Un scientifique me disait, il y a 35 ans, on était en train de mettre au point les premiers OGM en France. On était en pointe dans le domaine et tout le monde trouvait ça très bien. Aujourd'hui, on est en train d'expliquer sur les réseaux sociaux que non, la Terre n'est pas plate, mais qu'elle est sphérique, que c'est une boule. Oui, on a un peu régressé. La science est devenue un discours parmi d'autres, un peu noyé dans le flux des réseaux sociaux. Raison de plus pour continuer, pour écrire des livres, pour faire des émissions de télé, de radio, pour expliquer ce que dit la science aujourd'hui au niveau mondial, international.
0: Et ben voilà, toute la science au niveau mondial, international. Bravo. Dans le livre de Mac Lesguy, toutes les vérités scientifiques sont bonnes à dire aux éditions du Rocher. Merci infiniment d'être passé nous voir, Mac. Je vous aime, mais vraiment, je l'aime. Quand je l'aime pas, je dis je vous aime pas. Au revoir, merci, bon dimanche. Ah, ça, c'est bien.
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0: On va faire un petit coucou à Joël. Ça va, Jojo?
4: Salut, Willy.
0: Ah, ça va, mon Jojo? Tu nous appelles d'où?
4: Je t'appelle de Frouzens. C'est à côté de Toulouse.
0: J'aime bien. Moi, j'aime bien là-bas. Qu'est-ce que tu fais de beau dans la vie, mon Jojo?
4: Je suis à la retraite.
0: Très bien, mais avant.
4: Le plus beau métier du monde.
0: Ah, oui, c'est pas mal. Et avant, tu faisais quoi?
4: J'ai 42 ans de travail. Ben écoute, j'ai une
0: retraite bien méritée. Repose-toi bien. Tu voulais nous faire un petit coucou, mon Jojo?
4: Ah oui, je voulais faire un petit coucou. J'étais en train de faire les grillades dehors.
0: J'adore.
4: Dans l'oreille. Et je vous adore, vous êtes complètement déjantés, mais je vous
0: aime. Ah bon, non, je ne le trouve pas. On est plutôt sains, nous, on est plutôt sains de corps et d'esprit, dis donc.
4: Oui, mais ça fait plaisir par les temps qui courent.
0: Voilà.
4: Tout ce qui se passe.
0: Voilà.
4: On passe un bon moment.
0: C'est gentil,
4: mon Jojo. Un message personnel.
0: Vas-y.
4: Voilà. Je fais un gros bisou à mon épouse, 40 ans de mariage cette année.
0: Oh là là.
5: Bravo.
0: Pour rebondir là-dessus,
4: mon fils, à ma fille.
0: Ouais. Voilà. Et pour rebondir, tiens, pour rebondir sur le sondage qu'on a mis sur le groupe Facebook, tu sais, il y a Bernadette Chirac qui interdisait à son mari de la vouvoyer. Est-ce que ta chérie, en 40 ans, elle t'a interdit des choses?
4: Non.
0: Puis, très bien.
4: Non, mais sérieux.
0: Oh, bon, écoute.
4: Sérieux. Et en plus, on adore le rugby et tout ça. Et on se fait plaisir.
0: On
4: a passé des moments difficiles. On a surmonté toutes les épreuves.
0: Bravo.
4: Et c'est ensemble.
0: Bravo.
5: Belle déclaration. Il a fait ses petites grillades.
0: Jojo, il est amoureux, bonne grillade. Tu embrasses bien ta chérie de notre part. Comment elle s'appelle, mon Jojo, ta chérie?
4: Sylvie. Et il y a notre fils aussi, Florian, qui mange avec nous à midi.
0: Bon appétit, Flo.
4: Et notre fille, Juju, qui travaille en Suisse. Voilà.
0: On embrasse tout le monde.
5: Bisous tout le monde.
0: Très jolie famille, mon Joël. Merci d'être passé nous voir.
6: Et on te rappelle peut-être 10 minutes pour la carte carburant.
0: Peut-être
6: quitte pas.
0: Enfin, si, raccroche quand même. Pas non plus.
5: C'est les grillades vont cramer.
0: Ça coûte, téléphone, il est con. Au revoir, merci beaucoup. On parle de quoi avec toi, mon
6: Eh bien, on va rendre hommage à une ancienne première dame.
0: On se demande bien laquelle. Mais d'abord, Amel Bent avec Pourquoi

0: Hein. C'est Amel Bent avec Pourquoi tu restes. Ben, elle s'en va.
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0: Allez, quand il y en a mal,
3: il y a Malabeuf.
0: Nicolas Malabeuf, le profond de la télé. Alors, mon Nico.
4: Eh bien, on l'a appris hier. L'ancienne première dame Bernadette Chirac nous a quittés à l'âge de 93 ans. De son vrai nom, Bernadette Chaudron de Courcelles, qui rencontre Jacques Chirac sur les bancs de Sciences Po en 1951. Ils étaient tous les deux jeunes étudiants. Et alors, ils devaient faire un exposé. Bernadette lui avait prêté sa feuille de lecture et ses cours parce qu'il était souvent absent. Elle allait même les déposer chez lui. C'était sympa. Et résultat des courses, à l'exposé, Jacques avait eu une meilleure note desquelles. La vie est injuste, mais c'est comme ça. Ils tombent tout de même amoureux, ils se marient 5 ans plus tard, même si la famille de Bernadette était contre ce mariage, qui voyait en Chirac un homme sans fortune, sans foi religieuse et avec un orgueil excessif. Ça démarrait bien. Et alors pendant 36 ans, Madame Chirac fut conseillère régionale de Corrèze. Pour faire campagne, elle s'était acheté une Peugeot 205 rouge avec laquelle elle sillonnait le département. Et alors lors d'un discours, son mari ne peut pas s'empêcher de l'interrompre. Voici la réaction de Bernadette.
5: Mesdames, messieurs les conseillers généraux qui sont si nombreux que je ne vais peut-être pas les citer.
6: Mais attendez.
5: Vous voyez l'ambiguïté de ma situation. Je suis à la fois conseiller général de Corrèze et j'en suis fière. Puis en même temps, je suis l'épouse de Jacques Chirac qui est un chef et il faut que j'obéisse.
4: Et il faut l'obéir. Et alors Jacques Chirac aimait comparer sa femme à un animal, interrogé par Michel Drucker depuis l'Élysée.
7: Quelqu'un qui prend son temps, son animal préféré c'est la tortue.
8: Oui.
7: Oui. Et c'est vrai qu'elle est lente, elle ne se bouscule pas, elle prend tout son temps. C'est comme ça. Alors de temps en temps ça m'agace, tendance à être en retard, ou elle prend son temps.
4: Et oui, la tortue, Jacques l'appelait également bourriquette, c'est mignon. Et alors au début de leur relation, Jacques Chirac part faire son service militaire qui durait 30 mois à l'époque. Et lors de sa permission, il rentre à Paris, il demande à Bernadette de lui faire une omelette. Sauf que c'était une piètre cuisinière, elle raconte cette anecdote.

0: président des États-Unis qui remplacera son mari. C'est tout ce que j'en pense.
1: C'est bien, on ne peut pas l'avoir tous les jours. C'est une occasion exceptionnelle.
2: Nous avons beaucoup de chance parce que nous lui avons commandé le beau temps. Et la Corrèze, je crois, montre son sens de l'hospitalité aujourd'hui.
3: Et alors en 2000, pour faire plus branché, Bernadette demande même à être relookée par Karl Lagerfeld.
4: Celle-là, elle est plus excentrique, je ne pense pas que vous pouvez la mettre autant.
5: Mon mari, comme vous le savez, est très grand, et comme il est très rapide et qu'il ne peut pas s'empêcher de marcher très vite, alors c'est grotesque quand je suis à côté, parce que je marche à tout petit pas,
4: non,
5: comme
4: ça. Vous avez une guicha presque, non?
5: Une chose qui est terrible, c'est qu'il y a, de plus en plus de messieurs mal élevés qui marchent sur les traînes.
4: Parce qu'ils n'ont plus l'habitude, il faut leur dire.
5: Mais je leur dis.
4: Oui.
5: Je leur dis, si vous voulez bien me rendre ma robe, je leur dis carrément, voulez-vous me rendre ma robe?
3: Et le petit potin, eh bien Bernadette et Jacques Chirac, on l'a dit, se sont toujours vouvoyés, et ils faisaient même chambre à part.
6: Ah, c'est peut-être ça, la réussite du couple, on ne sait pas, voilà, effectivement.
3: Et la tromperie.
6: Et là, évidemment, ça c'est la base de l'amour, se tromper. Eh bien écoutez, vous savez quoi? On va revenir juste après ça. Ah. Vite.
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6: De retour ici, c'est Willy vient déjeuner chez vous. On passe à table tous ensemble le samedi et le dimanche en direct entre midi et 13h. Mais vite, ce sont les 5 dernières minutes.
9: Bah déjà.
6: Si. Place à la bonne initiative du dimanche. Bonjour Elina Martins.
10: Bonjour à tous, bonjour Willy.
6: Bonjour Elina, bienvenue ici. Vous êtes directrice du pôle insertion à l'association pour adultes et jeunes handicapés de Loire-Atlantique. Et avec vous, je voulais évoquer ce midi cette formation unique en France d'assistants beauté et bien-être qui va ouvrir à la rentrée à Saint-Herblain. Est-ce que vous pouvez nous expliquer de quoi il s'agit, s'il vous plaît?
10: Oui, tout à fait. En fait, je travaille au sein de cette association, la page 44, qui accompagne des jeunes en situation de handicap, des enfants, des jeunes, des adultes. Et comme tout le monde, les jeunes en situation de handicap, ils ont envie de pouvoir avoir accès à l'ensemble des formations qui peuvent s'offrir à eux.
6: Ouais.
10: Et malheureusement, dans notre paysage aujourd'hui encore, ça peut être compliqué d'accéder à certaines formations, notamment dans le secteur de la coiffure et de la beauté. On a rencontré il y a quelques mois le CFA Coiffure Esthétique de Saint-Herblain, qui a eu envie de travailler avec nous pour créer une formation inclusive, pour créer une formation qui soit adaptée et qui leur permette d'accéder réellement à ces métiers de la coiffure. Et donc, on s'est rencontrés et on a commencé à construire ce projet.
6: Trop bien. Unique en France, pour l'instant, ce projet-là.
10: C'est unique en France, effectivement, c'est un nouveau démarrage et puis on espère que ça va donner envie à plein d'autres CFA de construire avec nous des formations inclusives.
6: Donc l'idée, c'est de former des petites mains, entre guillemets, je mets plein de guillemets, des petites mains des salons de coiffure, c'est ça hein?
10: Voilà, l'idée c'est de créer un nouveau titre professionnel qui n'existe pas encore, qui s'appelle assistant beauté bien-être et qui permet à ces jeunes-là de faire des métiers dont le secteur de la coiffure a besoin. Donc par exemple, vous accueillir dans le salon de coiffure, faire les shampoings, préparer les petits papiers aluminium pour faire ses mèches, ce genre de choses. Voilà.
6: Parce que vous l'avez dit, les jeunes handicapés galèrent encore aujourd'hui, en 2026 en France, à trouver du boulot. Et ou en tout cas, quand ils trouvent du boulot, c'est toujours dans les mêmes secteurs, c'est ça hein?
10: C'est un peu toujours dans les mêmes secteurs aujourd'hui, mais pour autant, nos jeunes, ils ont envie, comme les autres, de faire le métier qui soit leur rêve, quoi. C'est ce qu'ils recherchent.
6: Voilà. Et donc là, c'est une initiative entre vous et le CFA Coiffure de Saint-Herblain, qui proposera une formation sur mesure.
10: Voilà, en fait, ce qu'on souhaite, c'est faire une formation qui puisse leur permettre d'avoir accès à un vrai titre professionnel, que la formation elle soit qualifiante, qu'elle soit reconnue, que ça soit pas un petit système interne qu'on mette en place, et que ça leur permette du coup d'ouvrir des nouveaux métiers dans le secteur de la coiffure. Mais pour pouvoir faire ça, pour pouvoir lancer cette formation et qu'elle soit reconnue nationalement comme un titre professionnel, on a besoin de l'expérimenter pendant 2 ans.
6: Ouais.
10: Donc on lance cette expérimentation, et c'est sur ça qu'on a besoin d'aide et de soutien. Pouvoir la lancer, cette formation.
6: Justement, j'allais y venir. Elle est bien, Elina, bravo. Il paraît que vous lancez justement un appel aux dons pour financer cette formation, c'est ça?
10: Voilà, c'est ça. En fait, on a lancé un appel aux dons grâce à la fondation BPGO. Qui nous soutient pour ce projet. Et l'idée, c'est de pouvoir favoriser des participations, soit de particuliers, soit d'entreprises.
6: Ouais.
10: On a atteint déjà, depuis le démarrage de notre communication autour de ce projet, on a atteint un premier palier

0: de 6 000 euros, quasiment 7 000 qui nous permet de lancer déjà un premier jeune dans la formation en septembre. Et maintenant, on va absolument atteindre le deuxième palier qui est à 22 000 euros qui nous permettra que 4 jeunes entrent en formation en septembre.
1: Voilà, parce que l'idée, c'est que vous en ayez quoi, une petite dizaine dans l'idéal, c'est ça ?
0: L'idée, c'est d'avoir effectivement une petite dizaine de jeunes qui entrent en formation en septembre.
2: Et comment on peut faire pour vous aider alors ?
1: Alors oui.
0: Eh ben, il faut aller sur le site internet de la Fondation BPGO. Vous trouverez notre projet qui s'appelle Soutenez la formation coiffure, assistant coiffure inclusive. Ouais. Et vous pouvez abonder dans le projet 10 euros, 100 euros, 1000 euros, voilà. Tout ce que vous voulez, que vous soyez particulier ou entreprise. Et vraiment, tout ça, ça nous aidera énormément pour pouvoir permettre à ces jeunes-là d'entrer en formation.
1: Bon, bah, c'est bravo, super. Bravo, c'est une très, très bonne idée. Bravo, Elina Martins. Vraiment, on vous soutient pour cette belle initiative. Donc, l'idée, vous l'avez entendu, hein, c'est de permettre à des jeunes porteurs de handicap de travailler dans un salon de coiffure. Ils ont bien le droit aussi, si c'est leur rêve, mais il faut une formation pour ça, et donc elle va exister pour la première fois en France, donc à partir du mois de septembre, à Saint-Herblain. Et il est né où, Nicolas Malabeuf ?
3: À Saint-Herblain.
1: Et voilà, t'as vu, décidément. C'est pour ça c'est pour ça là-bas qu'ils ont le cœur sur la main, tu vois, bravo. Elina Martin, donc directrice du pôle insertion à l'association pour adultes et jeunes handicapés de Loire-Atlantique, donc on peut leur donner un petit coup de main si on a envie, et en tout cas bravo pour cette bonne initiative.
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3: C'est le tirage au sort.
0: C'est le tirage.
2: 100 euros de carburant sont en jeu.
3: On appelle en direct.
1: On rappelle, ah oui, bah, évidemment, c'est du direct. C'était enregistré, mais je ne serais pas là.
3: Non.
1: Ah, c'est moi non plus. Je ne viens pas. J'ai autre chose à faire un dimanche, tu vois.
3: Ah bon, quoi ?
1: Ah ben, je ne sais pas.
6: Allô ?
1: Ah, mais c'est encore Joël ?
2: C'est Joël.
1: Oh, mon Jojo ! Attends, mon Jojo.
2: C'est pas gagné encore.
1: Attends, Jojo, c'est pas encore gagné, là. Là, il faut que... Là, t'es au milieu du jardin, là, t'es à côté des grillades ?
6: Non, je suis rentré au centre de manger les grillades avec mon épouse et
1: Florian. Alors, mon Jojo, tu vas vite à l'oreille de ton épouse. Tu lui dis, tu vas vite à l'oreille de ton épouse. Et je veux que tu lui susurres un petit peu sensuellement, comme ça. Je veux que tu lui dises, oh, ma chérie, ici...
2: Avec la merguez.
1: Oui, avec... Oui. Pas trop la merguez.
6: Écoute, vas-y, vas-y. Oh, ma chérie, ici...
1: C'est gagné. Allez, il va y avoir des choses avec la merguez. Merci, mon Jojo. Bravo.
3: 100 euros de carburant.
1: 100 euros de carburant. Merci pour votre fidélité. Passez une bonne grillade et un bon dimanche. Merguez. On t'embrasse fort, mon Jojo. Voilà, c'est fini.
3: Oh non, non. C'est pas possible.
1: Ouais, c'est fini.
3: On vient d'arriver.
1: La barbichette.
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1: Allez, merci à toute l'équipe. Bonne merguez à tous. Passez une belle semaine ici et pas ailleurs. On se retrouve évidemment samedi prochain à 13h. Là, il est 13h, à midi.
7: Bonjour à tous. Dans 5 minutes, j'ai le plaisir de recevoir la comédienne Camille Chamou, qui est à l'affiche d'une comédie ici, Anna et les enfants. Elle sera avec la réalisatrice et la monteuse du film. À tout de suite, juste après les infos, présentée par Morgane Guillaumard.
8: Bonjour Ségolène, 5000 personnes sont attendues cet après-midi dans la petite commune de Fleurance dans le Gers. Une marche blanche pour rendre hommage à la petite Liana, 3 jours après la découverte du corps de cette collégienne dans un silo agricole abandonné. Les parents de la jeune fille de 11 ans refusent toute récupération politique. Ils acceptent uniquement la venue des élus locaux présents à leur côté depuis le début des recherches, notamment le maire de Fleurance, Grégory Bobato, qui en appelle à la dignité.
9: Mon état est bien peu de choses face à l'état de la famille qui souhaite un recueillement et une dignité la plus complète pour cette journée. Donc on tient le coup, on accompagne et on essaie de tout faire pour être près de la famille et pour ne pas perdre de vue que cette journée est consacrée au rassemblement, au recueillement et à la dignité. Je pense que les gens vont venir de l'ensemble du territoire. Hein. Alors d'abord le local bien évidemment, au niveau départemental aussi, et puis interdépartemental puisque j'ai eu attache aussi avec des gens des départements limitrophes qui vont se déplacer. Je crois que l'onde de choc qui traverse le pays suite à cette affaire, c'est vraiment national. Hein. On est face à une défaillance sociétale et qu'il faut le prendre en compte et qu'on est plus sur un petit problème local. Donc ça, c'est très, très important de prendre en compte cela. Et c'est très, très important que des acteurs comme je peux l'être dans ma fonction et dans mon rôle ramènent les choses sur la dignité, sur le recueillement et sur le respect de la famille et sur le respect du deuil de la famille.
8: Cette marche blanche en la mémoire de Liana débute à 15h à Fleurance. La ville de Paris va porter plainte après l'agression de la maire du 10e arrondissement. Alexandra Cordebar a été bousculée et a reçu des coups hier soir par des militants d'extrême droite. Une attaque en marge de la Nuit Blanche, une manifestation culturelle composée d'expositions et d'animations qui ont eu lieu toute la nuit dans la capitale. C'est l'une des transactions les plus importantes dans le secteur des télécoms. Après plusieurs mois de négociations, l'opérateur téléphonique SFR est vendu à ses trois concurrents, Orange, Bouygues Télécom et Free. Ils ont fini par trouver un accord hier soir avec le groupe Altice, propriétaire de SFR, pour une très grosse somme d'argent, Boris Allier.
10: 20 350 000 euros, voilà la somme que débourserait Orange, Bouygues Télécom et Free pour racheter SFR, la filiale dont le groupe Altice veut se débarrasser. Ce serait un vrai bouleversement du marché des télécoms, dominé aujourd'hui par 4 opérateurs, un marché extrêmement concurrentiel, notamment depuis l'arrivée de Free en 2012, qui avait tiré les prix vers le bas. Avec ce rachat, le marché reviendrait à 3 opérateurs qui se partageraient les 25 millions de clients SFR, dont 19 millions d'abonnés mobiles. Près de 8000 emplois sont par ailleurs en jeu et le protocole d'accord l'assure. Les salariés verraient leur emploi garanti jusqu'en 2029. Pour le consortium, ce rachat de SFR permettrait à chacun de renforcer ses capacités d'investissement pour développer les infrastructures et anticiper les grandes évolutions technologiques. Mais cette opération doit encore être approuvée par les autorités de la concurrence et il n'y a à ce stade aucune certitude qu'elle puisse aboutir.
8: Alors la question que se posent tous les abonnés SFR, y aura-t-il une augmentation du prix des abonnements ? Possiblement, mais de manière limitée selon les spécialistes du secteur. Jean-Luc Mélenchon se lance officiellement dans sa campagne pour la présidentielle. Le candidat de la France Insoumise tient son premier meeting cet après-midi. Rassemblement qui doit se tenir à 15h à Saint-Denis, ville dirigée par le maire LFI Bali Bagayoko. 10 000 partisans insoumis sont attendus sur place. Va-t-il enfin décrocher son premier titre à Roland-Garros, le tennisman allemand numéro 3 mondial Alexander Zverev joue sa 4e finale en Grand Chelem. Il affronte cet après-midi l'Italien 14e mondial Flavio Cobolli. Et quel que soit le résultat, ce sera une première pour le gagnant Fabrice Abgral.
11: Parce que, comme chez les dames, Roland Garros offrira cette année un vainqueur inédit en Grand Chelem. Flavio Cobolli disputera sa première finale au plus haut niveau. Alexander Zverev, sa 4e, mais les 3 précédentes, le numéro 3 mondial, les a toutes perdues, dont une à Roland Garros en 2024. Aujourd'hui, à 29 ans, Alexander Zverev mériterait d'étoffer un palmarès riche de 24 titres, dont 2 Masters et un titre olympique à Tokyo en 2021.
12: La médaille d'or est la chose la plus difficile à gagner car on a une chance seulement tous les 4 ans. C'est spécial car il y a très peu de joueurs qui l'ont fait. Je ne l'échangerai contre rien au monde, mais ça ne me dérangerait pas d'ajouter quelques petites choses à cette liste.
11: Après le forfait d'Alcaraz et les éliminations prématurées de Sinner et Djokovic, Alexander Zverev se voit offrir l'occasion peut-être unique de remporter enfin un trophée majeur.
13: C'est maintenant ou jamais.
11: L'ex numéro 1 français Guy Forget.
13: Peut-être que ses défaites vont lui permettre justement de gagner cette finale. Et c'est vrai que s'il était en passe de gagner et qu'une nouvelle fois il passait au travers, ce serait vraiment pour lui dramatique.
11: Alexander Zverev peut devenir le premier Allemand à remporter Roland-Garros et le premier Allemand à s'imposer en Grand Chelem depuis Boris Becker à l'Open d'Australie en 1996, il y a 30 ans.
8: La finale homme à Roland-Garros, c'est cet après-midi à 15h. Hier, c'est la jeune russe Mira Andreeva qui a remporté la finale féminine. En cyclisme, aujourd'hui, tous les yeux sont rivés sur Paul Sexas. Dernière répétition avant le Tour de France pour le jeune coureur de 19 ans. Il a pris le départ ce matin du Tour Auvergne-Rhône-Alpes. C'est le nouveau nom du Critérium du Dauphiné. 8 étapes entre l'Isère et la Haute-Savoie.
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8: Et maintenant, on retrouve Ségolène Aluni pour la suite de vos programmes.
14: Bonjour à tous et bienvenue dans votre émission cinéma. Ça tourne avec aujourd'hui l'équipe d'Anna et les enfants. Une comédie pas banale qui se penche sur une phobie assez méconnue. Alors ce n'est pas la phobie des araignées, ni des serpents, de la foule ou des clowns. Il s'agit de la phobie des enfants et on appelle ça la pédophobie. Bonjour Camille Chamoux.
15: Bonjour.
14: C'est vous qui interprétez la pédophobique du film. Vous connaissiez cette pathologie
15: Pas du tout, mais je sais que tout existe. Et je sais que les phobies existent, se portent sur à peu près n'importe quel objet, comme on dit en psychanalyse. Donc voilà, ça ne m'a pas étonnée du tout.
14: À vos côtés, justement, la réalisatrice du film, dont c'est le premier long métrage. Bonjour Diane Clavier.
16: Bonjour.
14: Et notre métier de l'ombre du jour, un poste indispensable à la fabrication d'un film, déterminant notamment dans le registre de la comédie, celui de monteuse. Bonjour Sarah Terna.
17: Bonjour.
14: Vous allez nous révéler les secrets de votre métier. Mais d'abord, un mot de l'histoire, Camille Chamou. Vous n'êtes pas synopsiphobique ?
15: Non, pas du tout. Alors, je suis synopsiphile.
14: Alors, faites-nous le synopsis en deux phrases et puis on envoie la bande-annonce.
15: Ah ouais, je crois que je suis capable. C'est une femme, Anna, donc, qui est phobique des enfants. Elle a développé une phobie irrépressible des enfants et elle retrouve son amour de jeunesse qui a deux enfants.
14: Et là, c'est le drame. Bande-annonce.
18: C'est sa semaine. Est-ce que juste le temps que la voisine arrive, tu pourrais les garder ?
15: Qui ça ?
18: Les enfants.
15: C'est un cauchemar, mais tu...
19: C'est l'occasion rêvée de soigner le mal par le mal. T'as tout essayé, sauf te confronter à ta peur.
20: Et attendez !
21: Mais pourquoi t'as peur de nous ? On t'a rien fait !
22: J'ai pas peur de vous, j'ai peur de tous les enfants.
14: Anna et les enfants, un film ici avec Camille Chamou dans le rôle titre, un film tourné en Belgique. Camille, en vous replongeant dans vos souvenirs de l'été dernier à Bruxelles, là où vous avez tourné pendant 6 semaines, quelle est la première image qui vous revient, là sans réfléchir ?
15: Dans la rue dans laquelle on a tourné la scène où je grimpe dans un arbre pour échapper aux enfants de ma sœur. Et on a énormément ri parce qu'il y avait quelqu'un de l'équipe technique qui venait régulièrement nous voir pour nous faire visiter Waterloo ou je ne sais plus quel.
14: Absolument. Un fou rire mémorable.
15: Oui, voilà. On a eu un fou rire très très long parce qu'il y a quelqu'un de l'équipe technique qui nous a dit si on finit pas trop tard ce soir, on peut aller voir le musée des arts guerriers de la Belgique. Et le champ de bataille de Waterloo. Et on était là, avec plaisir, oui, bien sûr, pourquoi pas.
14: Vous êtes allé ?
15: Non, bah évidemment.
23: Non, on a fait des heures sup.
15: T'imagines bien qu'on a fait des heures sup.
14: Et vous êtes vraiment dans un arbre à ce moment-là, sur les plans serrés vous êtes...
15: Oui, bien sûr, je suis dans un arbre perché.
14: Non, vous avez fait vos cascades vous-même, donc, sur Anna
23: tout
14: et les
23: fait.
14: Enfants.
23: Oula, elle a vraiment fait sa cascade elle-même. Ouais, c'était pas hyper confortable, c'était long, c'était une scène où il y avait beaucoup de dialogue, donc elle devait tenir en équilibre sur l'arbre, c'était pas simple.
14: Diane Clavier, ça a été un de vos choix de tourner en Belgique et pas en France, parce que, je vous cite, les Belges se prennent moins la tête. Ce sont vos mots.
23: J'embrasse les Français quand même.
14: Mais est-ce que vous pouvez développer sur
23: non, alors après c'est des choix qui se résument pas à ça, parce que c'est aussi des choix de production, de temps de travail des enfants qui sont plus souples en Belgique.
14: Donc d'accord. C'est ça la véritable raison. Oui, parce qu'il y a beaucoup de comédiens enfants, évidemment.
23: Oui, puis ils ont le droit de travailler plus longtemps, un petit peu plus longtemps en Belgique qu'en France. Il n'y avait pas vraiment de hiérarchie, c'était très très agréable.
15: C'est un tournage horizontal.
14: Ah oui, exactement. À la différence des tournages
15: verticaux, où tu as vraiment une notion de caste qui existe, qui est folle parfois, qui est aristocratique, enfin il y a un truc très étrange. Et là c'était le contraire, c'était un tournage horizontal quoi. Sur un tournage il y a énormément de petits métiers qui sont essentiels à un film mais qui ne sont pas réputés ou même connus tout simplement et qui sont troisième assistant, enfin des
23: accessoiriste,
15: le weatherman, le type qui s'occupe de savoir s'il va faire beau ou pas beau
14: le weatherman. Alors ça je connaissais pas, on a reçu accessoiriste troisième assistant, il y a un
15: weatherman.
14: Il y a un gars qui
15: alors, travaille généralement, là-dessus. Il est aussi machinot.
23: Il fait aussi partie de l'équipe.
15: C'est quelqu'un qui...
23: C'est lui qui a mis la meilleure appli météo, quoi.
14: Camille Chamou, qu'est-ce que ça représente pour vous, le métier de monteur au cinéma, en tant que comédienne ?
15: C'est notre principal agent, monteur. Parce que, en fait, nous, on propose... beaucoup de choses, et il y a des choses évidemment on est cadré par la réalisatrice en l'occurrence, et dirigé, etc. Mais il y a des moments où on se plante, il y a des moments où on se trompe, il y a des moments où on propose des choses ratées. Et en fait, évidemment, le ou la réalisatrice est pour beaucoup dans le choix, mais le premier travail de la monteuse, en l'occurrence, de délaguer, d'essayer de percevoir votre drôlerie ou votre originalité, moi, je trouve que on leur doit toutes les récompenses qu'on peut avoir dans la vie.
14: Ah oui.
15: Monteur. Ah ouais. Ça peut se. Moi, j'ai déjà vu. En fait, moi, j'ai un exemple récent d'un film de quelqu'un que je connais très bien. Et en première version de montage, c'était. Enfin, en première version. Le premier montage, même pas une première version, mais le premier montage me semblait catastrophique et le deuxième montage m'a semblé génial.
5: Ça peut changer une prestation.
15: Mais totalement. Mmh. Ça change le jeu.
5: Comment ça se passe justement? Vous commencez à faire le travail du montage pendant le tournage? Enfin, c'est pas systématique, mais en l'occurrence, là, c'était le cas.
16: Ouais, quasiment tous les films, en fait. Il y a quelques exceptions. Mais en fait, en fiction, c'est très différent, évidemment, en documentaire, mais en fiction, souvent, on commence, en fait, pendant le tournage, tout simplement pour un peu rattraper le retard de connaissance d'une réalisatrice ou d'un réalisateur qui souvent a écrit le film et qui en fait travaille sur le film depuis parfois 3, 4 ans, etc. Et donc le fait de pouvoir travailler en même temps, en fait on s'approprie entre guillemets les images, on fait beaucoup d'essais ratés pour arriver à quelque chose et quand le réalisateur ou la réalisatrice sort du tournage, on a une première version à montrer qui n'est pas du tout évidemment la version définitive mais qui est une sorte de mise à plat des propositions qu'on peut faire, des intuitions qu'on a comme ça de ce qui peut marcher.
5: Ça prend combien de temps de faire un montage d'un film d'une heure et demie, là, en l'occurrence?
16: Eh ben, en général, ça dépend du budget du film. Ça dépend du temps de tournage, ça dépend de beaucoup de choses. Mais en gros, là, on a 16 semaines, je crois.
15: 16 semaines, ouais.
16: On a eu 16 semaines, qui est à peu près une sorte de moyenne. On va dire qu'on est, sur ce genre de film, on est entre 12 et 18. Et voilà.
5: Donc 6 semaines de tournage et 16 semaines de montage. Est-ce que vous êtes déjà allée, Camille Chamou, dans l'antre d'un monteur du cinéma? Vous voyez à quoi ça ressemble?
15: Oui, tout à fait. Oui, j'ai même déjà fait des montages, mais pas de longs métrages. J'ai fait des montages de sketch. Donc je vois très bien ce que c'est et je vois très bien comment on peut faire raconter beaucoup de choses très différentes à des images, à des rushs, comme on l'appelle.
5: Oui, c'est ça.
15: Ça s'appelle des rushs, la matière brute. Et ouais, je suis très très admirative de la faculté de concentration des monteureuses.
5: Sarah Ternat, qu'est-ce qu'un monteur voit que nous, spectateurs, ne verrons jamais?
16: Alors, si on parle donc des jeux des comédiens, tous les comédiens ont un peu des petits tics, par exemple, des petites choses comme ça. Et alors ça, c'est aussi c'est de la matière première. Donc souvent, il y a des choses qu'on essaye de garder qui racontent des choses du personnage, d'une sorte de fragilité, etc. On va essayer, par exemple, de gommer des petits systématismes de comédiens. Qu'est-ce qu'on va enlever? On va enlever évidemment tout ce qui peut se passer pendant un tournage, je sais pas moi, des fous rires.
23: Des fous rires, un problème de texte, un problème de son.
16: Exactement.
23: Et les prises qu'on peut pas garder, qu'on peut pas monter.
16: Évidemment.
15: Toi, quand tu vas voir un film, tu vois le montage?
16: Quand je suis lancée dans un film qui me plaît, j'oublie le montage. J'oublie le montage, sauf quand c'est un montage qui est très visible, mais qui est au service comme ça de la narration. Donc où là, je peux prendre plaisir à le voir, mais sans le voir. Et quand je m'ennuie un peu, là, je commence à voir les plans, à voir les axes. Je me dis mais pourquoi ils ont fait ça? Mais ils auraient dû couper là, ils auraient dû inverser cette séquence. Ils auraient dû
5: Déformation professionnelle.
16: Quand je commence à réfléchir, c'est qu'on m'a perdu.
5: À suivre la séquence souvenirs sensoriels de tournage. Ce sera juste après les Pointer Sisters sur votre radio ici.

0: So Excited, les Pointer Sisters sur Ici.
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0: Et avec nous, l'équipe du film Anna et les enfants, une comédie Ici, avec Camille Chamou. Gardez votre micro bien en face,
2: oui, Camille.
0: Notre invitée ce dimanche en compagnie de la réalisatrice Diane Clavier et de la monteuse Sarah Terna. Et c'est l'heure donc de la séquence souvenir sensoriel de tournage. On remonte le temps à l'été 2025 à Bruxelles. Camille Chamou, en vous replongeant sur les lieux de tournage, si vous pouvez fermer les yeux, quelle odeur reviendrait en tête?
3: Quelle odeur? Personne n'avait d'odeur corporelle.
2: C'est une odeur de crème,
3: forte, des frites, et bien sûr.
0: C'était en Belgique.
3: Exactement.
0: Par contre, il y a un son qui vous a marqué pendant le tournage, Diane Clavier.
2: Mais c'est plus parce que c'était un son, c'était une contrainte. En fait, on a beaucoup Bruxelles est foutu d'une telle manière qu'en fait, vraiment, tous les avions qui décollent de l'aéroport passent au-dessus de la ville et de tous les quartiers de la ville, où que vous soyez, vous les entendez. Et c'est vrai que ce son d'avion... nous a beaucoup enquiquiné, pour être poli, quand nous étions en extérieur. Et je me souviens beaucoup de nous qui disions « Ah, avion !» Et donc les comédiens devaient s'arrêter, on devait reprendre et tout ça. Et il y a eu un jour où c'était vraiment, vraiment redondant. Et c'est déjà insupportable quand on essaye de faire une séquence. Et après, vraiment, c'est presque un gimmick, en fait.
0: Ouais. Vous confirmez, Camille, vous vous souvenez de cette
3: séquence? Oui, bien sûr. C'était même héroïque pour eux d'arriver à garder. Effectivement, il y avait beaucoup d'interruptions pour cause d'avion. Non, moi, j'ai cherché un son. C'est un son que j'ai émis. Ou créer, je sais pas comment dire, parce que quand je viens chercher les enfants à l'école, j'ai très très peur.
0: Ah oui.
3: Et je veux pas qu'ils me voient, et en même temps, je veux pas que les autres enfants me voient. Donc j'ai peur, je voudrais pas qu'ils me ratent, mais je veux qu'ils me suivent de loin et pas que les autres enfants viennent me voir. Donc du coup, je peux pas dire salut les enfants ou un truc normal. Et donc je me disais, qu'est-ce que je peux inventer comme son? Et j'ai proposé à Diane une sorte de pan effaré.
2: Oui, un pan effaré, mais c'était du génie.
3: Ah oui, voilà. Je sais plus comment je fais.
0: C'est un truc comme ça.
3: Pour que les enfants, les deux que je connaisse, retournent et que les autres comprennent pas que c'est une personne. Et donc voilà, on a un peu cherché autour de ce...
2: Ouais, mais c'est surtout toi qui l'as amené. Et j'avoue que le premier moment où on fait la première prise, où elle sort, personne n'a tenu sur le plateau, c'était irrésistiblement.
0: Ah, vous avez surpris tout le monde.
2: Ah bah oui, puis elle le faisait très fort. Et nous, au montage, c'est quelque chose qui nous a beaucoup amusé parce qu'on l'a presque redoublé en plus. On l'a doublé, tellement on trouvait ça drôle. Et ça, c'est vraiment des propositions de génie. Parce que ça, c'est pas écrit.
0: Entre deux avions, du coup.
2: Entre deux avions, elle faisait le pan.
0: Mais ça, le problème avec les avions, c'est aussi une problématique qui revient souvent dans cette émission et dont on parle.
2: Ah oui.
0: On ne peut pas donc tourner avec des avions au-dessus, c'est par rapport au son.
2: C'est par rapport au son, en fait.
0: Oui,
2: ça fait beaucoup de bruit et ça.
3: Et puis à un moment donné, un jour, il y avait moins d'avions, mais soudain, il y a eu un accident ou un problème, il y a eu des hélicoptères.
0: Ah, génial.
3: Mais alors, toute la journée, on était morts de rire.
2: Infernal.
3: On se disait, mais qu'est-ce qui se passe?
2: Parce que les micros sont hyper puissants, donc ils captent tout. Et le chien aussi, on avait un chien qui aboyait beaucoup dans l'appartement, dans le décor appartement d'Alexandre. Et on n'arrive pas à trouver où il était.
3: Ah oui, c'est vrai.
0: Diane Clavier, avec quoi avez-vous envie que les spectateurs repartent après avoir vu votre film?
2: Avec l'envie d'y retourner dès le lendemain.
0: De voir deux fois le film.
2: non, avec l'envie de... Oh bah de quand même d'une petite discussion, parce que je trouve que c'est au-delà du sujet effectivement très comédie, cette femme qui a peur des enfants, voilà, mais c'est un... C'est aussi un fond de tarte, ce sujet très comédie. J'ai l'impression qu'on aborde aussi des sujets un petit peu plus... moi, en tout cas, qui m'intéressent, de notre rapport à tous avec les enfants, de la parentalité, d'une femme qui n'en a pas...
0: Comment elle est perçue aujourd'hui.
2: Et tout ça. Donc, pourquoi pas un peu de discussion, et même des discussions avec ses propres enfants. Ça peut être assez marrant.
0: Camille Chamou, avec quoi repartez-vous de ce film et de cette expérience?
3: Je repars avec le plaisir d'avoir assumé ce merveilleux rôle proposé par Diane, qui est un rôle très atypique, puisque je crois qu'elles ont réussi à en faire un personnage attachant, alors que toute la société rejette sur le papier une femme qui aurait un problème, c'est pas qu'elle les aime pas, c'est qu'elle en a peur, mais en l'occurrence, qui aurait un problème avec l'enfance. Donc, je trouve que c'est novateur et que c'est très agréable d'avoir fait ça. Et ne serait-ce que d'ailleurs la proposition de situation burlesque pour une comédienne femme, c'est très rare.
0: Oui.
3: On connaît très bien dans toute l'histoire du cinéma, de Buster Keaton à Charlie Chaplin, en passant par les Marx Brothers, la passion qu'ont les gens, jusqu'à Louis de Funès et Pierre Richard, enfin, la passion qu'ont les gens pour l'homme burlesque. Il n'y a pas du tout d'historique de la femme burlesque. Les quelques-unes ont été assez effacées. Et pour moi, l'une des premières femmes burlesques en France, c'était la scénariste qu'a choisi Diane et
2: Olivia
3: actrice
2: Cotte.
3: Olivia Cotte.
2: Formidable, Olivia
3: Cotte. Qui a effectivement un peu...
2: Complètement, dans ce programme Cours, vous les femmes qui passaient sur Teva, qui a vraiment fait, pour moi, pour la première fois, je voyais une comédienne femme jouer avec son corps, les jambes en l'air, et ça tombe, et
3: est-ce
2: ça se pète la gueule, et ça se... Et, tout, et en même temps... Avec
3: le gag.
2: Le gag, et en même temps avec des dialogues affûtés.
3: Et ça, c'est le plaisir de jouer du gag visuel, de jouer avec son corps. C'est extrêmement rare d'avoir l'occasion de le faire. Donc,
0: oui.
3: Ouais. Repartir avec ça.
0: Merci beaucoup, Camille Chamou. Anna et les enfants, c'est au cinéma depuis ce mercredi. C'est un film ici et c'est avec Alban Lenoir, Olivia Cotte, Esteban, Marie Papillon, Maria Maguey et Camille Chamou dans le rôle principal. Merci beaucoup encore d'avoir été avec nous, Camille.
3: Merci.
0: Merci Diane Clavier. Bravo pour ce tout premier long-métrage. On espère qu'il y en aura d'autres. Et merci Sarah Terna de nous avoir révélé les secrets de votre métier de monteuse pour le cinéma.
2: Merci.
0: Ça tourne, ça revient la semaine prochaine. Ce sera avec Manu Payet et l'équipe du film Devient Génial. Très bon dimanche à tous. À suivre l'actu près de chez vous sur votre radio ici.
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7: Bonjour à tous. On est aujourd'hui dans un café avec Christophe Béchu, maire d'Angers, secrétaire général d'Horizon et co-directeur de campagne d'Édouard Philippe pour sa campagne présidentielle de 2027. Et on parle aujourd'hui de politique et d'engagement. Christophe Béchu, on va parler de votre rencontre avec Édouard Philippe. Est-ce qu'on peut revenir sur ce point de départ? Qu'est-ce qui vous a marqué chez Édouard Philippe? Et aujourd'hui, dans le contexte qu'on connaît, sa candidature, vous la percevez comment? Est-ce que Édouard Philippe est l'homme qu'il faut pour la France dans le contexte d'aujourd'hui?
8: Bonjour Jeanne et merci pour ces questions. Bien sûr qu'on peut revenir sur cette rencontre avec Édouard Philippe parce que c'est avant tout la rencontre de deux hommes. Ce qui me guide, c'est pas le souvenir du Édouard Philippe que j'ai rencontré ou le souvenir d'anecdotes personnelles que j'ai partagées avec lui. Ce qui me guide, c'est d'abord l'intérêt du pays. On est dans un moment très particulier, avec une ambiance lourde, avec des risques géopolitiques, compte tenu du retour des empires, des positions agressives d'un Trump, de la manière dont y compris la Chine essaye de pousser son avantage, dans le contexte du retour de la guerre en Europe avec un Poutine qui considère que les frontières et le droit international, ça ne sert qu'à marcher dessus. Un contexte difficile sur le plan européen avec une montée des populismes, un contexte inquiétant d'un point de vue budgétaire avec une dette qui est très élevée, avec des taux d'intérêt qui remontent, avec... des interrogations légitimes sur ce que l'Europe, sur ce que la France vont faire demain. Dans ce contexte-là, on a besoin d'un président qui préside, qui a une hauteur de vue, qui a une expérience, qui connaît la France, qui est ancré, qui a pris l'habitude de la regarder dans les yeux et qui a l'expérience du pouvoir. Édouard Philippe, c'est tout ça. Ce sont ses années à Matignon, c'est le maire d'une grande ville populaire, portuaire, confronté aussi bien au trafic qu'au populisme et qui a réussi à transformer sa ville, à changer son image, à redonner confiance à ses habitants et j'ai la conviction absolue qu'il est capable de faire la même chose pour le pays.
7: Et vous, dans tout ça, Christophe Béchu, vous êtes co-directeur de campagne. Comment vous voyez ces prochains mois?
8: Je les vois comme vraiment comme l'occasion d'aller à la rencontre des Français, Parce qu'une élection présidentielle, c'est la rencontre d'un homme avec le peuple. C'est la rencontre d'un homme avec la France et avec les Français. C'est ce à quoi Édouard Philippe s'est déjà employé en faisant ce tour de France des sous-préfectures déjà depuis un certain temps et en menant une campagne dans laquelle il ne cherche pas d'abord la lumière médiatique. Il cherche d'aller à la rencontre de ceux qui font la France, de ceux qui ont des solutions, de ceux qui, localement, innovent, font tourner les services publics, lancent des entreprises, prennent la relève sur le plan de l'artisanat, participent à l'agriculture dans notre pays, comme on est en ce moment en train de le faire, se retrouvent dans des cafés pour discuter, pour échanger, pour parler politique. Et tout l'enjeu, c'est de poursuivre, c'est d'intensifier ces rencontres, et puis ça va être de faire entrer les propositions dans le débat. On est encore loin, l'élection elle est proche parce que c'est dans moins d'un an, mais c'est encore dans très longtemps, parce que dans le quotidien de tout le monde, il y a le prix à la pompe aujourd'hui, il y a les sujets d'interrogation sur demain et après-demain, et puis il y aura ce temps crucial, fondamental pour les années qui viennent, sur le choix qu'il y aura à faire pour le pays, entre ceux qui ont la tentation de nous emmener sur des chemins populistes avec la haine de l'étranger ou des riches, que ce soit le RN ou LFI, ou ceux qui, au contraire, vont faire en sorte de Français de souligner qu'il faut prendre de l'optimisme, de la confiance et de l'espérance parce qu'on est la France et parce qu'on a les moyens de se relever à condition de s'en donner les moyens.
7: Et justement, pour ceux qui voudraient passer à l'action, pour ceux qui nous écoutent, comment nous rejoindre? Comment rejoindre Édouard Philippe?
8: Le 5 juillet, à l'Adidas Arena, à Paris, nous aurons notre premier grand meeting de campagne. Et j'invite tous ceux qui veulent en savoir plus, qui veulent sentir humer cette ambiance, venir à la rencontre du candidat et de ses équipes, à s'inscrire pour cet événement. On sera très heureux de vous accueillir. C'est le début d'une belle aventure.
7: Merci Christophe Béchu.
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2: Permettre aux personnes aveugles et malvoyantes de vivre pleinement un concert, un match ou un événement culturel, c'est l'ambition portée depuis Metz par l'association Univers Joe, fondée en 2019 autour de l'histoire personnelle de Joachim, atteint du syndrome de Morcier. Pour en parler dans le Lorrain du jour, le président de l'association Univers Joe, Olivier Lallemand, est avec nous. Bonjour Olivier.
3: Bonjour Jérémy.
2: Univers Joe est né d'une histoire familiale très forte autour de Joachim. À quel moment vous avez compris que cette expérience personnelle pouvait devenir d'utilité publique?
3: Assez rapidement, parce que malheureusement, on essayait de trouver des activités adaptées justement pour Joachim. C'était assez compliqué, il fallait partir vraiment assez loin de la région. Et on regardait un petit peu ce qui se passait en Belgique, dans d'autres pays, tout ça. Et à un moment, on s'est dit, mais si on veut que les choses bougent pour lui sur le territoire, et ben en fait, il va falloir créer une structure. Et à partir de là, on a pu monter pas mal de projets et on savait que de toute façon, que ça allait pouvoir aider d'autres personnes. Quoi. Et c'est le but, quoi. L'objectif, c'est vraiment que ça soit d'intérêt public et que ça fasse bouger notre société dans le bon sens.
2: Vous aviez déjà en tête, Olivier, cette ambition nationale autour de l'accessibilité culturelle et sportive?
3: Malheureusement, si on veut faire bouger des choses, il faut bouger aussi au niveau national. Il y a plein de structures qui existent sur tout le territoire français. C'est ça qui est intéressant, c'est d'essayer de travailler en partenariat avec d'autres structures. Donc on a eu la chance d'avoir justement de grands événements tels que le Hellfest qui donnait envie à d'autres structures, d'autres événements, d'autres festivals, de développer l'accessibilité visuelle.
2: Comment décrit-on un concert de métal pour le Hellfest, que ce soit pour le show d'Alice Cooper, d'Iron Maiden ou encore de Limp Bizkit?
3: On est actuellement en formation justement avec une audiodescriptrice professionnelle, travailler avec des anciens audiodescripteurs et aussi des nouveaux qui vont apprendre justement tout ce travail-là. Donc il y a un gros travail d'écriture en amont, de rechercher un petit peu tout ce qui existe sur le groupe, les costumes, essayer d'avoir les setlists, donc ça c'est un travail aussi en amont avec les festivals et à partir de là il va y avoir tout un champ lexical qui va être travaillé et après justement c'est du direct, même si on a beaucoup travaillé en amont, il y a toujours des choses qui arrivent qu'on n'avait pas prévues et en gros sur à peu près une heure de spectacle, la personne va parler à peu près 8-10 minutes.
2: Le sport c'est aussi un formidable levier d'inclusion.
3: C'est important et c'est vrai que on voit qu'il y a une dynamique qui est en train de se former, notamment dans le football. Au début, je crois qu'on était deux clubs à le faire en France. Et là, je pense qu'on a à peu près 9-10 clubs qui sont en train de qui le font régulièrement. Donc, c'est génial. On est encore en retard parce que en Allemagne, il y en a 36 clubs, mais ça fait déjà depuis quelques temps. Voilà, c'est pas une question de moyens, je pense aussi. C'est une question aussi de vision des choses. Alors, bien entendu, il faut donner les moyens aux structures de bien travailler, mais c'est une vision aussi de notre société, en fait. Est-ce que on inclut vraiment ces personnes-là ou on fait semblant, des fois? Il y a pas loin de 20% de personnes en situation de handicap en France. Donc, quand même, c'est un public qu'il faut écouter et qu'il faut...
2: qu'il faut prendre en compte. Merci pour tout ce que vous faites et surtout de tendre cette main aux personnes en situation de handicap, Olivier Lallemand. Merci d'avoir été notre Lorrain du jour sur Ici Lorraine.
3: Merci à vous.
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1: Après l'onde de choc, la place au recueillement. La commune de Florence, dans le Gers, se prépare à rendre hommage à la petite Liana. 5000 personnes sont attendues cet après-midi pour la marche blanche organisée à 15h, trois jours après la découverte du corps de la collégienne de 11 ans. Les parents de la jeune fille espèrent un rassemblement dans la dignité et demandent aux élus nationaux de ne pas venir. Une élue agressée à Paris, Alexandra Cordebar, maire socialiste du 10e arrondissement, a été bousculée et frappée par des militants d'extrême droite hier soir. Elle participait à la Nuit Blanche, une manifestation culturelle qui a animé les rues de la capitale toute la nuit. La ville de Paris porte plainte. 6 personnes ont été placées en garde à vue. Un meeting LFI dans une ville acquise à sa cause. Le candidat de la France Insoumise pour la présidentielle, Jean-Luc Mélenchon, organise son premier rassemblement de campagne avec ses partisans cet après-midi à Saint-Denis, lieu symbolique dans cette mairie remportée en mars dernier par l'insoumis Bali Bagayoko, devenu en quelques semaines une figure majeure du mouvement. Dernier tour de chauffe avant la grande boucle, Paul Sexas a pris le départ ce matin en Isère du Tour Auvergne-Rhône-Alpes, ex-critérium du Dauphiné. Plus de 1200 km à parcourir en une semaine. En tennis à Roland-Garros, la finale des messieurs se tient cet après-midi. Le numéro 3 mondial, l'allemand Alexander Zverev, joue sa 4e finale en Grand Chelem. Il affronte cet après-midi l'italien 14e mondial Flavio Cobolli, pour qui c'est une première.
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3: À la météo en Moselle et dans le Pays Haut pour ce dimanche 7 juin 2026 en après-midi. C'est un ciel bleu et du soleil. Les températures 20 à 23 degrés avec 22 degrés à Saint-Avold et à Longeville-les-Metz, 23 degrés du côté de Marly. Pour ce qui est de la nuit prochaine en soirée, cette soirée se fera sans nuages. Le ciel dans une seconde partie de la nuit sera voilé et les températures seront comprises entre 9 et 12 degrés à Metz, Forbach ou encore à Sarreguemines.
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1: Visite guidée dans le quartier Outreseille à Metz. Le pittoresque quartier est resté très médiéval d'aspect. Ses rues tortueuses, les traces des commerçants, des artisans tanneurs ou encore charrons. Place Saint-Louis, porte des Allemands, l'église Saint-Euker, l'église Saint-Maximin, l'hôtel de Burtaigne. Une balade dans le quartier médiéval d'Outreseille vous est proposée très régulièrement. Vous serez admiratif, notamment devant les vitraux de Jean Cocteau, célèbre poète, peintre, dessinateur, dramaturge, cinéaste français. Les vitraux qui couvrent 24 fenêtres de l'église Saint-Maximin ont été réalisés à la fin des années 60, selon des dessins de l'artiste à titre posthume, puisque Jean Cocteau nous a quittés le 11 octobre 1963. Comptez 1h30 de visite, c'est sur inscription quand même. 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
1: Des milliers de personnes vêtues de blanc pour rendre hommage à la petite Liana. La marche en la mémoire de la collégienne a lieu en ce moment même dans la petite commune de Fleurance dans le Gers. 3 jours après la découverte du corps de la jeune fille de 11 ans dans un silo agricole abandonné, ses parents et les élus locaux qui les soutiennent depuis une semaine sont sur place. 6 personnes ont été placées en garde à vue après l'agression d'une élue à Paris. La maire socialiste du 10e arrondissement, Alexandra Cordebar, a été bousculée en marge de la Nuit Blanche, un événement culturel avec des animations qui ont duré toute la nuit. Ça s'est passé lors d'une action du groupe intégriste catholique Civitas qui a perturbé l'ouverture au public d'une installation artistique dans une église parisienne. Du monde arrive peu à peu à Saint-Denis pour le meeting du leader insoumis Jean-Luc Mélenchon. Le premier rassemblement avec ses partisans depuis qu'il a annoncé officiellement être candidat pour la 4e fois à la présidentielle. 10 000 personnes sont attendues sur place. La visite du pape Léon XIV attire la foule en Espagne. Plus d'1 200 000 personnes rassemblées ce matin dans les rues du centre de Madrid. Des familles, des fidèles catholiques présents pour suivre une messe célébrée par le pape. C'est la rencontre du jour en tennis qui débute en ce moment même à Roland-Garros. La finale des messieurs, le numéro 3 mondial Alexander Zverev face au 14e mondial, l'italien Flavio Cavoli. L'allemand est favori et pourrait remporter son tout premier titre en grand chelem. Et puis des cours de tennis au circuit de Formule 1. Le Grand Prix de Monaco démarre aussi au moment où je vous parle, avec le patron de l'écurie Ferrari, le français Frédéric Vasseur, qui est bien présent au lendemain de son hospitalisation pour une raison inconnue.
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3: À la météo en Moselle et dans le Pays Haut pour ce dimanche 7 juin 2026 en après-midi. C'est un ciel bleu et du soleil. Les températures 20 à 23 degrés avec 22 degrés à Saint-Avold et à Longeville-les-Metz, 23 degrés du côté de Marly. Pour ce qui est de la nuit prochaine en soirée, cette soirée se fera sans nuages. Le ciel dans une seconde partie de la nuit sera voilé et les températures seront comprises entre 9 et 12 degrés à Metz, Forbach ou encore à Sarreguemines.
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1: Plus jamais ça, Liana, nous ne t'oublierons pas. Voilà ce qui est écrit sur la banderole en tête de cortège à la Marche Blanche à Florence dans le Gers. Un rassemblement pour rendre hommage à la collégienne de 11 ans tuée dans ce département. Son corps a été retrouvé il y a 3 jours dans un silo agricole abandonné. Les parents de Liana sont accompagnés de milliers de personnes vêtues de t-shirts blancs. Un meeting LFI dans une ville acquise à sa cause. Jean-Luc Mélenchon est à Saint-Denis pour son premier rassemblement de campagne avec ses partisans. Ça a commencé il y a 1 heure. 10 000 personnes étaient attendues sur place dans cette ville dirigée depuis mars par le maire insoumis Bali Bagayoko, devenu en quelques semaines une figure majeure du mouvement. Une élue agressée à Paris et 6 personnes placées en garde à vue. Alexandra Cordebar, maire socialiste du 10e arrondissement, a été bousculée par des militants d'extrême droite hier soir. Elle participait à la Nuit Blanche, manifestation culturelle qui a animé les rues de la capitale toute la nuit. La ville de Paris va porter plainte. À Roland-Garros, la finale des messieurs est en cours depuis 1 heure. Le numéro 3 mondial, Alexander Zverev, mène le premier set face au 14e mondial, l'Italien Flavio Cobolli. Et puis c'est un Français qui remporte la première étape du Tour Auvergne-Rhône-Alpes, ex-critérium du Dauphiné. Le Savoyard Alex Baudin prend le maillot jaune de leader. 146 km en Isère, parcouru en 3h44. De son côté, l'étoile montante du cyclisme français, Paul Seixas, finit à la 17e place.
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3: À la météo en Moselle et dans le Pays Haut pour ce dimanche 7 juin 2026 en après-midi. C'est un ciel bleu et du soleil. Les températures 20 à 23 degrés avec 22 degrés à Saint-Avold et à Longeville-les-Metz, 23 degrés du côté de Marly. Pour ce qui est de la nuit prochaine en soirée, cette soirée se fera sans nuages. Le ciel dans une seconde partie de la nuit sera voilé et les températures seront comprises entre 9 et 12 degrés à Metz, Forbach ou encore à Sarreguemines.
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Kumba, Jean-Pierre Madère, vous avez chanté. Bon, bah écoutez, c'est tant mieux, parce que si vous chantez, c'est que ça va plutôt bien. Pour ce dimanche soir, ravi de vous savoir avec nous sur votre radio ici Lorraine. La musique continue avec Soirée Mondaine Oria, avec Don't Leave Me This Way, avec le groupe The Communards. Et ça nous emmènera jusqu'à notre langue régionale, Le Plat, place aux expressions avec Jean-Louis Kiffer et Frédéric Vialet autour de Brech. Aujourd'hui, ça a plusieurs significations, notamment la trogne ou encore la queue. Les détails dans 7 minutes.

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2: Le mot en plate aujourd'hui, Jean-Luc Kiffer.
3: Ce petit mot, très évocateur, de bridge.
2: Ah oui, j'allais le dire. Qu'est-ce que bridge? C'est un biscuit pour l'apéro?
3: Absolument pas.
2: Passe-moi un bridge.
3: Non.
2: Non, c'est quoi?
3: Bridge, premier sens, c'est la queue d'un, d'un lapin, d'un lièvre ou d'une chèvre. Donc, petite queue très courte.
2: D'accord. Bridge?
3: De bridge.
2: Oui, sûrement, ça s'en souviendra.
3: De bridge from us. La queue du lapin, du lièvre.
2: Queue du lapin.
3: Pour aller attraper un lapin, il y a une méthode infaillible pour attraper le lapin. On prend du sel et on lui met le sel, Zals, off the bridge. On lui met ça sur la queue. Alors oui. On arrivera à l'attraper.
2: Ah d'accord.
3: Autrement dit, Zals off the bridge, ça vaut pas la peine de courir après le lapin. D'autre sens, le bridge, c'est la trogne, la drôle de tête qu'on fait.
2: Une drôle de trogne, ouais.
3: Un bridge machen, c'est-à-dire tirer une trogne.
2: Ouais, faire la tête, quoi.
3: Oui, enfin, être triste, alors, être.
2: Oui, trois pieds de long, comme on dit.
3: Très bien. Nicht ein bridge, il fait une trogne. Wie drei da Rennweder. Il fait une trogne comme trois jours de pluie.
2: Ah oui, c'est ça.
3: Et encore une autre, ça c'est plus délicat. Nicht ein bridge, dat man sich kann draufhucken. Il fait une bridge, donc une trogne, si longue qu'on pourrait s'asseoir dessus.
2: Ah oui.
3: On voit la tête.
2: Oui.
3: Et puis une dernière encore. Nicht ein bridge, il fait une trogne, er tapt sich pas selber drauf.
2: C'est-à-dire?
3: Il tire une trogne si longue qu'il la piétine.
2: Ah oui. Oui, tout ça revient à peu près à la même chose.
3: Hein. Voilà.
2: À peu près dans le même univers, dans le même esprit.
3: Tirer la gueule.
2: C'est ça.
3: Ce qui n'est pas le cas ce matin.
2: Non. Merci Jean-Louis.
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0: Thompson, c'était Pascal Obispo pour la musique. 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La musique revient vite avec Gaëtan Roussel, Tous en bas ou encore avec les Bee Gees, Too Much Even. Et puis pour l'actu locale, eh bien, nous parlerons des visites guidées proposées par InspireMess, notamment dans le quartier Outre-Seille. Ça arrive vers 16h30.
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1: Visite guidée dans le quartier Outreseille à Metz. Le pittoresque quartier est resté très médiéval d'aspect. Ses rues tortueuses, les traces des commerçants, des artisans tanneurs ou encore charrons. Place Saint-Louis, porte des Allemands, l'église Saint-Euker, l'église Saint-Maximin, l'hôtel de Burtaigne. Une balade dans le quartier médiéval d'Outreseille vous est proposée très régulièrement. Vous serez admiratif notamment devant les vitraux de Jean Cocteau, célèbre poète, peintre, dessinateur, dramaturge, cinéaste français. Les vitraux qui couvrent 24 fenêtres de l'église Saint-Maximin ont été réalisés à la fin des années 60 selon des dessins de l'artiste à titre posthume, puisque Jean Cocteau nous a quittés le 11 octobre 1963. Comptez 1h30 de visite, c'est sur inscription quand même. 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Vous avez tous les détails et infos à l'agence Inspire Metz à Metz.
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0: Pierre Garnier, l'horizon sur votre radio ici Lorraine. Irène Cara arrive avec Fame ou encore Eros Ramazzotti, Più Bella Cosa, mais d'abord l'humour en tube. En quelques décennies, le comportement des jeunes a bien changé. Les vieux veulent rester jeunes, mais les jeunes ne veulent pas faire comme les vieux. Alors, comment reconnaître un jeune d'un vieux? Pour trouver la réponse, Fred Ballard a réuni ses experts du LOL dans l'humour en tube.
1: Il n'y a que les pouces qui partent. C'est dingue, hein, c'est vrai, tu veux rendre ton fils dépressif, hein, coupe-lui les pouces. Hein.
2: Voilà, donc Danny Boone nous donne un premier indice, hein, pour reconnaître un jeune. Regardons ses pouces. Entre les manettes de jeux vidéo, les chats et les messageries, a priori, le jeune a de gros pouces, contrairement au vieux, qui a un peu le melon.
1: Ah bah excusez-moi, mais moi, quand j'avais 20 ans, il n'y avait pas de smartphone. Hein. La seule application installée, c'était le cerveau. Hein. Et j'ai l'impression qu'aujourd'hui, les jeunes, eh ben, ils s'en servent de moins en moins. Hein. Ils se mettent en écran de veille, hein. Ils sont comme ça. Ça, c'est une bonne réflexion de vieux, ça.
2: Ah, bah, c'est bien de le reconnaître. Hein. Ça, c'est un vieux qui n'est pas encore totalement contaminé, mais qui sait que c'est pour bientôt. Tôt ou tard, il tombera de l'autre côté et il sera très facile à repérer.
3: C'est ceux qui se mouillent la nuque avant d'entrer dans l'eau. Ceux qui prennent leur oreiller quand ils vont dormir ailleurs. Dans les transports en commun, c'est ceux qui se mettent dans le sens de la marche, sinon ils sont brassés. Ou pire, ceux qui gardent leur reçu de carte bleue et qui les collent dans un cahier.
2: Oui, bon là, on est sur un vieux déjà bien installé. Hein, on n'est pas forcé d'en arriver là non plus pour obtenir sa certification de vieux schnock. Donc ceux qui ont coché un comportement de la liste d'Alex Ramirez n'envoient sûrement pas de SMS avec deux pouces. Mais ceux que ça fait rire resteront jeunes pour toujours.
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0: Toute la splendeur et la beauté de l'Italie, puis le soleil, surtout avec Eros Ramazzotti, più bella cosa. Pour aller jusqu'à 17h, c'est Luan, conduire ou encore les coulants des gangs et Celebration.
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1: Très belle fin de journée avec votre radio Ici Lorraine. Il est 17h. L'actualité tout de suite avec la rédaction d'Ici.
2: Une foule dans les rues de la petite commune de Fleurance dans le Gers. Environ 6000 personnes ont participé à la marche blanche en mémoire de Liana. Cet hommage organisé 3 jours après la découverte du corps de la collégienne de 11 ans dans un silo agricole. Tous les participants sont venus habillés en blanc et les parents de Liana ont déposé des fleurs devant le collège de leur fille où elle a été vue pour la dernière fois. Avec cette prise de parole très forte de la famille de Liana, je cite, notre petit monde s'est effondré. Jean-Luc Mélenchon s'en prend au Rassemblement National. Le leader insoumis en meeting cet après-midi à Saint-Denis accuse le parti de Marine Le Pen de promouvoir un suprémacisme visant à diviser les peuples en ethnie et en religion. Le candidat LFI à la présidentielle tient son premier rassemblement partisan de campagne depuis l'annonce officielle de sa candidature. Paris ne cédera jamais à ces mouvements réactionnaires et sera toujours du côté de la culture. Voilà la réaction ce dimanche du maire socialiste de la capitale Emmanuel Grégoire, après l'agression d'une élue lors de l'événement culturel Nuit Blanche, des animations qui durent toute la nuit dans la capitale. La maire du 10e arrondissement, Alexandra Cordebar, a été agressée lors d'une action menée par des militants d'extrême droite qui ont tenté d'empêcher l'ouverture d'une église dans laquelle était programmée une œuvre. En tennis, la finale des messieurs est toujours en cours à Roland-Garros. Le numéro 3 mondial Alexander Zverev face au 14e mondial italien Flavio Cobolli. Après avoir remporté le premier set, c'est un petit peu plus compliqué là pour l'Allemand Zverev. Ce deuxième set est un peu plus serré. Et sur les routes du Tour Auvergne-Rhône-Alpes, ex-critérium du Dauphiné, c'est un Français qui remporte la première étape. Le maillot jaune de leader est donc attribué au Savoyard de 25 ans, Alex Baudin. Il a parcouru les 146 km de la première journée en 3h et 44 minutes. Et de son côté, le jeune favori, Paul Sexas, finit à la 17e place. La course se termine dans une semaine.
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1: Cette fin de journée en Moselle et dans le PIO est placée sous le signe du soleil, du ciel bleu, malgré quelques passages nuageux. Les températures 20 à 23 degrés, avec 22 degrés à Amnéville et à Thionville, 23 degrés dans le Pays de Beach. La nuit prochaine, elle sera sans nuages, un ciel voilé en seconde partie de la nuit et des températures 9 à 12 degrés. Pour ce qui est de la météo de demain, lundi 8 juin, une matinée ensoleillée, quelques passages nuageux à la mi-journée, des températures allant de 24 à 26 degrés.
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un souvenir, cette fois-ci, de Mylène Farmer, qui a fait son retour. C'était Tristana. Bruno Mars, It Just Might, ou encore William Scheller dans un vieux rock'n'roll pour la suite de la musique. Et puis, les bons plans de Planète Metz, la page Instagram avec Pauline Parisot et avec Maxence Radovic. Aujourd'hui, autour des fontaines dansantes à Metz. 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
2: Comme chaque week-end, on découvre ensemble les bons plans de Planète Metz. Avec vous, Pauline Parisot, bonjour.
3: Bonjour.
2: Vous gérez la page Instagram Planète Metz et vous êtes avec nous pour nous dénicher les bons plans de Planète Metz chaque week-end. Et on a aujourd'hui un rendez-vous incontournable de l'été messin au programme.
3: Oui, direction les fontaines dansantes qui reviennent vendredi prochain à Metz pour l'été 2026 au lac aux Cygnes à l'entrée du plan d'eau. Un spectacle son et lumière qui attire chaque année des milliers de spectateurs.
2: C'est un événement qui est devenu presque une tradition estivale en plein cœur de Metz. Hein.
3: Exactement, un peu comme Constellation, c'est vraiment l'événement incontournable. Pendant plus de 20 minutes, le public peut admirer plusieurs centaines de jets d'eau illuminés et chorégraphiés qui montent jusqu'à 14 mètres de haut avec des projections vidéo et une ambiance musicale immersive.
2: Mais alors, est-ce que cette année, il y a un thème particulier ?
3: Oui, cette année, le spectacle s'intitule La magie s'invite à Metz, une édition qui promet une ambiance féerique avec encore plus d'effets visuels et de surprises pour petits et grands.
2: Et ça se déroule tout l'été donc hein.
3: Oui, du 12 juin au 27 septembre, chaque jeudi, vendredi, samedi et dimanche, ainsi que les veilles de jours fériés.
2: Un spectacle gratuit, on le rappelle, c'est en plein air, parfait pour une soirée d'été en famille ou entre amis au centre-ville de Metz. Merci beaucoup Pauline Parisot, à la semaine prochaine pour un tout nouveau bon plan de Planète Metz.
3: À la semaine prochaine.
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0: Black Summer, Damiano David sur votre radio ici Lorraine. Mise au point, Jackie Quartz attend dans les starting blocks ou encore la lune de Christophe Maé après ses messages. Et puis, des infos autour du puzzle à Thionville qui propose des accompagnements numériques. Ça arrive vers 17h30.
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2: Accompagnement informatique à Puzzle à Thionville. 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

0: Qu'est-ce qu'on a entendu ce titre? Et ça continue, Soleil Bleu, Louisa et Bleu Soleil. Finzi Contini arrive, Cha Cha Cha ou encore Seal Crazy. Mais d'abord, notre voyage dans le temps avec Stéphane Bern. C'est tous les matins, un peu avant 8h en semaine. Le meilleur de ces histoires revient le week-end. On voyage dans le temps au cœur de la gourmandise en Lorraine aujourd'hui, Stéphane.
1: La quiche Lorraine, on la croit éternelle, garnie de fromage râpé et de lardons grillés. Mais à l'origine, ni gruyère, ni cochon. Lorraine, 16e siècle. Dans ce duché encore indépendant, on prépare une tarte simple. Une pâte à pain, des œufs battus, un peu de crème fraîche. On l'appelle Kuchen, gâteau en allemand. Déformé par l'accent lorrain, ça devient quiche.
2: On dit une wish, Lorraine.
1: La première trace écrite date de 1586 dans la comptabilité du duc Charles III de Lorraine à Nancy. Il en fait servir à sa table les jours maigres. Autrement dit, les jours où l'Église recommande de ne pas manger de viande, mais quand même un peu gras pour faire plaisir. La quiche naît donc un peu pieuse et très crémeuse. Au XIXe siècle, la quiche sort des fourneaux lorrains pour envahir les tables françaises. Et après 1871, quand la Lorraine passe sous domination allemande, elle devient carrément un étendard. On la brandit haut et fort comme on chante la Marseillaise. À force de succès, la recette se disperse. Ici, on ajoute du fromage, là de la muscade, et pourquoi pas du ketchup et du chorizo tant qu'on y est. En Lorraine, on grince des dents. La vraie quiche, jure-t-il, c'est œufs et crème.
3: Il y a un inspecteur du guide du chemin dans la salle.
1: Un manuel publié à Metz en 1811 précise même que la quiche par excellence est faite avec l'olivette ou graines de pavot blanc et de l'oignon. Oui, du pavot et de l'oignon. Une version oubliée, même en Lorraine. Et franchement, on comprend un peu pourquoi. À chaque fois qu'on partage une quiche, on ne mange donc pas seulement une tarte, on goûte un petit bout d'histoire et de patriotisme culinaire. Sur ce, vive la France et vive la quiche.
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0: Actu locale, musique, bonne humeur et la musique avec Syl, notre lion des mers, Syl Lion, c'est crazy. Alain Chamfort, la fièvre dans le sang, ou M. Pokora, quand même, c'est la suite en musique pour aller jusqu'à l'info de 18h.
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1: Vous avez bon goût, hein, vous assure votre radio de proximité ici Lorraine, il est 18h. L'info, tout de suite avec la rédaction d'ici.
2: Florence est une ville en colère dans un pays en colère. Voilà les mots du maire.

0: De la commune dans le Gers, Grégory Bobateau présent, tout comme 6000 autres personnes à la marche blanche en hommage à la petite Liana retrouvée morte il y a 3 jours. Une foule habillée en blanc avec un slogan inscrit sur leur t-shirt, plus jamais ça. La famille de la collégienne de 11 ans s'est exprimée et a déposé des fleurs devant l'établissement scolaire de la jeune fille. Une prise de parole émouvante où les proches ont demandé pardon à Liana pour tout le mal qu'elle a vécu. Le détail est à lire sur notre site ici.fr. Le meurtre de la petite Liana aussi évoqué dans le discours de Jean-Luc Mélenchon. Le candidat insoumis à la présidentielle est en meeting cet après-midi à Saint-Denis, premier rassemblement de campagne. Le leader insoumis parle d'un crime odieux, révoltant et écœurant. Il propose une loi globale contre la pédocriminalité et les féminicides. Plusieurs milliers de personnes ont manifesté cet après-midi à Rennes pour défendre l'eau, la santé et la démocratie. Une mobilisation à l'appel d'une quarantaine d'associations et du syndicat agricole, la Confédération paysanne. Ces organisations dénoncent la politique du gouvernement dans ce domaine, notamment sur la question de partage de l'eau entre agriculture, particuliers et industriels. En tennis à Roland-Garros, la finale a débuté il y a 3 heures et elle est toujours en cours. Le numéro 3 mondial Alexander Zverev face au 14e mondial italien Flavio Cobolli. Là se joue le 4e set. Le maillot jaune pour un Français autour Auvergne-Rhône-Alpes, ex-critérium du Dauphiné. La première étape en Isère a été remportée cet après-midi par le Savoyard de 25 ans, Alex Baudin. Le jeune favori Paul Sexas finit lui à la 17e place. Demain matin, le peloton dispute donc la 2e étape entre Saint-Martin-le-Vinou et le Puy-en-Velay. Les coureurs vont parcourir 234 km, la plus longue des 8 étapes programmées jusqu'à dimanche prochain. Et puis à Monaco, l'Italien Kimi Antonelli de l'écurie Mercedes remporte son 5e Grand Prix de Formule 1. Le jeune pilote de 19 ans a devancé le Britannique Lewis Hamilton de Ferrari et le Français Isaac Hadjar de chez Red Bull.
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2: Cette fin de journée en Moselle et dans le Pays Haut est placée sous le signe du soleil, du ciel bleu, malgré quelques passages nuageux. Les températures 20 à 23 degrés, avec 22 degrés à Amnéville et à Thionville, 23 degrés dans le Pays de Beach. La nuit prochaine, elle sera sans nuages, un ciel voilé en seconde partie de la nuit et des températures 9 à 12 degrés. Pour ce qui est de la météo de demain, lundi 8 juin, une matinée ensoleillée, quelques passages nuageux à la mi-journée, des températures allant de 24 à 26 de Grécia.
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Vivre ou survivre, vous avez reconnu bien sûr ce tube de Daniel Balavoine. Des idées d'activités, des lieux sympas testés et approuvés par l'équipe d'ici Lorraine. Nous suivrons Maxence Radovic dans quelques minutes au centre-ville de Metz pour découvrir le Bonfire, un bar à jeux, jeux vidéo rétro principalement. Kevin nous fera la visite avec Maxime. Ils nous attendent 7 bis rue Sainte-Marie à Metz. Ça arrive après Miley Cyrus ou encore Jean-Louis Aubert.

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2: Et aujourd'hui, on vous amène au centre-ville de Metz, rue Sainte-Marie, découvrir un tout nouveau concept. Je me trouve avec Kevin. Bonjour.
3: Bonjour.
2: Alors Kevin, on est dans un bar un peu spécial. Présentez-le-nous. Vous êtes en plus le gérant.
3: Oui, du coup, en fait, c'est un bar à jeux. De manière générale, jeux vidéo, jeux de société, jeux de cartes, jeux de plateau, tout ce qui se joue avec un fort accent sur les jeux vidéo rétro. Donc plutôt, on va dire, aux alentours de fin 90, début 2000.
2: Oui, on peut le voir déjà dès qu'on rentre dans le bar. Il y a une Xbox, une PlayStation, PlayStation 2 également, une télé, les télés grises, cubiques,
3: les télés cathodiques d'époque, effectivement, ouais. On a voulu en fait changer un peu de ce qu'on peut trouver un peu ailleurs en France, de juste on a la télé collée au mur avec la console devant. Là, on a récupéré les kiosques de démonstration de magasins d'époque. Donc vraiment, ils ont 25 ans tous, sauf la Play 1 qui a 30 ans cette année. Donc du coup, voilà, on a voulu un peu changer et donner un truc un peu plus pour pimper un peu le truc, quoi.
2: Et là, sur les écrans, par exemple, de la GameCube, je vois un Mario Kart. On peut jouer à d'autres jeux aussi ou c'est vraiment le jeu qui est sur le présentoir?
3: Alors, on peut jouer à d'autres jeux parce qu'en fait, on a aussi un petit bar à jeux avec une vitrine à dispo où on voit en fait, on a des jeux GameCube, PS2, PS1 et Xbox. Et en fait, les gens peuvent nous demander, voilà, on aimerait jouer à tel jeu, est-ce que c'est possible? Pas de problème, on ouvre la borne, on met le jeu dans la console et puis voilà.
2: Alors quand on se lance comme ça pour ouvrir un bar, on savait déjà qu'on voulait mettre des jeux vidéo, du rétro un peu à l'honneur?
3: Bah effectivement, ouais, surtout moi parce que personnellement en fait je suis collectionneur depuis pas mal d'années et en fait tout ce que vous voyez ici ça vient de chez moi de base.
4: D'accord.
3: Ouais, ça prend de la place. Et du coup en fait j'avais vraiment envie avec mes collègues, on avait vraiment envie en fait de pouvoir partager cette passion qu'on a du jeu vidéo et surtout du jeu rétro en fait avec les clients qui pourraient venir ici, sachant qu'on n'a pas oublié non plus les jeux modernes, on a quand même des Switch aussi à dispo avec des jeux plus récents, ça y a pas de problème quoi. On a le vieux Mario Kart mais on a aussi le dernier.
2: Et on peut le dire aussi, c'est hyper important, on prend sa conso et après on peut jouer, on n'a pas besoin d'avoir de la petite monnaie pour activer la machine.
3: Hein. Exactement. Il suffit juste de prendre une petite boisson et puis de passer un moment tranquille devant les consoles.
2: Donc on peut le dire, c'est testé et approuvé.
3: Exactement.
2: Merci beaucoup.
3: Merci à vous.
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0: on est bien quand même hein, sur votre radio ici Lorraine en musique avec Slimane et Claudio Capéo chez toi. Ça revient très vite avec Via Comme Paolo Conte ou encore Charles Doré, famille ou pas famille.
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2: Visite guidée dans le quartier Outreseille à Metz. Le pittoresque quartier est resté très médiéval d'aspect. Ses rues tortueuses, les traces des commerçants, des artisans tanneurs ou encore charrons. Place Saint-Louis, porte des Allemands, l'église Saint-Eucaire, l'église Saint-Maximin, l'hôtel de Burtaigne. Une balade dans le quartier médiéval d'Outreseille vous est proposée très régulièrement. Vous serez admiratif, notamment devant les vitraux de Jean Cocteau, célèbre poète, peintre, dessinateur, dramaturge, cinéaste français. Les vitraux qui couvrent 24 fenêtres de l'église Saint-Maximin ont été réalisés à la fin des années 60 selon des dessins de l'artiste à titre posthume puisque Jean Cocteau nous a quittés le 11 octobre 1963. Comptez 1h30 de visite, c'est sur inscription quand même. C'est 10 euros pour le plein tarif, 5 euros pour les demandeurs d'emploi et gratuit pour les moins de 12 ans. Vous avez tous les détails et infos à l'agence Inspire Metz à Metz.
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0: voyage désirless. Le voyage musical se poursuit aussi sur votre radio. Ici Lorraine avec Maniac, Michael Sombello dans un instant, ou encore peu importe Zazie. Mais d'abord le programme télé de Patrice Gascoin. Aujourd'hui Patrice, à quelques jours du lancement de la Coupe du Monde, vous avez un petit zapping de ce qui nous attend à partir de cette semaine à la télé.
1: Le football fait partie des événements qui parfois gravent des souvenirs en lettres d'or dans notre mémoire collective.
2: C'est fini! L'équipe de France est championne du monde! Vous le croyez ça? L'équipe de France est championne du monde en battant le Brésil! Je crois qu'après avoir vu ça, on peut mourir tranquille. Enfin, le plus tard possible, mais on peut.
1: Thierry Roland et Jean-Michel Larquet sur TF1, heureux comme jamais devant ce 3-0 qui permet à la France d'être championne du monde en 1998. Et nous voilà à l'aube de nouveaux souvenirs. La Coupe du Monde 2026 débute jeudi aux États-Unis, Canada et au Mexique. Et à la télé, premier changement. Pour la première fois, les matchs ne seront plus à suivre sur TF1, mais sur le groupe M6. 54 matchs précisément seront diffusés en clair gratuitement sur M6, W9 ou la plateforme M6+. Dans son dispositif, M6 proposera un magazine de la Coupe du Monde quotidien et présenté par Ophélie Meunier. Alors on la connaît très émotive, comment va-t-elle gérer ses émotions face à un tel événement, Ophélie Meunier?
3: Je m'en sers en fait de ces émotions, j'ai appris en fait à en faire une force et à aller. On est amis, mes émotions et moi. Donc une fois que ça démarre, qu'on est à l'antenne, j'ai pas de difficulté à être pro et à reprendre le dessus. Donc ça revient assez naturellement, mais c'est pas pour ça que je m'autorise totalement à fendre l'armure. Je suis quelqu'un de très expressif du visage, je souris beaucoup, ça se voit en fait, ce que je ressens ça se voit et j'ai appris à l'accepter. Et donc je me dis c'est comme ça aussi quand on vit une telle compétition avec les Jeux Olympiques, c'est l'autre compétition la plus suivie au monde, donc quand on vit ça on a quand même le droit je pense de laisser un petit peu place à qui on est à l'intérieur.
1: Ophélie Meunier, l'un des visages de M6 durant la Coupe du Monde. Mais si vous êtes dingue de foot, si vous voulez voir les 104 matchs de la compétition, il faudra souscrire un abonnement à la chaîne Bein Sport. Et puis du côté de la chaîne L'Équipe, les trois émissions emblématiques seront sur le front, l'équipe de choc, l'équipe de Greg et l'équipe du soir. Il y aura 165 heures d'antenne consacrées à la Coupe du Monde. Et puis bien sûr, votre radio sera au plus près des Bleus sur Ici. Ce sera un duo 100% féminin, Pia Clément et l'ancienne internationale française Charlotte Lorgeret. Un duo de choc pour analyser les rencontres et vivre les matchs en direct et en intégralité. Et ça commence dès mardi 16 juin avec le très attendu match France-Sénégal. À demain pour arbitrer de nouvelles coulisses télé.
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0: importe.
1: Peu importe, c'est le nouveau titre de la chanteuse Zazie. Pour aller jusqu'à 19h, Michel Polnareff, on ira tous au paradis, ou encore Radiohead, Creep. Et ensuite, après l'info de 19h, 100% années 80. Il y a de gros tubes encore ce soir, notamment Muriel Dag, Tropic, ou les Cool and the Gang et Get Down on It. Belle soirée avec nous.
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1: Belle soirée avec votre radio de proximité ici Lorraine, il est 19h. L'info tout de suite avec la rédaction d'ici.
2: Une marche blanche très émouvante à Florence dans le Gers. 6000 personnes réunies pour rendre hommage à la petite Liana retrouvée morte il y a 3 jours. Une foule en t-shirt blanc avec écrit « Plus jamais ça ». Cet après-midi, donc, le visage de la collégienne de 11 ans imprimé sur une banderole avec en tête de cortège la famille de la jeune fille, Erwan Chassin.
3: En tête de ce long cortège, dont on peinait à voir la fin, les parents de Liana, très dignes, entourés par les maires des environs. Parmi la foule immense, Nadine ne retient pas ses larmes.
4: On n'est pas habitué ici. C'est terrible pour nous. Pour tout le département du Gers, c'est terrible. Pour tous ces enfants.
3: Alain a fait imprimer la photo de Liana sur son t-shirt. Il porte aussi une rose blanche.

0: Tant d'autres ici.
1: Parce qu'à l'âge qu'elle avait, la pauvre, il ne fallait pas qu'elle meure. Hein. J'aurais dû faire le nécessaire, malheureusement. Mais là, c'est vrai que là, voir tout ce monde pour elle, c'est vrai que c'est malheureux.
0: Mais passer la peine, c'est la colère qui domine, implacable même chez Chantal.
2: Ça ne peut pas continuer. Autant d'enfants agressés, violentés, tués. On est dans quel monde, dans quel pays, mais quelle honte.
0: D'ailleurs, c'était aussi tout le sens du discours très fort du maire de Fleurance, Grégory Bobato, pour clôturer cette marche blanche.
3: On veut nous faire croire que cette tragédie qui frappe la famille de Liana n'est qu'un dysfonctionnement au milieu d'un système qui, lui, marcherait bien. Liana est le dernier acte d'une tragédie qui se joue depuis bien trop longtemps, celle de nier la parole des enfants. Nous sommes tous ici, Estelle Mouzin, Maëlys, Liana.
0: Et la mort de Liana dans ces conditions ne peut être que la dernière, espère élu et habitant.
4: Et la tante de la jeune fille tuée dans le Gers s'est aussi exprimée, je cite, « Liana doit être tellement émue de voir depuis là-haut tout ce monde rassemblé pour elle ». Et c'est dans ce contexte, face aux défaillances dans les affaires de violences sexuelles sur mineurs, sujet qui a fait polémique et dont on a beaucoup parlé avec donc l'affaire Liana, que le ministre de la Justice, Gérald Darmanin, annonce à lui demander aux procureurs généraux de reprendre l'intégralité des plaintes qui touchent les enfants, soit environ 70 000 dossiers qui devront être consultés d'ici au 14 juillet dans le sillage donc de l'affaire Liana. Ils réclament, eux, une meilleure défense de l'eau et un partage de la ressource plus équitable. Plusieurs milliers de personnes ont manifesté cet après-midi à Rennes à l'appel d'une quarantaine d'associations et de la Confédération paysanne. Le syndicat agricole accuse le gouvernement de préparer une guerre de l'eau. Les manifestants dénoncent le blocage par les syndicats agricoles majoritaires de la révision du schéma d'aménagement et de gestion de l'eau du bassin versant du fleuve Vilaine. Jean-Luc Mélenchon se voit déjà au second tour de la présidentielle face au Rassemblement national. Le leader insoumis était en meeting à Saint-Denis cet après-midi. Le premier rendez-vous avec ses partisans depuis l'annonce officielle de sa quatrième candidature pour devenir chef de l'État. Il a tenu un discours devant plusieurs milliers de personnes, 26 000 selon les organisateurs. Jean-Luc Mélenchon qui veut s'imposer comme la seule option crédible à gauche pour l'emporter face à l'extrême droite.
5: Je m'adresse à tous ceux qui s'interrogent comme il est légitime qu'on le fasse avant une élection. Je leur dis, qui que vous soyez, dans quelque parti que vous soyez, surtout si c'est de gauche, vous ne pourrez pas dire, si malheur arrive, je ne savais pas.
4: Après ce meeting, les filles de Saint-Denis, d'autres candidats à la présidentielle affirmés ou pressentis, vont réunir leurs troupes dans les week-ends à venir. Raphaël Glucksmann samedi prochain, Bruno Retailleau la semaine d'après, et Édouard Philippe début juillet. Et après 4 heures de match intense, 4-7, voilà un cinquième set sur le cours de Roland-Garros, là où s'affronte dans la finale homme le numéro 3 mondial Alexander Zverev face au 14e mondial l'Italien Flavio Cobolli. En cyclisme, tous les yeux étaient braqués vers Paul Sexas, mais c'est un autre Français qui remporte cet après-midi la première étape du Tour Auvergne-Rhône-Alpes, le nouveau nom du Critérium du Dauphiné. Alex Baudin, 25 ans, s'est imposé à Saint-Ismi en Isère. Le coureur de l'équipe EF Éducation décroche ainsi le plus beau succès de sa carrière et endosse le maillot jaune. Une grande fierté pour Alex Baudin.
6: Le maillot jaune sur le Dauphiné, c'est vraiment un petit rêve de gosse qui se réalise, quoi. Un maillot jaune comme ça, c'est une chance énorme. On se souvient de nos années juniors, on avait très très belle équipe de France et notre année là, 2000, 2001, 2002, même plus jeune maintenant, ils arrivent tous plus jeunes, mais on a une belle génération de Français, donc c'est vraiment top.
4: Un maillot jaune qu'Alex Baudin tentera de conserver demain au terme de la plus longue étape de cette course. 234 km de Saint-Martin-le-Vignoux en Isère au Puy-en-Velay en Haute-Loire, au cœur de l'Auvergne, avec un départ prévu demain matin à 11h30. Et puis, autre course, mais cette fois sur les circuits du GP de Formule 1 à Monaco. L'Italien Kimi Antonelli de l'écurie Mercedes remporte son 5e GP consécutif. Le jeune pilote de 19 ans a devancé le Britannique Lewis Hamilton et le Français Isaac Hadjar.
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0: Cette
8: fin de journée en Moselle et dans le Pays Haut est placée sous le signe du soleil, du ciel bleu malgré quelques passages nuageux. Les températures 20 à 23 degrés avec 22 degrés à Amnéville et à Thionville, 23 degrés dans le Pays de Beach. La nuit prochaine, elle sera sans nuages, un ciel voilé en seconde partie de la nuit et des températures 9 à 12 degrés. Pour ce qui est de la météo de demain, lundi 8 juin, une matinée ensoleillée, quelques passages nuageux à la mi-journée, des températures allant de 24 à 26 degrés.
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10: Bonsoir à tous, excellente fin de week-end et merci de nous avoir choisis jusqu'à 20h. Je vous propose une virée en musique dans une époque qui ne connaissait pas encore TikTok, Netflix, le Stade de France ou l'amour est dans le pré. Bref, les années 80. Et ce soir, ça commence comme ça.

0: Ah ah, c'était Take On Me.
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0: Alors ça, c'est un tube au parcours incroyable. Hein. Composé par les deux musiciens, amis d'enfance, lorsqu'ils ont 15 ans, elle s'intitule d'abord Juicy Fruit Song. Cette première version est d'ailleurs plutôt punk rock. Quelques années plus tard, ils enregistrent une nouvelle version avec un nouveau venu, le chanteur Morten. Elle est renommée Lesson One, puis enfin Take On Me. La suite, vous la connaissez, un tube mondial en 85. Et on avance de 2 ans maintenant, 1987. Qu'est-ce que t'es belle, Marc Lavoine, Catherine Ringer.
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0: Patrick Coutin, j'aime regarder les filles. 19 novembre 1981, la loi autorise les radios locales à émettre en FM. Ben ça tombe bien. Avant cela, les radios périphériques ne voulaient pas diffuser cette chanson « J'aime regarder les filles », jugée trop provocante. Les radios libres s'en emparent et la chanson devient tube de l'été. Avec 100% années 80, on se souvient de l'essentiel et des tubes qui ont marqué cette décennie. Le prochain, Small Town Boy, Broski Beat, juste après ça.
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0: La groupie du pianiste, c'était Michel Berger.
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0: Une chanson sur le phénomène groupie qui peut parfois devenir un rapport de fascination très fort. Un phénomène qui avait marqué Michel Berger, d'où cette chanson sortie en 1980. Alors et vous? De qui étiez-vous fan dans les années 80? Quel poster était collé sur le mur de votre chambre? À quel artiste avez-vous écrit secrètement? Bon, je vous laisse réfléchir ou en parler avec qui vous voulez. La suite, c'est une pop star venue de Belgique qui ensoleilla l'année 86, Muriel Dac et son Tropique, souvenez-vous.
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0: Murrayhead, c'était One Night in Bangkok. Murrayhead qui participera vendredi prochain 12 juin à un concert solidaire hommage aux pompiers à l'aréna de Narbonne avec aussi Kali, Chimène Badi, Natacha Saint-Pierre ou encore Collectif Métissé. Dans un instant à 20h, c'est vous qui faites la programmation musicale grâce à vos mails sur decibel@radiofrance.com. Mais avant cela, Jean-Jacques Goldman et Sirima, là-bas, c'est juste après ça.
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2: Sur votre radio ici, à 20h, c'est l'heure de Décibel. On est dimanche, on va donc passer une heure avec les chansons préférées des auditrices et des auditeurs. Rock the Casbah, ouais, il y aura les Clash ce soir, également Monte Marco, ça c'est une découverte. On écoutera aussi Prefab Sprout, des chansons qu'on adore mais qui passent peut-être pas assez souvent à la radio. Il y aura aussi du Mika ou encore du Théodora. Et puis moi je vous ai calé un petit William Scheller parce que ça fait pas de mal. Et le nouveau Mylène Farmer, histoire qu'on l'apprenne par cœur.
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2: Salut à toutes, salut à tous et bienvenue dans Décibel. Toujours une joie de vous retrouver le dimanche soir parce que je sais que vous assurez. Vous avez très bon goût en musique. La preuve, vous écoutez ici et vous avez envie de partager les chansons que vous aimez. Alors ça, c'est notre petit rendez-vous du dimanche soir, les auditrices et les auditeurs d'ici qui viennent à l'antenne, par téléphone évidemment, on ne fait pas tous venir dans notre gros studio parisien. Au téléphone, ça va très bien et vous choisissez les chansons et vous nous racontez pourquoi on écoute celle-ci ou celle-là. Ça dure une heure, c'est un délice et vous êtes toutes et tous invités. N'hésitez pas à vous inscrire. Ah oui,

0: En plus, on est le 7 juin, c'est bientôt la fin de l'année et le dernier conseil de classe. Alors, si vous avez envie de participer à cette émission Décibel spéciale du dimanche, il suffit d'envoyer un email. Notre adresse, c'est décibel avec un S, @radiofrance.com. Décibel au pluriel, @radiofrance.com. Dans le mail, vous mettez la chanson que vous avez envie de partager et puis votre numéro de téléphone pour qu'on puisse vous rappeler. C'est ce qu'on va faire tout de suite avec Roland. Dans le sud de la France. Comment ça va, Roland?
1: Ça va plutôt bien, Émilie. Vu la température que l'on a eue, j'ai eu la chance de me faire une petite virée à la Lacanau-Océan.
0: Oh, très bon ça! Ah oui, bah, les sudistes qui sont dans les terres, quand il fait très chaud, effectivement, aller au bord de l'océan, ça fait du bien.
1: Ça fait toujours du bien.
0: Mais alors, il faut faire attention aux baïnes. T'as entendu parler de ce truc-là?
1: Très, très dangereux, les baïnes. Mais je suis toujours catastrophée lorsque je vois qu'il y a des personnes qui ne font pas attention à ça.
0: Parce que
1: nous, dans le sud-ouest, on connaît bien, mais les gens sont imprudents. Les baïnes, surtout, qui ne se voient pas.
0: C'est ça.
1: Lorsque l'océan est à marée haute, et les baïnes, surtout une chose, ne résistez pas.
0: C'est ça, on va expliquer quand même. C'est une vague en fait qui vient vous chercher vraiment au bord de la plage, à l'endroit qui a l'air le plus calme en plus. Il y a des vagues tout autour et puis il y a un endroit calme. Faites gaffe, c'est là où il y a la baïne.
1: C'est dangereux.
0: Voilà. Et en fait, elles vous emportent.
1: Les nageurs sont toujours catastrophées. Ouais.
0: Elles vous emportent vers le large. Et c'est pour ça que Roland vous dit qu'il ne faut pas résister quand vous êtes pris dans une baïne, parce que c'est un courant qui est très puissant mais qui va vous ramener après. Donc il faut se laisser faire. Si vous luttez contre, c'est là qu'on s'épuise et que malheureusement on se noie. Mais c'est toujours écrit.
1: Et on ne répétera jamais. Oui, c'est ça. Et on ne répétera jamais assez aux personnes. Et puis surtout, si vous avez la chance d'avoir des surfeurs à côté qui sont agréés, ils peuvent aider également les maîtres nageurs à ramener les.
0: C'est vrai.
1: Mais là, on s'égare un petit peu quand même.
0: Oui, j'étais
1: là
0: tu
1: pour
0: as raison.
1: Présenter un super tube que tu adores également.
0: Écoute, on aime nos auditrices et nos auditeurs, donc si on peut faire un petit point prévention de temps en temps, ça ne fait pas de mal.
1: On est sur ici.
0: Voilà, mais tu as raison, mon cher Roland. Revenons à nos moutons, ou plus exactement à nos rockers, à nos punk rockers, puisque tu as décidé de passer une de mes chansons préférées de tous les temps. Je suis ravie. The Clash et Rock the Casbah.
1: Je suis super content.
0: Mais oui.
1: Mais cette chanson, elle a presque 44 ans, puisqu'elle est sortie le 11 juin. En 1982.
0: Ouais.
1: Et c'est une chanson engagée, comme toutes les chansons punk, qui mélange le ska, qui mélange le reggae, qui mélange le funk. Et c'est vraiment quelque chose d'extraordinaire où il montre, en fait, l'intolérance vis-à-vis de la musique. Et c'est une chanson engagée. Et également, le clip où on voit deux peuples qui se font en permanence de la guerre au Moyen-Orient, ensemble, en train de rigoler. C'est vraiment une chanson d'amour et de partage que j'ai un grand plaisir à partager ce soir avec tes auditrices et auditeurs.
0: Alors, on y va. Ça s'écoute très fort et ça se danse. Rock the Casbah des Clash. Et c'est une des rares chansons, on peut le dire, mon cher Roland, où les guitares et les pianos sont aussi flamboyants.
1: Magnifique. Vraiment, c'est un chef-d'œuvre.
0: Eh ben, merci pour ça, Roland. On l'écoute et on t'embrasse.
1: Merci beaucoup, Émilie. À bientôt.
0: Salut, à bientôt.

0: Clash sur l'album Combat Rock en 1982. Merci à Roland pour ce choix délicieux. On se régale dès le début de l'émission. Et si vous voulez une double dose de régalade autour de cette chanson, n'hésitez pas à écouter la version de Rachid Taha qui met des paroles plutôt couplets en arabe, mais aussi avec des petits mots de français. Et puis bah sa touche de Rachid Taha qu'on adorait. C'est une très très belle version et est disponible sur tous les sites de streaming.
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0: Et Gwen est avec nous. Salut Gwen.
2: Salut Émilie.
0: Comment vas-tu?
2: Eh bien écoute, ça va.
0: Ça va bien.
2: J'ai un petit week-end calme par rapport au week-end dernier, donc ça va, je me repose.
0: Bon, mais c'est très bien, c'est très bien. C'est souvent les meilleurs week-ends, ceux où on recharge un petit peu les batteries et où la canicule s'est fait la malle. Et ça, ouais. Ça fait plaisir. Gwen, tu retournes à tes fondamentaux, toi qui, lors de tes derniers passages dans le Décibel du dimanche, nous avais passé des gros tubes. Là, tu retrouves ta casquette de chercheur d'or et de nouveaux talents. Tu nous as dégoté un gars, là, incroyable, qui s'appelle Monte Marco.
2: Ouais, ça fait maintenant, je crois, à peu près 2 ans que je le suis.
0: Ah d'accord, là, j'adore Gwen. C'est genre, ouais, j'ai appris il y a 5 minutes que le mec existait. Gwen te glisse l'air de rien, qu'en fait, ça fait 2 ans et que t'es un peu à la bourre. Je t'adore Gwen, vas-y, raconte.
2: Non, mais c'est ça que j'aime aussi, tu vois, c'est de voir l'évolution des artistes. Ben, j'adore, quoi.
0: Oui,
2: c'est,
0: bien sûr.
2: Tu te dis, bon, bah ouais, ok, c'est cool pour eux. Et puis, du coup, bah, y a plein d'oreilles qui vont aller découvrir. Donc, c'est tout ce que j'aime, c'est le partage. Donc, voilà.
0: Alors, ce soir, il y a plein d'oreilles. Ouais, alors, Monte Marco, c'est en un seul mot. Hein. Monte Marco. C'est qui?
2: Alors, c'est un artiste qui est originaire de Marseille, qui vient d'une famille de mélomanes, donc ça chantait beaucoup à la maison. Ouais. Il a fait du piano, il a commencé le piano, je crois, à son adolescence, il devait avoir 14 ans. Ouais. Et il faisait de la musique, mais en parallèle de son métier, ce qui était comme, moi j'ai été prof de maths. Donc tu vois, il cumule les bons points vis-à-vis de moi, prof de maths et musique, bon bah voilà, déjà, il partait bien. Puis en plus, c'est un artiste queer. Allez, troisième case, donc comment te dire.
0: Il voilà. était fait pour toi, ce gars.
2: Bah totalement. Et puis, bah quand j'ai entendu son premier titre, j'étais touché par ses textes. Il a une plume qui est assez fine, une voix un peu singulière. Et puis, il a une présence à la fois pudique, mais en même temps, il est très charismatique, marquante. Et sa pop, elle est, je trouve, à la fois douce et puissante. Donc j'ai dit, bah tiens, ça, c'est une petite découverte que j'aimerais bien programmer chez Émilie.
0: Eh ben, bienvenue l'ami, et merci d'avoir pensé à nous. Monte Marco, la chanson que tu as choisie s'appelle Poupée.
2: Ouais.
0: C'est bien ça.
2: Ça parle de l'effacement de soi quand on est dans une relation un petit peu toxique et qu'on s'oublie et que bah, après il faut se reconstruire émotionnellement et se remettre de tout ça quoi.
0: Eh ben ça va parler à tout le monde, c'est l'avantage. Ça nous est tous arrivé, non hein, les amis, de tomber sur voilà une planche un peu pourrie et ça fait des belles chansons et c'est ça qui est important et ça donne de l'espoir après. Gwen, je rappelle ton compte Instagram indispensable qui s'appelle Inclusique, voilà, avec des cas dans lesquels tu partages tout un tas de nouveautés, dont j'imagine Monte Marco.
2: Bon, oui. Oui, parce qu'il a sorti son EP là, qui s'appelle 1, 2, 3, fin avril.
0: Donc, voilà.
2: Il est parti des sélections.
0: Alors, nous, on écoute Poupée, et puis si ça vous plaît, n'hésitez pas à donner de la force et à Gwen et à Monte Marco, parce que les jeunes artistes, c'est important pour eux qu'on les suive sur les réseaux sociaux et qu'on mette des petits cœurs sous leurs publications. Ça n'a l'air de rien comme ça, mais croyez-moi, ça change beaucoup de choses pour eux.
2: Et allez les voir en concert.
0: Aussi, évidemment. Merci, Gwen. Je t'embrasse.
2: Des gros bisous.
0: À bientôt. Voici Poupée, Monte Marco. C'est...

0: nouveau, ça vient de sortir. La chanson s'appelle Poupée et l'artiste, c'est Monte Marco.
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0: Allez, je vous emmène faire un petit tour en 2021. Et non, c'était pas avant-hier, puisque c'était il y a 5 ans. Oh mon Dieu, les jours passent comme les voitures sur l'autoroute de la vie. Ah oui, ça file. Alors, il y a 5 ans, qu'est-ce qui s'est passé au niveau musique? Bon, déjà, on a perdu Philippe Châtel, le papa d'Émilie Jolie. On a perdu Patrick Juvet, monsieur Où sont les femmes? Et on a perdu Tonton David.

2021, l'Eurovision avait son petit scandale car tout le monde pensait que le groupe Maneskin, les rockers italiens qui avaient gagné, avaient pris de la cocaïne en direct à la télévision devant 200 millions de téléspectateurs. On ne sait pas. Est-ce qu'on s'en fout ? Oui, peut-être, parce qu'en 2021, on était surtout très très content d'être pour la troisième ou quatrième fois déconfiné. 2021, c'est l'année de l'après-Covid et c'est l'année des chansons qui, justement, nous redonnent un petit peu d'élan et le sourire. C'est l'année du deuxième album d'Angèle. Et l'année de la chanson du déconfinement respire encore, Clara Luciani.

respirer encore, réapprendre à boire ensemble dans les bars, à faire la fête. Le clip de Clara a aussi donné un petit peu des frissons à l'époque. Voilà, tout ça, c'était en 2021. Et puis, Feu Chatterton nous proposait un truc assez fou, un monde nouveau. On en rêvait tous. C'est ce qu'il chante, Feu Chatterton, monde nouveau pour se reconnecter à 2021. C'est la chanson idéale.

0: J'ai oublié quelqu'un qu'on a perdu en 2021, mais qu'on aimait très fort quand même. C'est Charlie Watts, le batteur des Stones. Bah ouais, c'était il y a 5 ans aussi qu'il nous a quitté, ce bon vieux Charlie. Allez, à tout de suite dans Décibel. Laurent va arriver pour vous faire écouter une chanson que vous adorez. Oui, je le sais d'avance. À tout de suite.
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1: J'espère que tout le monde passe un bon dimanche soir. Nous, on s'occupe de vos petites oreilles dans Décibels avec les choix musicaux toujours avisés et tellement réjouissants des auditrices et des auditeurs. Et c'est Laurent qui débarque. Bonsoir Laurent.
2: Bonsoir Émilie.
1: Comment ça va ?
2: Super bien.
1: Ah bah oui, avec des...
2: Ça va bien.
1: Et puis avec des bagnoles et des filles, tout va toujours bien. Cars and Girls, c'est le nom de la chanson que tu partages avec nous ce soir. C'est un hymne des années 80, ça.
2: Ouais, ouais, c'est les années 80. C'est sorti en 88, mais ça avait été écrit en 85.
1: Ah, intéressant. Oui, donc c'est vraiment en plein cœur des 80s, en fait.
2: Ouais, c'est la chanson de mes 18 ans. Enfin, c'était la chanson de mes 20 ans. Ouais.
1: Oh, mais trop bien. Et alors, le nom du groupe, quand même, il faut le dire, c'est Prefab Sprout, qui veut donc dire shoot Bruxelles préfabriqué.
2: Préfabriqué.
1: C'est très étrange. Ça m'a toujours... mais bon, chacun s'appelle comme il veut, mais quand même, shoot Bruxelles préfabriqué, fallait le trouver, ce nom.
2: Oui, oui, bah, je pense que Paddy McEdwin a fait exprès de... C'est le leader du groupe. Hein.
1: Ouais.
2: A fait exprès de trouver un nom qui voulait rien dire.
1: Ah, oh, ces Anglais.
2: Parce que je pense qu'il avait un caractère... un petit peu trempé, qui se sent dans ses chansons, et je pense que c'est allé jusqu'au nom du groupe.
1: Mais alors, ce qui est très intéressant, c'est qu'en réécoutant la chanson, tu vois, puisque quand tu l'as proposée, évidemment, je l'ai réécoutée, et je me suis dit, ça a très, très bien vieilli par rapport à d'autres choses très marquées années 80. Tu trouves aussi ?
2: Et ouais, c'est ce que je pensais la semaine passée, en écoutant Liane Folie au fur et à mesure.
1: Oui.
2: Des chansons qui vieillissent bien, parce que, au niveau des enregistrements, de la production sonore, c'est des trucs qui sont presque un peu ouatés, qui ne sont pas marqués trop années 80 ouais. ou 90. Et ça résiste bien autant.
1: Et donc, toi, quand tu dis que c'est la chanson de ta jeunesse, genre tu l'écoutais toute la journée, tu la chantais ?
2: Toute la journée, mais bon, à l'époque, Prefab Spot, c'était un petit peu le chouchou des Unrock,
1: oui.
2: première version.
1: Oui, c'est vrai.
2: C'était un peu le chouchou de tous les, de tous les magazines de rock. NME, le Melody Maker aussi, côté anglais. Je pense qu'ils avaient plus de fans chez les critiques de rock
1: que dans le public. C'est drôle. Et est-ce que tu crois aussi que ce côté très, parce que c'est très riche la musique de Prefab Sprout, est-ce que c'est aussi une espèce de réaction à des sons qui avaient été un peu fauchés, un peu maigrichons parfois avec les groupes de punk?
2: Ah, je sais même pas si c'est une réaction ou si c'est son naturel profond. Hein.
1: Oui, oui, remarque. Oui.
2: Parce que j'écoutais aussi When Love Breaks Down, enfin, qui était son du gros tube du groupe.
1: Ouais.
2: Et là aussi, c'est un peu dès le départ. Je pense que c'est une question de caractère et puis de ne pas faire comme les autres et de faire. Et surtout, ben, par rapport aux paroles,
1: ouais.
2: globalement du groupe, enfin de Paddy McAleen, hein, je pense que des trucs plus secs ou autres ne fonctionnaient pas et qu'il fallait. Il fallait des choses un petit peu plus travaillées
1: oui.
2: pour s'exprimer. Et là encore, bon, cette chanson-là, Cars and Girls, est encore une petite exception parce que c'est beaucoup plus pop et léger que ce qu'il fait habituellement. Et c'est marrant parce que c'est une chanson en réaction à Springsteen. C'est pour ça que c'est écrit en 85, je pense. Juste quand Springsteen était en train de finir sa grosse tournée après Born in the USA. Et je pense qu'il en avait un petit peu marre de Springsteen et de ses chansons.
1: C'est vrai que c'est Springsteen, ça parle que de bagnoles et de gonzesses et un peu du paysage. Mais ah, c'est drôle, voilà. Je ne savais pas que c'était pour ça.
2: Et il avait envie de... Bah, écoute, le début de la chanson. Springsteen dreams life's the highway.
1: Ah, mais oui.
2: Il le nomme.
1: C'est génial. Et on sait si Springsteen, il a réagi. On sait si Springsteen il a dit quelque chose là-dessus. Ben, je suis sûr que non. Springsteen il a dû faire.
2: Non, je crois pas. Ouais. Bon, je pense qu'il faut en discret sur ce genre de truc. Et voilà. Donc Paddy McAleen, c'était son façon de dire. Bah, ces histoires de bagnoles et de gonzesses, nous ça nous touche pas spécialement. et il y a sûrement des choses qui sont plus importantes, qui nous touchent plus que ces trucs-là, quoi.
1: Ok.
2: Et toute la chanson est ça. Enfin, il faut y croire, écouter les paroles en entier. Ça va être l'occasion pour ceux qui
1: Exactement.
2: Peuvent entendre un peu l'anglais pour voir vraiment, ils parlent de ça en disant c'est pas notre truc à nous et c'est un rêve de Springsteen, mais c'est pas la vraie vie. Quoi.
1: Allez.
2: Et en gros, c'est une métaphore, on ne parle pas. Alors que toi, ben, je vois que pour parler tout à l'heure, tu parlais déjà d'une métaphore sur l'autoroute.
1: Oui, c'est vrai, l'autoroute de la vie. Là, c'est l'autoroute de l'émission et on prend la sortie Prefab Sprout grâce à toi, mon cher Laurent, qui est au volant. Hein, je file la métaphore. Merci beaucoup, pilote.
2: Merci beaucoup.
1: À la prochaine. Voici Prefab Sprout. Donc, Cars and Girls. C'est bien, mais c'est pas la vraie vie, quoi.

0: Proud et Cars and Girls. Un bonheur de réécouter cette chanson. Merci à Laurent.
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0: Mylène Farmer est de retour. Son dernier album date d'il y a 4 ans. La chanson C'est à qui le tour? On va l'écouter maintenant. Mais alors, j'ai mené mon enquête sur DJ Lewis, cet artiste électro qui a fait la prod avec elle. En fait, c'est le fils de Hervé Lewis. Il n'y a que les vieux comme moi qui connaissent Hervé Lewis. C'était le coach de Johnny, le mec qui faisait faire des jogging à Johnny Hallyday et tout. Et donc, j'ai appris qu'il est aussi le préparateur physique de Mylène Farmer depuis le début des années 90. Donc voilà, c'est la relève DJ Lewis qui apporte sa patte à cette chanson de Mylène Farmer. C'est à qui le tour, c'est nouveau et c'est déjà dans Décibels.

0: C'est à qui le tour ? Mylène Farmer, l'album arrivera et la tournée aussi. Je sais que ça fait plaisir aux fans. On vous tient informés hein, dès qu'on a des petites indiscrétions qui tombent.
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0: Jean-Maurice est avec nous, un habitué du dimanche soir. Salut Jean-Maurice.
2: Oui, salut Émilie, salut.
0: Comment vas-tu ?
2: Eh ben ça va, merci, oui. Et ça va d'autant plus que c'est un de mes artistes internationaux favoris que je présente.
0: Ah, alors Mika, alors moi aussi j'ai une passion pour ce garçon, je l'avais découvert avec Grace Kelly, j'imagine toi aussi.
2: Oui, j'avais adoré Cacher. Oui.
0: Et alors, il est formidable, hein, parce que bah, déjà, il chante quand même comme un petit oiseau, ce qui est une bonne qualité quand on est chanteur.
2: Oui.
0: Mais en plus, moi, j'aime bien tout l'univers visuel. Il fait très attention à ça, autour de sa musique. Moi, ça me touche beaucoup.
2: Oui. Enfin, il y a eu un petit bémol par rapport à ce qu'il a sorti dernièrement.
0: Ouais.
2: Je ne l'accroche pas encore vraiment.
0: Ah, le tout nouveau titre, là. Le duo avec Stilto.
2: Oui, c'est ça. Il y a Stiletto, ça, j'ai remarqué. Bon, ça sent un peu de l'ordinaire. Mais par contre, j'adore l'ancien album.
0: Okay.
2: Alors, je ne l'ai pas.
0: L'album où il y a la chanson que tu as choisie ce soir ?
2: Oui, ce soir.
0: Alors,
2: il y avait aussi C'est la vie, c'est la vie. Et voilà.
0: Ok, alors l'album, il s'appelait Que ta tête fleurisse toujours. Et c'était pour la première fois pour Mika, un album tout en français. Parce que, comme tu l'as dit, Jean-Maurice, c'est un artiste international. Mika, il est un peu libanais, un peu anglais. Il parle très bien français. Puis il vit un peu en Italie. Enfin bon, voilà, c'était un enfant du monde, comme on dit. Et il avait toujours fait des albums en anglais. Il avait sorti déjà des chansons en français, mais de manière isolée. Et là, tout l'album était en français. C'est peut-être ça qui t'a touché aussi, Jean-Maux, c'est qu'il chante dans notre langue.
2: Beaucoup, parce que c'est vrai que les chanteurs multilingues, et il y a aussi beaucoup de succès en Italie, au passage.
0: Oui, c'est vrai.
2: Là, San Remo, enfin, bon, son titre d'ailleurs, San Remo, était très très bien aussi.
0: Oui.
2: Mais, enfin, celui-là, donc, c'est un hommage à Jane Birkin, et c'est tout à fait les mots qui correspondent aux attitudes de Jane Birkin au tout début.
0: C'est vrai, c'est très joliment écrit. Il a écrit l'album avec un garçon qui s'appelle Dorian, qui travaille pas mal avec Renan. Dorian, il a travaillé aussi avec les L5, toutes les femmes de ta vie. C'est lui qui a écrit ses paroles. Génial.
2: Ah, d'accord.
0: Non, c'est pas tout ça. Et donc, oui, OK, Mika, donc ça, c'était son album, son avant-dernier album. Et le dernier en date qui s'appelle Hyper Love, t'as un peu moins accroché.
2: Exactement. Ouais, tu as très bien résumé.
0: Ça reviendra.
2: C'est un peu trop. Oui, bien sûr. C'est un peu trop électro pour moi.
0: Bon.
2: Mais franchement, celui-là est très très bien.
0: Une chanson qui s'appelle Jane Birkin, hommage évident donc. C'est Mika et c'est choisi par toi. Merci Jean-Mo.
2: De rien. À bientôt.
0: À bientôt.
2: Au revoir.
0: Salut.
2: Au revoir.

0: Birkin sur l'avant-dernier album de Mika, un album tout en français qui s'intitule « Que ta tête fleurisse toujours », un album qui était en hommage à sa maman. Et Mika, je le sais grâce à notre auditeur programmateur régulier Stéphane qui bosse au musée Grévin, Mika, il a sa statue au musée Grévin et il est plutôt réussi. Alors vous pouvez aller le voir.
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0: David, maintenant avec nous. Eh oui, ce soir, on a beaucoup de gars ce soir, dites donc. Non, il y aura une fille tout à l'heure à la fin de l'émission, c'est promis. Ouais. Comment ça va, David ?
2: Salut, Émilie. Oh, non, mais il y a beaucoup de gars, mais j'ai eu le problème à une fille quand même.
0: C'est vrai.
2: Attends.
0: Et une fille qui compte double, hein, parce qu'alors, c'est la boss lady.
2: Exactement.
0: T'as choisi d'écouter ce soir Théodora, qui est, alors pour certains, une nouvelle idole, pour d'autres, un phénomène un peu inexpliqué. Théodora qui a raflé 4 victoires de la musique. Toi, à quel moment est-ce que tu t'es mis à accrocher à la musique de Théodora ?
2: Alors attends, parce que moi je te fais mon kéké en disant la boss lady, mais il y a un an, je ne savais pas qui c'était.
0: Ah, et voilà.
2: Et en fait, j'ai rencontré par hasard dans les couloirs de la maison de la radio.
0: Oh, excellent.
2: Il y avait du monde autour d'elle. J'ai dit, c'est qui ? On m'a dit, c'est Théodora. J'ai dit, c'est qui Théodora ? Elle m'a dit, c'est une chanteuse. Et donc, du coup, bon, je me suis pris un coup de pelle.
0: T'avais l'air vieux, hein ?
2: Internet, j'avais l'air vieux.
0: T'as googlé Théodora, quoi.
2: J'ai googlé Théodora. Et puis, je suis tombé sur le titre qu'on va écouter ce soir. Hein. Mais en fait, j'aime tout d'elle. Enfin, déjà, elle écrit, c'est ça qui est important.
0: Oui.
2: Et donc là, on va écouter. Mais il y a une rythmique, parce que j'ai essayé de chanter le texte. Ouais. Il y a une rythmique, il y a un phrasé qui est particulier. Et moi, j'y arrive pas. Mais c'est vachement bien. En tout cas, je trouve le titre très bien. C'est pour ça que je passe ce soir. Et donc, c'est comme ça que je... Voilà.
0: Bon, alors la liaison est pas bonne, David, mais on a compris que la chanson, c'est « Ils me rient tous au nez » et que c'est grâce à cette chanson-là que t'es un peu tombé amoureux du style de Théodora.
2: Exactement.
0: C'est celle-là, hein, ouais. « Ils me rient tous au nez ». Et alors, ce qu'il faut dire aussi, c'est que la réédition de son album « Méga BBL » apportait son lot de bonnes surprises, et notamment un duo avec Juliette Armanet. Comme quoi, elle est plutôt ouverte aussi, Théodora.
2: C'est vrai.
0: Ah, on a perdu David, mais c'est pas grave, on l'embrasse fort et on va écouter de sa part la boss lady, bah oui, la patronne, c'est son surnom à Théodora. 4 victoires de la musique et un premier concert au Zénith de Paris. Je sais pas si vous vous souvenez, si vous avez vu passer la vidéo sur les réseaux sociaux où elle avait invité Christophe Willem qui avait chanté avec elle Double Jeu sur scène. Donc voilà, c'est une fille qui a pas peur de la chanson française à la Juliette Armanet ou encore de la variette super rythmée à Christophe Willem. Elle a en plus très bonne réputation. On me dit qu'elle est très sympa. Vous pourrez peut-être la voir au festival We Love Green ce soir. Vous trouviez... Ah bah non, c'était hier. Oh, elle était hier à We Love Green. Bon bah vous l'avez raté, les Parisiens. En revanche, les Nîmois, c'est bon, c'est jeudi prochain au festival de Nîmes. Et puis pour les Marseillais, au parc Borély, festival Mars Attack, Théodora y sera le samedi 13 juin.

0: Théodora, ils me rient tous au nez. Merci à David pour ce choix audacieux. Et Théodora qui cartonne pour sa saison de festival. Je vous ai donné que les premières dates tout à l'heure, mais sachez que Europa Vox à Clermont-Ferrand, le printemps de Pérouge, Gare au Rock à Marmande, également le festival Beauregard à Hérouville-Saint-Clair en Normandie, également les déferlantes sud de France à Port-Barcarès, le festival de Poupée, le Paléo Festival, le festival du Roi Arthur et le Cabaret Vert à Charleville-Mézières. Tous ces festivals accueilleront cet été Théodora. N'hésitez pas.
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0: Je passe ma vie sur Instagram et je suis tombée sur la vidéo d'une petite fille, 8 ans et demi, 9 ans, à tout casser, allez 10 ans peut-être, qui au piano reprenait Un homme heureux de William Scheller. Et là, mon cœur a fondu immédiatement. Alors je me suis dit, tiens, ce dimanche, on va se faire un petit récap de William Scheller avec les auditrices et les auditeurs. Quelles sont vos chansons préférées de ce garçon qu'on a découvert avec une chanson assez marrante, hein, Rockin' Dollars.
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0: Au milieu des années 70, c'était pas forcément annonciateur de ce qu'il allait nous donner après, des chansons tellement émouvantes qu'elles allaient nous faire pleurer des larmes. Mais c'est comme ça, William Scheller, c'est aussi faire des chansons rigolotes. Moi, je suis très très fan du Carnet à spirale.
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0: Tout est beau, sa voix, les paroles, la basse, à chaque fois super soignée, la basse sur les morceaux de William Scheller. Et puis, il y a plein de chansons qu'on adore. 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
0: Bah, on la basse, écoutez la basse.
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0: Elle danse, quoi. Et le piano, évidemment, puisque William Scheller est aussi un merveilleux pianiste. William Scheller, donc, qui avait eu un petit creux de carrière, hein, ça arrive à des gens très très bien, avant les années 90, et qui avait sorti en 1991 Scheller en solitaire. Il n'était pas exactement tout seul, il y avait un tout petit public de 200 personnes à Paris, au studio Davou. Et il a enregistré son concert, et il l'a sorti. Et dessus, il y avait cette chanson incroyable, Un homme heureux. Et ça a été, figurez-vous, le plus grand tube de sa carrière. Un comeback un peu à la Nougaro avec Nouga York. On l'attendait pas et il est revenu. Et c'était tellement beau qu'on va y retourner en courant en 1991. Un homme heureux, Scheller, en solitaire.
5: Pourquoi

0: William Scheller, ce génie, il va avoir 80 ans cet été. On lui envoie des bisous d'anniversaire par avance.
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0: C'est la dernière de la soirée et pas les moindres. Bienvenue, Ève.
2: Bonsoir.
0: Comment ça va?
2: Ah ben, je suis une femme heureuse.
0: Je veux être une femme heureuse. En même temps, est-ce
2: que... Je suis, en fait.
0: Tu es une femme heureuse.
2: C'est encore mieux.
0: Mais ça s'entend dans ta voix, Ève.
2: Je suis tellement contente de te parler de la chanson qu'on va écouter ensemble, que personne ne connaît en France,
0: non,
2: je pense.
0: Personne. Je te confirme.
2: Mais même tu connais la chanteuse.
0: Alors, moi, je connais très bien la chanteuse Paloma Faith, pour la simple et bonne raison. Donc, c'est une chanteuse anglaise, absolument spectaculaire. Et je la connais parce qu'elle sortait avec un copain à moi. Dans les années 2006-2007, un truc comme ça. Un chanteur anglais qui était un pote à moi qui s'appelle Josh Weller. Et donc, ils étaient ensemble. Et donc, ma chère Ève, non seulement je vois qui est cette chanteuse, Paloma Faith, mais je peux même te dire qu'elle a dormi sur mon canapé à Paris.
2: Ah bon, bah oui, non, mais là.
0: En 2007, parce que elle faisait des allers-retours à Paris, mais à l'époque, voilà, elle ne vendait pas encore de disques, et donc sa maison de disques ne payait pas d'hôtel, et donc elle était venue squatter dans mon salon. Voilà.
2: Ah, j'adore.
0: Mais je te laisse la priorité pour présenter son talent artistique, parce que je trouve qu'on devrait mieux la connaître en France.
2: Ah, mais oui, ouais, parce que vraiment, c'est une artiste complète. Moi, je l'ai découverte totalement par hasard dans une série, tu vois,
0: ouais.
2: Donc elle est aussi actrice. Et puis, bon, quand un truc me plaît, j'aime bien regarder un peu ce qu'ont fait les gens, tout ça, et je fais « Ah, mais elle est chanteuse
0: ouais. !» Ouais.
2: Allons écouter ça. Oh, ah, mais le coup de cœur, le coup de foudre, l'amour, vraiment.
0: Elle a
2: le fait que j'adore sa personnalité, enfin, c'est une femme qui est très engagée, notamment voilà, pour les droits des femmes, etc. Mais ouais. Je la trouve tellement drôle, tellement pétillante. Elle a quand même un style bien à elle aussi sur un plan
0: vestimentaire. Ah oui, elle ressemble à personne d'autre en fait. Paloma
2: ouais.
0: Faith, je vous mets au défi de trouver quelqu'un qui lui ressemble. Elle est incroyable.
2: Et la voix qu'elle a, et alors la chanson en question, Me Time, moi ça me parle tellement, ce côté de foutez-moi la paix, laissez-moi du temps pour moi, il y a trop de bruit autour, laissez-moi tranquille, j'ai besoin de rêver, de fermer la porte et de hurler aussi parfois.
0: Oui, oui.
2: Et franchement, si on se penche un peu sur les paroles, je pense que ça peut vraiment, vraiment résonner en beaucoup, beaucoup de monde. Peut-être des parents, oui. Jeunes parents, je ne sais
0: pas. Des jeunes parents qui dorment plus, qui n'ont même plus le temps de se laver les cheveux. Oui.
2: D'ailleurs, elle vient d'avoir son 13e enfant, hein, donc beaucoup de bonheur et de bises à elle, et de courage,
0: oui.
2: Pas trop de sommeil. Mais vraiment, j'aime tous ses albums. À chaque fois, je me dis, mais il y a des pépites dedans. Alors, elle est très, très connue et reconnue dans son pays. Hein,
0: ah oui.
2: Mais c'est pas arrivé jusque chez nous. Alors, je le regrette un petit peu pour nous. Enfin, moi, je m'en fiche. J'écoute beaucoup. Hein.
0: Ouais.
2: Et elle vient aussi de sortir un livre, enfin, l'année dernière. Elle fait tout. Elle a tous les talents, vraiment. Si un jour la vie te mène sur son chemin, dis-lui qu'elle a une très, très grande fan en France.
0: Je vais lui dire, je vais lui parler de toi, Eve, si je la recroise. Mais en tout cas, je te remercie parce que je suis hyper contente d'entendre ça. Voix grâce à toi ce soir à la radio. Merci Ève.
2: Mais de rien, gros bisous.
0: Bisous, voici Paloma Faith, Me Time.

0: On le disait avec Eve avant le début de la chanson, Paloma Faith n'est pas assez connue en France, mais bon, maintenant vous la connaissez. Et ça, c'est une bonne chose, grâce à Décibel. Allez, c'est terminé pour ce soir. Merci à l'équipe de l'émission. Il y avait Iris Guitoni, Christophe Hulens, Elodie Bianca Maria, Franck Moilier et notre stagiaire, Stéphane Silla. À demain.
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0: 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Bonne soirée les amis.
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2: Moi, j'étais enfant dans les années 70, et Joe Dassin, il en chantait nos soirées. C'est une voix très chaude, très douce, très tendre, beaucoup de chaleur, beaucoup d'humanité, et des chansons qui sont inoxydables. Et ce qui est fou, c'est qu'il ne voulait pas être chanteur. Ça lui est arrivé par hasard. Séduire une fille, il a fait une chanson, il l'a enregistrée sur un souple, et puis c'est arrivé chez CBS et ils l'ont vu comme chanteur. Il a fait des études d'ethnologie, enfin bon, et il s'est retrouvé dans la chanson. Et je pense que c'est des métiers, des fois, on y arrive par hasard.
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1: 1997, les radios diffusent de la techno et de la dance. Pourtant, quatre garçons débarquent avec un instrument totalement improbable, un violon. Leur nom, Louise Attaque.
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1: Leur arme s'appelle Ton Invitation. À l'époque, personne n'aurait misé un centime sur ce rock acoustique un peu brut, porté par la voix traînante de Gaëtan Roussel. Et pourtant, la magie du bouche à oreille opère. Le public s'identifie immédiatement à ce texte sur l'hésitation et à cette question qu'on s'est tous posée. Est-ce qu'on doit accepter l'invitation ?

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1: Les habits du dimanche, Gentleman Driver. La clarinette voluptueuse, la contrebasse tonitruante, le piano endiablé, la guitare entraînante et les voix des habits du dimanche racontent des histoires remplies d'humour et de légèreté. Des compositions rythmées pour claquer des doigts, taper du pied et plus si affinité.

0: Gentleman Driver, les habits du dimanche. Un coup de cœur, ici même. 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

0: C'est un film qui inspire à Daniel Balavoine, Mon fils, ma bataille.
1: Les secrets de vos chansons préférées, Johan Guérin.
0: En 1981, le chanteur s'inspire du film oscarisé Kramer contre Kramer avec Dustin Hoffman et Meryl Streep. Le titre est aussi un hommage à son guitariste, Colin Swinburne, alors en plein procès. Choqué de voir son ami humilié par des avocats qui méprisent son métier de musicien, Balavoine décide de prêter sa voix à ce combat social.

0: Le comble, Daniel Balavoine avouera plus tard ne pas beaucoup aimer ce titre, devenu pourtant l'hymne de toute une génération de papas.
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2: Jean-Louis Aubert, Marcel, la chanson préférée de Christophe Maé.
5: Ma femme était enceinte il y a quelques années. On attendait un petit garçon, on voulait l'appeler Marcel. Et j'étais au théâtre de Paris, je faisais un concert. Je dis à Jean-Louis, écoute, je vais faire découvrir une chanson qui s'appelle Marcel aux gens. 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

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J'espère que tu aimes, c'est assez beau, non? 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
1: Inège, souffle. L'Europe d'Inage est habitée. Les premiers signes de vie captés en 2019 depuis un petit cirque sont devenus un intense festival où humains, aliens et autres créatures mythologiques dansent furieusement. Visa accordé à toutes celles et ceux qui ont la tête dans les nuages.

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2: Il a pour le coup des histoires qui nous restent bien dans la tête. C'est Arnaud Fromage qui est avec nous. Bonjour Arnaud.
3: Bonjour, bonjour à tous.
2: Arnaud, ça faisait longtemps que vous ne nous aviez pas déterré une vieille loi de l'époque révolutionnaire.
3: Oui, mais cette fois j'en ai trouvé une qui sert vraiment à quelque chose. Je dirais même que c'est une loi qui a tout changé. Il s'agit de celle qui, en 1799, a instauré en France le système métrique. Ou plutôt, le système MKPS pour mètre kilogramme poids seconde. Trois unités de base pour les unir toutes et en finir enfin avec les toises, les perches, les pouces, les lieux, les livres et les boisseaux. Il faut dire que chaque région et parfois même chaque ville possédait sa propre unité de mesure. À Besançon, c'était l'Aune, par exemple, qui mesurait un peu plus de 81 cm. Pour éviter les embrouilles, eh bien une tige en métal, une aune étalon, avait été scellée dans la pierre au XVIe siècle à l'extrémité gauche de la façade de l'hôtel de ville. Et elle y est toujours, d'ailleurs, elle est toujours en place. Mais voilà, à la demande des commerçants de l'époque, un système identique était nécessaire et ce fut donc le système métrique.
2: Le système métrique qui a depuis été adopté par presque tous les pays du monde, on peut le dire.
3: Oui, en gros, il n'y a que les États-Unis, le Liberia et la Birmanie qui refusent toujours le système métrique, et c'est vrai que le Royaume-Uni l'utilise en traînant des pieds. Le système métrique, qui a évolué d'ailleurs depuis, il a intégré le système SI, le système international, qui rassemble toutes les unités de mesure de base desquelles on peut calculer toutes les autres. Et elles ne sont que 7. Le kilogramme, la seconde et le mètre, donc, auxquels s'ajoutent le kelvin pour la température, l'ampère pour l'intensité électrique, la mol pour la quantité de matière et le candela pour l'intensité lumineuse.
2: Et avec ça, on peut tout calculer ?
3: En grande partie, oui, les autres unités se déduisent de ces sept-là, mais il y a malgré tout un monde qui résiste encore et toujours au système métrique et je dirais même à la logique humaine, celui des pointures de chaussures. Personne n'y comprend rien, alors j'ai mené des petites recherches. Tout part du point de Paris, inspiré du quart de pouce britannique. La pointure d'une chaussure est calculée en divisant la longueur de l'intérieur de la chaussure en centimètres par le point de Paris. En gros, une pointure 40, ça fait environ un pied de 26 cm de long. Pour les Italiens, c'est le même calcul, mais avec une pointure en moins. Les Américains commencent à compter à partir de la taille 1, qui correspond à notre 31. Les Anglais, c'est pareil, mais eux, ils commencent à 0. Les seuls qui ont un système à peu près compréhensible, ce sont les Japonais. En gros, un pied de 26 cm correspond à la taille 26, et ensuite on décale, mais toujours en fonction du fameux point de Paris. En résumé, il serait peut-être temps de mettre un bon coup de botte là-dedans, parce que, rayon chaussure, moi, je ne sais plus sur quel pied danser.
2: Ah, c'est le cas de le dire, oui. C'est vrai qu'on a un petit peu perdu avec tout ça. Merci beaucoup, notre cher Arnaud Fromage, avec ses nécessaires minutes comptoises. Et puis à très bientôt.
3: À demain.
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0: moi, le plus dur à écrire en mots, c'est concessionnellement.
1: J'ai pas compris. Tu peux m'expliquer ? On a tous rien compris.
0: Concessionnellement.
2: Bah moi, c'est aucun mot, sauf ceux où il y a trois, deux lettres qui sont pareilles. Mais sinon, j'ai aucune difficulté sur les mots.
3: Bah, moi aussi, je suis d'accord. Je dirais anticonstitutionnellement, parce que c'est le mot le plus long de la langue française. Et puis, en plus, c'est plus difficile que intergouvernementalisation.
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5: Bonjour Johan.
6: Salut Manu.
5: Merci de nous accueillir à Issoudun pour parler d'un jeu. Un jeu d'arcade comme on en trouve de temps en temps et ça nous émerveille.
6: Ça, c'est super parce que ça nous rappelle notre jeunesse quand on allait dans les bistrots et qu'on jouait aux bornes arcade. Donc là, tu vois, ça vient d'arriver. On a un copain qui est très talentueux et qui reconditionne et restaure entièrement des bornes arcade typiques du début des années 80. C'est la référence. Il les reconditionne entièrement, il les restaure entièrement. Elle est dans son aspect d'origine, vintage, tu vois, toute la déco et la caisse sont vintage. Et puis, lui, ce qu'il propose, c'est d'intégrer une nouvelle carte et puis de nous proposer tous les jeux d'arcade qui existent dedans. Donc là, je crois qu'on a on doit avoir une borne où il y a plus de 600 jeux avec tous les, évidemment, les Pac-Man, les Space Invaders et tout ça. Et elle est complètement dans son état d'origine, mais avec un nouveau processeur où on peut accéder à tous les jeux qu'on a aimés quand on était plus jeune. Donc ça, c'est vraiment une pièce de collecte, mais qui marche, qui est révisée et qui est très, très, très, très plaisante et très déco surtout.
5: Remis en état, ça coûte combien ça ?
6: Elle est proposée dans les 1 400 € et c'est vraiment un prix très raisonnable parce que, encore une fois, on a accès dedans à plus de 600 jeux avec tous les jeux de l'époque. Et puis, on a un vrai look vintage. C'est déco pour quelqu'un qui a envie de se faire une pièce à la maison, une pièce de jeu ou un bar, etc. Enfin, ça s'intègre évidemment partout.
5: Johan, je t'arrête, je vais lâcher le micro puis je vais m'installer.
6: Bah oui, rien.
5: Oh là là, c'est parti.
6: Voilà,
5: et je le valide, hein.
6: Tu le valides, celui-là. Oui. Bah évidemment, mais ça c'est super, c'est notre jeunesse et puis ça revient beaucoup à la mode, c'est très tendance. Game over.
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1: Salut, Brésil.
2: Salut, toi. Qui est cette charmante personne? Voulez-vous me présenter?
3: Ah, c'est encore Sylvie.
1: Je suis Sylvie.
2: Vous avez quel âge?
1: J'ai 50 ans.
3: Tu crois que je te vois pas?
4: Vous faites quoi dans la vie, en fait?
1: Je suis vendeuse en boulangerie.
3: Mais tu me prends pour une conne, là, ou quoi?
5: Elle est jalouse, tu sais pourquoi?
1: Je suis dans les petits bonheurs.
4: C'est exactement ça qu'on a pensé, nous.
6: Qu'est-ce que vous faites ici, à part foutre la merde?
1: J'habite à Port-Sal.
2: Et alors?
1: Port-Sal, c'est sauvage, bleu turquoise.
2: Comme sur les cartes postales?
1: Il y a une super vue au Guiligui qui surplombe le port. Et c'est le paradis.
7: Un petit commerce, une petite femme. C'est pas beau, ça? C'est pas le paradis?
8: C'est quoi votre endroit préféré?
1: Mon coin de balade préféré, c'est Boutrouille à Kerlouan.
9: Et on peut savoir pourquoi?
1: C'est une grande plage avec des rochers. Quand j'étais jeune, je montais sur les rochers. J'allais attraper des poissons, des crabes, des étrilles. Il y a trois petits rochers qui se situent au milieu de la plage. L'eau ne part pas quand la mer descend. Et ça fait des petites mares. Et quand j'y retourne maintenant, je vois les enfants qui jouent là où je jouais. Par contre, les rochers sont tous usés, puisque les enfants glissent dessus.
10: Allez, je glisse. Moi, tous les matins, je casse le vent, je fais chier les gens, ça me purifie, c'est important.
3: C'est quoi un mégatube?
1: Ma chanson d'enfance inavouable, c'est Son Kukai.
11: En l'an 70 du calendrier spatial, des êtres humains quittèrent la Terre pour rejoindre différents systèmes galactiques, comme le 15e système solaire, par exemple.
1: C'est un générique de dessin animé qui passait dans les années 80. J'adore.
12: Je ne comprends toujours pas.
13: Tu leur as fait huile bordée.
1: Quand je me suis mariée, on l'a passé avec le MP3.
14: Très bien, ma chérie. Après tout, c'est ton mariage.
1: Son Kukai au mariage. Ah bah oui.
15: Sur quelle planète?
16: Allez, vas-y, fais-nous rire.
3: Raconte-nous une histoire, allez.
1: Si, j'en ai une quand même.
15: Ah oui?
1: La maladie du boulanger.
17: Ah, mais je crois que je la connais.
18: Non, c'est peu probable.
1: C'est la brioche qui gonfle et la baguette qui tombe.
16: Mais c'est énorme d'entendre des trucs comme ça.
1: C'est une tradition. Allez, salut!
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19: Mon linge pue. J'ai beau le laver, mais quand je le sors, il sent mauvais. J'ai changé de lessive, mais rien n'y fait. Les fringues, les serviettes, les draps, tout pareil. Alors, c'est apparemment lavé, c'est propre, ça dégage une odeur de renfermé dans ce mouchlit de l'humidité, de moisi. Alors, j'ai demandé à ma maman le pourquoi du comment, elle m'a demandé de me raconter comment je faisais. Bah, moi, je fais tourner la machine la nuit, pour profiter de l'électricité moins chère, mais comme j'ai pas le temps le matin, je sors le linge en rentrant chez moi le soir. Et ben voilà, je vous raconte pas ce qu'elle m'a mis. Laisser le linge dans le tambour, même une heure de trop, ça favorise la stagnation de l'humidité et la prolifération des mauvaises odeurs. Alors en hiver, c'est vrai, hein, c'est tentant de remettre à plus tard la sortie du linge, surtout là, aujourd'hui, il y a du vent, il pleut, mais la chaleur résiduelle, associée à une ventilation quasi nulle, eh ben ça transforme le tambour fermé en serre à bactéries. Même le synthétique qui sèche plus vite, ça n'y échappe pas. Alors dès la fin du cycle, chez moi, il me joue la truite de Schubert, eh ben il faut sortir les textiles immédiatement, les secouer énergiquement pour les détasser, c'est comme ça qu'on dit, et les installer sur l'étendoir en les espaçant au maximum. L'aération du linge, ça empêche la prolifération des bactéries et c'est ça qui donne ces mauvaises odeurs. Eh ben merci ma maman.
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1: C'est la Camini Minute, votre chronique de la joie et de la bonne humeur. Comment ça va les amis? Enfin, je dis comment ça va les amis, je pourrais dire CMTV. Oui, parce que je sais pas si vous avez remarqué, mais je sais pas si c'est la nouvelle génération, mais il y a des gens, quand ils parlent, ils mettent de moins en moins de voyelles, de moins en moins de lettres. Pour dire « il y a rien », ils disent « il y a R ». Pour dire « mort du rire », ils disent « MDR ». Pour dire « péter de rire », ils disent « PTDR ». Et pour dire « à ce qui paraît », ils disent « à skip ». Il y a de moins en moins de lettres, de moins en moins de mots. Mais si on continue comme ça, ils vont parler comment dans 10 ans les gens ? C'est quoi cette façon de parler là ? Je veux dire, il n'y a rien, c'est pas une longue phrase. Je comprends qu'on veuille écourter des trucs, mais il n'y a rien, c'est pas long, il y a R. Comment on va parler dans 10 ans ? Moi je dis, on parle de plus en plus des extraterrestres et des ovnis. Moi je pense que si les extraterrestres viennent sur Terre, c'est à cause des gens qui parlent comme ça, qui réduisent les mots. C'est quoi cette façon de parler, franchement ? C'est abusé, quoi ! Parler français, c'est une belle langue, le français. Il y a R, MDR, PTDR, ASKIP, il est BG pour dire beau gosse. Mais c'est bien de dire qu'on est beau gosse, ça fait plaisir d'entendre beau gosse. C'est plus plaisant que BG. Ils enlèvent les voyelles comme ça. Ça me rappelle les films coquins qu'on voyait sur Canal+, au début du mois, le samedi du mois, quand c'était encrypté. Vous vous rappelez ça ? Faites pas semblant, hein. Lui, à tous les auditeurs d'ici Picardie, vous aussi, vous êtes tombés au moins sur du crypté sur Canal+, dans les années 90. Et ben c'est pareil, cette nouvelle façon de parler là. Des mots courts, de plus en plus courts. Et d'ailleurs, même les rappeurs de nos jours ont des noms d'artistes de plus en plus courts. ZKR, PLK, SCH, MHD. Après, il y en a qui gardent quand même les voyelles. Gims, Jules, Vald. Et bien sûr, on terminera par les groupes asiatiques, les Coréens de BTS. Alors eux, ils ont pas mis de voyelles, mais BTS, c'est quand même Bac+2.
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3: Itinéraire bis en balade dans le Sénonais cette semaine. Et aujourd'hui, je me suis arrêtée dans la commune de Gron. Élodie Conat, bonjour.
4: Bonjour Catherine, bienvenue.
3: Bienvenue chez Déconnecter. Alors Déconnecter, Élodie, c'est quoi ?
4: Déconnecter, c'est d'abord la marque de mes céramiques artisanales. Et c'est aussi bientôt une place où vous pourrez venir à l'atelier.
3: Qu'est-ce qui vous a donné envie de vous lancer dans la céramique ou la poterie ? On dit céramique ou poterie ? Dans votre cas, qu'est-ce qu'on dit, Élodie ?
4: Alors moi, j'aime bien dire les deux, parce que les deux se rassemblent. Il y a un côté un peu plus artistique pour le céramiste et un côté plus utilitaire pour la poterie. Et moi, ma technique mêle les deux. Ce qui m'a donné envie, en fait, ça a été les circonstances de la vie où j'ai eu un licenciement. Et en fait, la vie m'a permis de prendre ce chemin-là et puis de découvrir. En fait, ça a été magique. Ça a été une rencontre avec la terre, le tour de potier et ça ne m'a plus lâché.
3: Alors, vos céramiques, vos poteries, quelles sont leurs caractéristiques ?
4: Alors moi j'aime bien ce qui est fin, élégant et j'aime bien la couleur bleue. Donc c'est vrai que ça va être une tendance sur mes poteries. Et j'aime bien que l'art soit dans le quotidien. C'est-à-dire que votre tasse du thé du matin ou du café du matin, eh bien vous ayez plaisir vraiment à la prendre et que ce soit un objet joli mais utilitaire.
3: Il y a aussi des sculptures, on peut parler de sculptures ?
4: Alors sculpture parce que par-dessus un vase, je mêle une autre technique, mais je ne fais pas de sculpture type buste ou animaux, par contre. Mais voilà, je m'autorise en tout cas à faire des œuvres un peu plus décoratives, mais toujours utilitaires. C'est-à-dire que le vase, vous pouvez quand même mettre des fleurs fraîches dedans.
3: L'année dernière, vous avez fait le Salon Made in France à Paris. Qu'est-ce que vous en retenez de ce Salon Made in France et comment ça s'est passé ?
4: Alors, le mot à retenir, c'est intense, aussi bien sur la préparation que sur l'événement. Donc oui, c'était 4 jours et j'en garde forcément un magnifique souvenir et des belles rencontres, des gens intéressés, intéressants, de beaux compliments. Donc ça rebooste aussi et ça fait du bien au moral et de rencontrer d'autres artistes aussi, c'était chouette.
3: Déconnecter, Élodie, ça existe depuis combien de temps ?
4: Eh bien, je viens de fêter mes 3 ans.
3: L'avenir, alors, c'est cet atelier qui va s'ouvrir ici à Gron ?
4: Oui, j'ai hâte. Oui, un nouvel atelier, un espace vraiment cosy, pensé, et du coup, pouvoir accueillir pour faire des cours et partager cette passion aux gens.
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3: Itinéraire bis dans le Sénonais cette semaine, et aujourd'hui, je me suis arrêtée à Sens, chez l'Ultimat. Damien Bonvarlet, bonjour.
5: Bonjour.
3: L'Ultimat, Damien, c'est quoi ? C'est deux choses très différentes.
5: Alors, ça vient déjà, à la base, c'est un atelier de lutherie, donc depuis 2004, donc 21 ans. Et depuis une quinzaine d'années, j'ai ajouté une activité purement commerciale, donc un magasin de musique. Donc, double casquette, commerçant et artisan. À la base, je suis luthier en corde pincée, donc effectivement, la part belle est accordée pour la guitare, la basse. Mais on n'oublie pas la partie piano numérique et sono, mais c'est vrai qu'on trouve essentiellement de la guitare avec environ 350 à 400 guitares en stock permanent.
3: Ce métier de luthier, vous l'avez appris de quelle façon, vous ?
5: Alors, en partie autodidacte, mais aussi avec des échanges avec déjà des luthiers qui étaient déjà installés. On continue tout le temps d'apprendre, en fait. Pour moi, je considère que je n'ai pas fini d'apprendre.
3: Ici, on répare et on crée.
5: Alors, on répare essentiellement. J'ai pas mal créé par le passé. J'ai mis une pause pour différentes raisons. J'espère revenir à la création. Mais c'est essentiellement de l'entretien, de la réparation, de la modification. Voilà.
3: C'est-à-dire, quand on est face à une guitare que l'on doit réparer, quelles sont les premières choses à faire ?
5: Un diagnostic. Faire le tour de la guitare, bien voir les problématiques, parce que des fois vous avez des choses qui peuvent être impressionnantes visuellement, mais en fait elles sont très simples à réparer. Et à l'inverse, vous avez des fois des choses qui paraissent très très simples, et au contraire on est sur une complexité qui est beaucoup plus importante.
3: Il y a des souvenirs de luthiers comme ça qui vous viennent en tête, des guitares que vous avez dû réparer, qui ont eu une certaine importance dans votre vie professionnelle?
5: Oui, on a eu plusieurs. Alors, on pense effectivement des fois à des instruments assez rares et prestigieux, mais les meilleurs souvenirs, c'est plutôt des instruments qui peuvent paraître quelconques, mais qui sont avec un affect très particulier. Donc, j'ai deux, trois souvenirs comme ça d'instruments qui ont été réparés, notamment d'un jeune qui est décédé. Donc, ce sont les parents qui ont décidé de faire réparer un instrument. C'était une promesse qu'ils avaient fait avant le décès de leur fils. Voilà. Donc là, c'est... L'instrument n'a pas forcément de grande valeur commerciale, mais il y avait une valeur affective assez importante, et de pouvoir rendre cet instrument et de voir des larmes de joie auprès des parents, ça dépasse la valeur de certains instruments.
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3: Itinéraire bis dans le Sénonais cette semaine, et aujourd'hui, eh bien, je me suis arrêtée à Sens pour faire la connaissance d'une artisan d'art, Fabienne Roch, bonjour.
6: Bonjour.
3: Votre spécialité, Fabienne, expliquez-moi, c'est assez pointu quand même.
6: Je suis donc restauratrice de faïence, porcelaine, céramique, aigrée.
3: Qui fait appel à vous ? J'imagine que les demandes doivent être nombreuses, parce qu'autour de nous, il y a beaucoup de choses, il y a beaucoup de pots en céramique, en grès, etc. Quelles sont les personnes qui viennent vous voir et pourquoi viennent-elles vous voir ?
6: Alors, ce sont des clients privés, majoritairement, suite à des casses chez eux, dû à un chat, au moment du ménage, bref, toutes sortes de choses, ou des objets qu'ils ont retrouvés dans leur grenier, qui appartenaient aussi à des grands-parents, des parents, et également les musées. Là, dernièrement, j'ai travaillé pour le musée Abbaye de Saint-Germain à Auxerre, qui préparait l'exposition 4000 ans d'histoire de céramique. Il a fallu que j'aille pour dépoussiérer, nettoyer, faire quelques consolidations. Voilà.
3: Quelles sont les qualités qu'il faut avoir pour pouvoir restaurer des faïences, des céramiques anciennes, par exemple ?
6: Alors, je pense en premier, la patience. Parce que j'ai beaucoup de clients qui me disent « Oh non, on n'aurait pas la patience de faire ça ». Donc, je pense que c'est quelque chose qui est flagrant. La patience, la minutie.
3: Vous aimez faire des puzzles ?
6: Oui, ça aussi. Des fois, oui, voilà. Il faut être aussi doué en puzzle. Parce que des fois, on m'apprend des choses très, très cassées.
3: Vous avez des souvenirs de pièces assez fabuleuses qui sont passées entre vos mains ?
6: Alors justement, la salle d'Ecmule d'Auxerre, les deux vases, deux beaux vases de la Compagnie des Indes, qui étaient en très mauvais état, déjà restaurés, enfin bref, beaucoup de travail, et c'était des très belles pièces qu'on peut d'ailleurs voir quand on va visiter cette salle d'Ecmule.
3: Vos autres références, c'est quoi ?
6: Alors, le Louvre, il y a une quinzaine d'années, pour préparer les salles des arts de l'islam. Et donc, on a passé pendant 4 ans à restaurer tous les carreaux qui servent à faire les panneaux sur les murs, plein de céramiques islamiques. Également au musée de Sèvres. Et aussi dernièrement, c'était pour Monaco, des grands panneaux de Roger Capron qui représentent des animaux un peu fantastiques, des animaux marins fantastiques. Un travail qui a pris beaucoup de temps.
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3: Itinéraire bis dans le Sénonais cette semaine, et aujourd'hui je me suis arrêtée à Sens, place de la République, juste à côté du très beau marché couvert de Sens. Colette, bonjour.
7: Bonjour.
3: Ici, racontez-moi, nous sommes où ?
7: Alors, vous êtes dans une confiserie, la confiserie Morissus, voilà, qui existe depuis 1929. Alors, l'usine existe depuis 1929, mais la boutique, elle est ouverte depuis 6 ans maintenant.
3: Une boutique où, quand on rentre, eh bien, on a envie de s'installer et d'ouvrir tous les paquets. Parce que ici, qu'est-ce qu'on trouve dans cette boutique incroyable ?
7: Alors, principalement du nougat, de la praline, des boules coco. Vous avez du bonbon ancien, du berlingot. Et puis aussi, on fait des produits locaux, tels que les nonnettes, la bière de Sens, la moutarde, des biscuits aussi, Eugène Blond, d'Inquiète. Turquoise, Penven. Alors ça, c'est parce qu'en fait, depuis 6 ans maintenant, on fait partie du groupe Comptoir des Flandres.
3: Maurice Hu, je voudrais qu'on revienne sur cette confiserie créée en 1929 à Véron. Au départ, qu'est-ce qu'on fabriquait à Véron ?
7: Du nougat, de la praline aussi, et les boules coco sont venues après avec le berlingot.
3: Vous, qu'est-ce que vous préférez dans les gourmandises de chez Maurice Hu ?
7: Ah, j'avoue, si j'ai une petite fringale, je pourrais manger du nougat royal. Alors, le nougat royal, c'est quoi ? C'est un nougat avec de l'amande, de la pistache, de la noisette, et du miel.
3: Parfait.
7: Très bon, effectivement. C'est celui que je vais manger si vraiment j'ai une petite fringue. Après, on fait aussi de la praline enrobée de chocolat. Et ça, c'est très bon aussi.
3: Et puis, il y a cette fameuse bûchette sénonaise. La bûchette sénonaise, c'est quoi, Colette ?
7: Alors, c'est un praliné feuilleté à la noisette et à l'amande. Voilà, c'est une coque en sucre bruni. Et à l'intérieur, il y a un feuilleté, noisette et amande.
3: Et puis moi, j'ai mon péché mignon chez vous, chez Maurice Hu. C'est la nougatine là que vous avez dans les mains, Colette. Une nougatine particulière, c'est ça, nougatine dure, hein ?
7: Oui, tout à fait. La nougatine, elle est dure. Et chez nous, on la fait avec de l'arachide. Donc, ce qui la rend craquante et un petit peu friable. On s'abîme quand même pas trop les dents avec, c'est bien.
3: Vous, Colette, qui vivez tous les jours dans cette boutique, vous craquez de temps en temps ou pas ?
7: Oui et non, on va dire. Pour bien le vendre, il faut quand même aussi le goûter. Hein.
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3: Itinéraire bis dans le Sénonais cette semaine, et aujourd'hui encore on va se régaler. C'est presque une semaine gourmande, hein, cette semaine. Je suis en compagnie d'Élodie, Élodie de Conservionne. Élodie, bonjour.
8: Bonjour Catherine, bonjour tout le monde.
3: Conservionne, c'est quoi, Élodie ?
8: Nous sommes transformateurs. Donc en fait, on essaie de valoriser à notre façon les ingrédients de notre territoire pour réaliser des recettes atypiques tout en gardant ce côté traditionnel de la conserve. C'est-à-dire que nous, on a l'élément clé, c'est notre autoclave, c'est-à-dire c'est un stérilisateur professionnel dans lequel on met les bocaux, ça monte à haute température dans un temps donné. Et du coup, on n'en met pas de conservateur, on met non plus pas de colorant artificiel. Ici, on parle de bocaux, beaucoup font encore des confitures, mais moins dans le salé.
3: On va parler des recettes, ça sent bon ici, hein, dans votre petit laboratoire. Qu'est-ce qui mijote ?
8: Alors là, on est en train de réaliser notre velouté de sucrine du Berry à la coriandre. Donc la sucrine du Berry, c'est une courge de la famille courge musquée. C'est vrai que c'est réconfortant. Donc là, vous prenez notre sucrine, vous la réchauffez. Vous pouvez mettre des morceaux de gâteau émietté. Moi, j'aime bien avec le pain d'épices, par exemple, ou ce qu'on a dans le tiroir. Hein, si vous avez du petit beurre, c'est très bien aussi. Un bon bol comme ça le soir, c'est vraiment agréable.
3: D'autres veloutés ?
8: Oui, alors nous avons aussi travaillé le potimarron avec la patate douce, le potimarron au colombo. Avec le potimarron, on a travaillé aussi une seconde recette, c'est potimarron au gingembre. On a travaillé le chou rouge au cumin.
3: Ce qu'il faut dire, c'est que chez Conservion, Elodie, on travaille avec des produits le plus possible en direct.
8: Oui, c'est vrai que, par exemple, nos sucrés sont réalisés avec des ingrédients d'ici. Donc, on parle des pois chiches, on parle de la patate douce, on parle de l'huile de tournesol. C'est valoriser avec les produits du coin, les produits en direct, autant que possible. L'idée, c'est de garder les saveurs et les textures naturelles des légumes. Donc, c'est ça, en fait, notre secret, c'est de prendre le temps d'avoir cette patience-là.
3: Tout le monde a envie de goûter vos produits. On les trouve où, les produits de chez Conservion?
8: Alors, nous sommes présents dans des épiceries fines, et on est présents aussi dans les Leclerc. Et notre dernier supermarché, c'est le Super U de Hayens-sur-Tholon.
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1: Nous sommes avec une des dernières et la plus ancienne fabrique de pâtes de fruits en Auvergne. Avec Anthony Vallat, qui est le directeur général. Merci de nous recevoir, Anthony. Nous sommes face à une vieille photo qui montre, je pense, le tout début de cette maison Cruzy, c'est ça ?
2: C'est pas le début historique, hein, puisque la maison Cruzy a été fondée en 1880, mais c'est effectivement une photo du site de fabrication ici, sur la zone du Brézé, telle qu'il était en 1956, au moment où la maison Cruzy a déménagé du centre de Clermont pour venir s'installer sur la zone du Brézé.
1: De l'usine Goffredi à Mijan-Mermoz sur le champ d'Angélique. Et on aperçoit des angéliques sur ce champ.
2: Et l'angélique étant un des produits un petit peu signature des confiseurs et de la confiserie. Et donc c'est un beau clin d'œil de l'histoire que de penser que voilà, notre site de fabrication ici est basé sur un ancien champ d'angélique. Voilà.
1: L'angélique, ces petits bâtonnets de couleur verte, hein, c'est
2: exactement.
1: Ça, je ne dis pas de bêtises.
2: Il y a beaucoup de particuliers qui ont aussi de l'angélique à la maison.
1: Voilà. C'est la tige.
2: On confie la tige, tout à fait.
1: D'accord, oui. Ok. Et aujourd'hui, vous en faites toujours. Vous avez toujours des producteurs d'angélique qui bossent avec vous.
2: Oui, tout à fait. C'est un agriculteur qui vient nous livrer en tracteur chaque année. C'est au mois d'août, quand la récolte est prête. On se met d'accord avec lui l'année d'avance sur les quantités dont on aura besoin. Et puis, il vient nous livrer. On la travaille, on la prépare. Et puis après, on va la faire confire. Donc, c'est un produit auquel on tient beaucoup.
1: Il y a toujours une grosse tradition autour de ça. Enfin, en Auvergne, on offrait des pâtes de fruits. C'était un incontournable.
2: Effectivement, la création de la pâte de fruits a été faite en Auvergne. Hein, à la base, la pâte de fruits s'appelait la pâte d'Auvergne. Et c'était vraiment une spécialité, on va dire, régionale. Ce qui a fait que l'Auvergne était une terre de fruits confits, c'est que, on va dire que la noblesse venait, descendait de Paris dans le 16e, 17e siècle et venait dans les cures, à Roya ou autre. Ils découvraient, ils dégustaient les fruits d'Auvergne. Et la méthode de conservation à l'époque, hein, puisqu'on n'avait pas toute la pasteurisation, etc., c'était de confire les fruits. Ce qui faisait que, du coup, les confiseurs auvergnats ont prospéré sur la base des gens qui venaient en cure et qui ramenaient leurs fruits à Paris en général. C'est comme ça que la confiserie et le métier de confiseur a démarré en Auvergne.
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3: Bonjour à toutes et tous, bienvenue dans Affaires Classées, le podcast. Je vous emmène faire un petit tour deux siècles en arrière. Nous sommes dans la soirée du 1er mai 1827. Un paysan de Barcus rentre de la célèbre foire d'Oloron. Il est abattu par un inconnu. Question, qui lui en voulait donc ? Réponse dans un instant.
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3: Chaque année, le 1er mai, la ville d'Oloron-Sainte-Marie organise sa traditionnelle foire au bétail. Un rendez-vous inspiré des grandes foires d'antan et qui attire plusieurs milliers de visiteurs depuis le XIVe siècle. Ce lundi 1er mai 1827, Dominique, un habitant de Barcus, l'a passé, comme beaucoup, dans la capitale du Haut-Béarn. Rentrant seul, à pied, il est 22h lorsqu'il parvient à l'entrée d'un petit pont dit de Choco, à une courte distance de sa maison d'habitation. À peine pose-t-il le pied sur l'ouvrage qu'une soudaine lueur déchire la nuit. Une lueur doublée d'une détonation. Pas de doute, Dominique vient d'essuyer un coup de fusil. Blessé, le fermier tombe en criant « À l'aide ! À l'aide !» Au loin, il y a un homme qui court le long du ruisseau enjambant une barrière. Pas de doute, c'est l'agresseur. Marianne, une jeune servante occupée à ses prières, entend les hurlements plaintifs de cet homme qui appelle au secours. La bonne dame s'empresse d'alerter le maître de maison, l'instituteur et quelques paysans qui accourent afin de porter assistance aux malheureux, blessés à la poitrine et au bras gauche. Dominique Etchegoyen est transporté à son domicile où le médecin vient lui prodiguer les soins que son état grave nécessite. Au petit matin, le maire de Barcus se rend à son chevet. Il lui demande de décrire en détail ce qui s'est passé. Dominique est formel. L'obscurité l'a empêché de reconnaître l'agresseur qui semblait posté au loin en embuscade. Les gendarmes de Mauléon rappliquent. À leurs yeux, c'est une vraie tentative d'assassinat. Les blessures de Dominique sont graves. Il aurait bien pu y passer.
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3: L'enquête criminelle débute. Dominique jure qu'il ne se connaît aucun ennemi. Ses affaires sont saines et il est, dit-on à l'époque, de bonne mœurs. Les soins appliqués du docteur Alcat et sa constitution robuste lui vaudront une incapacité totale de travail de 20 jours. Mais il se rétablira de ses plaies, fort heureusement. À Barcus, l'affaire jette un émoi certain dans la population, à tel point que les rumeurs les plus folles circulent. Certains disent Dominique Etchegoyen décédé, quand d'autres désignent déjà le nom de l'assassin présumé. Dans leur procès-verbal, les gendarmes rapportent en effet que des soupçons insistants circulent sur la personne du premier voisin de la victime, un certain Etcheoun, du nom de la maison basque qu'il occupe ici, identifié comme étant Pierre Topet, né au village en 1786. Les gendarmes vérifient. Topet traîne la réputation d'être un mauvais sujet, un repris de justice aussi. À peine quadragénaire, il sort de la prison d'Ace où il a purgé 5 années de prison pour des violences graves sur l'ex-amant de sa femme. Et selon la rumeur, il ne rêvait que d'une chose, se faire justice lui-même et expédier en enfer celui qui l'a envoyé derrière les barreaux, un certain Egiafal, qui a passé lui aussi la journée du 1er mai à la foire d'Oloron. À Barcus, la clameur publique ne parle que de lui. C'est Topet, alias Etcheoun, le suspect, point final. Certains habitants affirment qu'il a guetté le retour de son rival en se postant aux aguets. Trompé par l'obscurité régnant dans ce chemin creux et sinistre, il se serait trompé de cible, tirant par erreur sur Etchegoyen. Le scénario est séduisant, en apparence.
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3: Les gendarmes ne voient pas qui en voulait au malheureux Etchegoyen. En revanche, la piste menant à Etcheoun semble beaucoup plus fructueuse. Ces derniers temps, par jalousie ou par haine, toutes les occasions étaient bonnes pour chercher querelle à son rival. Une voisine affirme qu'Etcheoun lui a demandé si Egiafal avait bien l'intention de se rendre à la foire d'Oloron. Étonnante curiosité sur l'emploi du temps de son ennemi juré. Mieux encore, le métayer d'Etcheoun affirme qu'il était bizarrement absent de sa maison la nuit du drame. Et ses enfants, ses propres enfants, le confirment. D'ailleurs, personne ne l'a revu depuis. Pour les gendarmes, les soupçons s'accumulent. Plusieurs villageois rapportent qu'Etcheoun se cacherait dans les bois, sur les sommets de la roue. Pourquoi diable pareille fuite s'il n'a rien de se reprocher ? Bizarre. Tribunal de Saint-Palais, le procureur du roi, M. de la Régoyenne, discerne dans cette cavale comme un aveu de culpabilité. Il délivre donc un mandat d'arrêt contre le fugitif dont tout le monde parle, mais que personne ne voit. Il faut dire qu'en Soule, la personnalité de Pierre Topet, alias Etcheoun, laisse peu indifférent. Doué d'une âme ardente, d'une susceptibilité que beaucoup disent excessive, l'homme a connu une jeunesse orageuse. Fâché avec ses parents, sa jalousie l'a conduit à suspecter l'infidélité de son épouse et à asséner un coup de hache au visage de son amant supposé, le fameux Eliafal. À l'époque, nombre de paysans basques s'expriment dans leur langue natale. Peu d'entre eux ont eu la chance d'aller à l'école. À la différence d'Etcheoun qui, lui, a appris le français qu'il parle à la perfection.
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3: Au Pays Basque, Etcheoun passe pour être un poète. Né en pleine période romantique, il est l'auteur de nombreux chants dramatiques, des poèmes émouvants, dont les vers racontent les principaux événements de sa vie, souvent tragiques, comme son mariage avec une fille de niveau social inférieur. Une union qui a déshonoré sa famille alors qu'il n'avait que 20 ans. Vexé, son père l'avait menacé de le déshériter. Couchant ses malheurs sur le papier, le jeune homme devint poète et écrivain. Quand son épouse le trompa, Etcheoun se mit à écrire sur le thème de l'amour trahi. Un sujet cher aux auteurs romantiques, mais ses écrits vont aussi se retourner contre lui. Alors qu'il est en cavale après les coups de feu tirés le 1er mai contre son voisin Etchegoyen, le poète se console en écrivant quelques vers. Planqué dans une cabane de berger, il compose un chant qui deviendra célèbre et dont voici le dernier couplet. Dans le village de Barcus, ne cherchez pas Etcheoun. Vous qui, désirant l'arrêter, êtes à sa poursuite. Il compose des chants à Iguelou, désignant ainsi le lieu de sa cache. Il n'y a pas de plus beau pâturage en Soule, conclut-il. Mais quand les gendarmes mettront la main sur ce poème, ils vont l'utiliser contre lui comme une pièce à conviction, à charge. Etcheoun est en effet interpellé 4 mois plus tard chez un notaire de Tardets alors qu'il s'apprêtait à signer un acte de vente par lequel il tentait de mettre sa propriété de campagne à l'abri de ses créanciers. Redoutait-il que la justice la confisque au cas où il serait reconnu coupable de la tentative d'assassinat sur Etchegoyen, son voisin, la nuit du 1er mai 1827 ?

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1: Son procès aux assises s'ouvre le 18 août 1828 dans les murs du Parlement de Navarre, à deux pas du château palois. Vu la personnalité de l'accusé, l'audience défraie la chronique judiciaire. Ce n'est pas tous les jours, en effet, qu'on juge un poète écrivain. Face aux 12 hommes tirés au sort comme jurés, l'accusé a préféré s'habiller avec de misérables haillons. Lui qui est propriétaire de sa ferme, un luxe rare pour l'époque, il joue le pauvre. Une foule de dames élégantes se masse dans les rangs du public. Face à l'exposé de l'avocat général, M. Lamothe Duncan, Etcheoun ne varie pas. Il est innocent, voire persécuté. Ses malheurs datent de son mariage, clame-t-il, dans un français excellent. Et tandis qu'il purgeait une peine de prison, sa femme a, dit-il, continué à le tromper avec son rival, le sieur Égiafale. Une fois libéré de la prison d'Eis, Etcheoun trouva l'amant de son épouse installé dans son propre lit, régnant en maître chez lui. Il le mit certes à la porte, mais l'accusé poète peinait à calmer sa peine. « Scélérat, tu buvais mon vin, tu mangeais mes jambons, tu devrais être à ma place » lance-t-il plein de haine à Égiafale, qui est cité comme témoin à la barre de la cour d'assises. Pour l'accusation, ce récit de souffrance, de haine, illustre à merveille le mobile du crime. Le soir du 1er mai 1827, selon l'avocat général, Etcheoun voulait faire la peau à Égiafale, et il l'a patiemment attendu, en guet-apens. Et c'est par erreur, parce qu'il faisait nuit, qu'il s'est trompé, faisant feu sur Dominique Etchegoyen, qu'il faillit bien tuer. En leur intime conviction, les jurés vont pourtant absoudre le poète soultan aux mille malheurs. Etcheoun est acquitté. Il rentre à Barcus le soir même.
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1: 1er mai, jour de foire, c'était ce rendez-vous avec l'histoire en 1827 du côté de Barcus. Je vous retrouve dans un prochain numéro à la rencontre de la Deuxième Guerre. La Deuxième Guerre mondiale et un épisode qui s'intitulera « Mort aux traîtres ». Nous sommes en février 45, les Allemands ont quitté le Béarn, le Pays Basque, et pourtant, on juge à Pau un traître qui a livré aux Allemands les deux frères du célèbre cancérologue Léon Schwarzenberg. De quoi s'agit-il ? Réponse dans un prochain numéro. À bientôt.